0: 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Nous sommes de retour dans notre émission Big Up. Voilà, tout le monde est allé chercher. On va vous expliquer pourquoi il y a eu ce petit temps mort, parce qu'il y a un jeu qui va suivre là, mais ce sera vraiment un jeu. Vous allez voir, vous allez rigoler. Donc ce soir, nous avons toujours autour de la table Nico Santé, Didou, Espagnolès, Davis.
1: Hola.
0: Et on vient d'écouter Espagnolès.
1: Eh bien, on vient d'écouter Patrice Monsant, Je me renouvelle en Patrice.
0: Ok, c'est parti. Alors, c'est parti pour le premier jeu de la soirée. Donc nous aurons deux équipes. Alors, est-ce qu'on garde filles contre garçons ou on mélange?
2: Ben oui, toujours filles contre garçons. On ne change pas, nous, qui change.
3: Ah. Tu voulais dire, c'est ça.
0: Voilà. Alors, ce soir,
2: c'est bien
0: tu ris, tu perds. Donc, je
2: tu ris, tu perds.
0: Que vous connaissez ce jeu, tu ris, tu perds. Donc,
2: tu ris, tu perds. Tu ris, tu perds. Tu ris, tu perds. Tu sais de quoi je
0: parle. Deux personnes s'affrontent, une fille et un garçon. Et donc, je dois affronter.
2: Ça vous coûte à l'arrêt. Tu ris, tu perds.
0: Alors, deux personnes s'affrontent. Et tu dois raconter des blagues et l'autre ne doit pas rire. C'est tout simple.
2: C'est ça.
0: Alors, on commence par donc, les garçons. Donc, nous avons l'équipe des garçons, Davis et Nico.
2: Voilà.
0: L'équipe des filles, Didou et
2: Espagnol. Espagnol.
0: On commence. Nico. Nico.
2: Moi, je suis espagnol.
0: Espagnol. C'est
2: voilà,
0: parti.
2: Parce que.
0: Alors, on va faire plusieurs fois ce jeu. Donc, on commence d'abord. C'est moi, les filles. C'est
2: bon, premier bon. One, les filles. Premier one.
4: Alors, pour nous, ça va être un peu compliqué parce que je suis tombée sur beaucoup de.
2: Non, mais c'est pas le nom du mardi soir, c'est ça?
4: Oui, ouais, c'est ça. Et puis il y avait une autre catégorie. Moi, j'ai eu beaucoup d'humour noir, mais vraiment.
1: Non, moi, ça me fait.
4: Moi, c'est vrai que ça peut être, mais il faut avoir la sensibilité humour noir.
2: Voilà,
4: c'est
2: ouais.
4: Très
2: et on n'est pas sur le noir.
0: Non, on n'est pas
2: voilà,
0: sur le noir.
2: Voilà.
0: Allez, donc, c'est parti. Nico, par contre, on se regarde les
2: yeux. Look at me, l'espagnolaise.
0: J'explique ce qui se passe.
2: I see you, you see me.
0: Nico, en face d'espagnolaise.
2: Oui.
0: On se regarde. Et à personne, même un petit rictus de sourire, vous avez perdu.
2: Pas rictus, il parle. Non, rictus, pas rictus.
0: Allez, c'est parti.
2: Ça, c'est le zapping, ça.
0: Alors, allez. Espagnol,
2: est-ce que tu es prête? Are you ready?
0: Attendez, je veux bien voir si tu vois.
2: Yes, I am.
0: Je
2: comment dit ça en espagnol? Are you ready?
1: Estoy.
2: Non, est-ce que tu es prête?
1: Ah, estás lista. Estás lista.
2: Estás lista.
1: Sinon, c'est listo.
2: Estás listo ou listas?
1: Estás lista.
2: Estás lista.
0: C'est pas.
2: Non, il y a trop de stas.
1: Estás lista.
0: Bon, et,
2: ok, d'accord.
0: Lista. On y va.
2: Que dit un rouleau de papier de toilette à Luke Skywalker? Quoi tu dis?
1: Je ne sais pas.
2: J'y suis ton père. Non, celle-là était pas mal, non. T'as la rêve ou pas?
0: J'arrive. C'est déjà un point pour les garçons, pas des soignesses. Je note tes points.
1: Qu'est-ce qui est invisible et qui sent la carotte?
2: Super carotte invisible?
1: Non. Un pet de lapin.
4: Alors, chers amis auditeurs, je tiens à préciser que Richard ne joue pas avec nous parce que à chaque blague, il.
0: Voilà.
2: C'est vrai que c'est invisible, là. Non,
0: dis-moi.
2: Allez.
0: Ah, au top. Attends. Maintenant, c'est.
2: D'accord.
0: Davis contre.
2: Bon, mais ça, c'est. Ils vont pas rire, ces deux-là.
0: Ah, et attends, et dis-moi. Plus la peine à
1: faire. On a vécu de même.
0: Excellent. C'est parti, on commence.
3: Jugé sur nous. Honneur aux femmes.
0: Vas-y, Didou.
2: Et t'es bonne, la blague, Didou, hein. La blague de.
0: Allez. C'est parti, Davis, concentre-toi. Tu ne ris pas, Davis. C'est parti.
4: Comment est-ce qu'on appelle une mèche brune sur une blonde?
3: Je ne sais pas, j'ai pas de mèche.
1: Davis, tu triches.
3: Ça me pose une question, genre.
4: Une lueur d'espoir.
3: Voilà, ça me permet de garder espoir.
0: Vas-y, Davis.
3: Dis-nous. Quelle sorte de melon donne du lait?
4: Les melons qu'elle, je pense.
3: Le mamelon.
4: Ah ben, tu vois, c'était bien eux. Ouais, c'était.
0: Mais tu as dit quand même, même si.
4: Non, en fait, non, mais je pensais.
0: Mais vas-y, vas-y. Espagnolès contre Nico Santé, c'est toi
1: qui. C'est qui commence?
0: Espagnolès, toi, c'est toi.
2: Vas-y. Attends, laisse-moi faire des vocalismes, là, par exemple.
1: Que fait Maria dans les toilettes d'un restaurant mexicain.
2: Elle chante Maria, Maria.
1: Ça aurait pu, mais mariachi. Richard,
2: Gassari. Zenithi. Bon, j'ai compris la blague, mariachi.
1: Mariachi.
2: Mais, on va rester dans. Alors, à mon tour, nous sommes. Alors, chers auditeurs, hein, d'accord, dès que j'ai fait. Alors, je fais mon didou là. Chers auditeurs, nous sommes dans le mois du mars bleu. Donc, le mois de la sensibilisation au cancer colorectal. Mm-hmm. D'accord? C'est la fesse gauche qui dit à la fesse droite. Entre nous, ça va chier. C'est honteux.
1: Je pensais qu'elle disait plutôt, finalement, ça, on a réussi à rester ensemble. Malgré toute la merde qui est entre nous.
2: Pas faux. Non, mais c'était pas la blague.
0: Allez, c'est parti. Didou, Davis, comment ça va, Davis?
3: Ok, Didou. Comment s'appelle le Mexicain debout à côté du bar? Il est là, debout.
2: Mex-Dex. Mex-Mex.
4: Une tequila?
3: Non, il s'appelle Pedro Sanchez.
2: Ah oui, Pedro Sanchez.
1: D'accord.
2: Mais le tequila était pas mal, c'est recherché celui-là.
0: Et donc, c'était Pedro Sanchez. Voilà. Vas-y, dis-nous.
4: Qu'est-ce qui est vert et qui monte et qui descend?
3: Un haricot vert?
4: Non. Un marin avec le mal de mer.
3: Pauvre mal.
0: Continue. Nico commence.
2: À moi. D'accord. Sais-tu pourquoi les plongeurs plongent d'un bateau en se laissant tomber en arrière?
1: Sais-tu pourquoi?
2: Les plongeurs, ils plongent d'un bateau en se laissant tomber en arrière.
1: Parce que s'ils tombaient en avant, ils tomberaient dans le bateau.
2: Ouais.
4: C'est ça?
2: Oui, c'est ça la réponse.
0: Ok, bon, il est fort ta fille, hein. Vas-y, Salves.
1: Alors, quand est-ce qu'un chien blanchit?
2: Quoi?
1: Quand est-ce qu'un chien blanchit?
0: Je sais.
2: Je sais pas.
0: Il a peur?
1: Non, quand il en a envie. Un chien blanc chie.
2: Quand il en a envie.
1: Quand il en a envie.
2: C'est pas faux.
1: Mais un chien noir aussi.
2: Oui.
0: Un chien gris. Allez, le dernier, on le passe. Didou commence.
4: Ah, c'est le dernier.
0: On va revenir tout à l'heure dessus. On va revenir pour prendre tout à l'heure.
4: Connais-tu l'histoire du couple de putois qui s'est séparé?
3: Non, je ne la connais pas.
4: Il ne pouvait plus se sentir. Ça se comprend.
0: Vas-y, Davis.
3: Didou, qu'est-ce que j'écris quand il rentre dans une fromagerie?
4: Là, je croyais que tu allais dire dans une soirée, donc je pensais déjà à Poulop, mais.
3: Dans une fromagerie. Un DJ.
4: Dans une fromagerie? Quel fromage qu'il y a?
3: Faites du brie.
4: Ah, ben oui, du brie.
0: Ouais. Une dernière, Nico.
2: Avant, ouais. D'accord.
0: Après, c'est espagnol.
2: Que fait un hibou dans un chaudron?
0: Hibouille. Tu as fini? Elle a pissé au retien, ouais, c'est bien.
2: Hibouille.
1: Pas... Comment appelle-t-on une pomme de terre poilue qui se promène dans les bois un soir de
2: pluie? Mais pourquoi poilue? Je sais pas.
1: Donc je reprends. Comment appelle-t-on une pomme de terre poilue qui se promène dans les bois un soir de pleine lune?
2: Un igname.
1: Non.
3: Oui. Un igname.
2: Moi aussi.
3: Poilue.
1: Non, une patate garou.
0: Ok.
2: Non, mais on est fort.
0: On a pari. Un pour l'instant.
4: Je tiens quand même à préciser, hein, cher ami auditeur, vous avez pu remarquer, nous n'avons pas eu le billet d'humour, parce que Richard a oublié le billet d'humour.
2: Oui, c'est ça le billet d'humour.
0: C'était ça le billet d'humour, effectivement.
2: Ça a juste sauvé Didou parce qu'elle n'avait rien préparé.
1: Si, on sait.
2: Tu vas préparer pour la prochaine fois?
0: Allez, c'est parti.
2: Maman, tu bois ta tasse, mais respire ou quand tu bois ta tasse?
0: Oh, c'est avec Jade d'un coup avec Denis.
2: Voilà, elle boit une tasse.
0: Maman,
2: et Jade, c'est la cousine de Denis.
0: Mes amis. Alors, c'est parti pour un blind. Comment ça?
2: Un blind.
0: Blind. Un dessin animé. Vous allez voir.
2: Oui, dessin animé.
4: Alors, nous espérons que tu as pris la bonne catégorie. Alors,
0: oui, non, j'ai pas pris. J'ai pris à partir des années 2000.
1: J'ai mis le micro un peu plus loin parce que je sais que j'avais crié.
4: Oui, juste avant que Espagnolès, moi je vous écoute. Je peux compter les points.
0: Mais non, mais c'est facile.
2: Moi, je connais quand même Tiki-Tac. Tiki-Tac.
1: C'est pas ça.
0: Là c'est individuel, c'est parti, il n'y a pas de
2: chute dans son. Individuel.
0: Ouais, individuel. Attention. Et ne criez pas trop, levez-le. Non. Je connais l'espagnol, c'est qu'il y a.
1: J'ai déjà éloigné le mot.
0: Attention, prêt pour le premier morceau, c'est parti, go.
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0: Oui, espagnol.
1: À chaque fois, il s'appelle.
2: Elle lève la main, elle ne connaît pas.
1: Celui qui est sous le Ulysse 31.
0: Mais non, pas du tout.
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4: C'est
5: Dédon.
4: Mais oui, ça fait l'Ulysse Dédon. C'est un chocolat. Tu allais dire.
2: C'est un Ulysse Dédon.
4: Oui, ça commence comme ça.
2: On vient de faire la blague.
4: Oui, c'est ça. C'est pour ça qu'il rigolait. Et moi, je t'ai vu faire ça. Donc je me suis dit, c'est bon, tu allais. Et je me dis, mais de quoi elle parle? C'est quoi son histoire de navire?
1: Comme il a parlé de
2: voyage.
0: On vient de faire la blague là. Et je
2: lui vois dire, mais Denis, ça va me message.
0: Non, vraiment, ça, c'est vraiment notre force, là. C'est
2: ah oui, c'est notre force, là. Notre sang, Priscilla.
0: Ouais, non,
4: non, Priscilla. Mais non, c'est pas encore, Richard.
1: C'est ça, c'est toujours.
4: Oui, voilà, et ça passe encore.
0: C'est bon.
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2: J'essaie de faire comme ça, mais ça.
0: Ça bouge pas.
1: Et je trouve.
4: Alors, je t'ajoute dans l'idée de dire, Etienne, faut juste savoir que Nicolas voulait te faire.
2: Mais je sais pas si je
4: Mais c'est pas grave, mais un clin d'œil, il faisait la danse de l'épaule.
2: Ouais.
0: Allez, c'est parti, deuxième morceau. Ça, c'est facile. Si vous trouvez pas là, non, franchement. Allez, go.
2: Attends, je pense que c'est. Je pense que c'est. C'est pas Tom Sawyer?
4: Tom Sawyer?
2: Tom Sawyer? L'ami.
0: Ami.
2: Il n'a peur de rien, c'est un américain.
4: Je tiens à préciser que Nico Santé était très investi.
2: Cette chanson-là, ça me, je me vois un peu.
0: Avec Jolene, j'ai Huckleberry Phil. Allez, troisième morceau. Allez. Elle s'est dit. Ah ah! Troisième morceau. Non, c'est pas ce morceau.
2: Non, c'est que. Ah ah! Attends, ils sont réalisés de derrière la vitre là.
0: C'est bon?
1: C'est pas bon.
0: C'est pas bon?
2: Comment on appelle la vitre là, la salle là? Ça s'appelle.
1: L'aquarium.
2: L'aquarium, c'est ça.
4: Je connais
1: ça.
4: C'est pas
1: Heidi? Non, c'est pas
4: Heidi. Mais si c'est
1: Heidi.
4: C'est pas
0: Heidi?
1: Heidi.
0: C'est pas Heidi, non?
4: Ok, d'accord.
2: Mais c'est moi, je va lui dire Heidi.
0: Écoutez.
4: Ah, c'est Candy.
2: Ah, oui, c'est vrai. C'est Candy. Mais c'est Heidi. Ok. Candy.
1: Ah, c'est pas cette
2: version-là
1: que je connais.
2: Candy. Tu es obligé de regarder ça.
1: Non, moi je connais.
0: Deux candies.
4: Ah ouais, je voulais partager avec toi.
1: Non, t'as trouvé. Je pourrais pas trouver.
4: Non, attendez, faisons quand même une petite minute pause. Nico Santé doit épancher son cœur.
2: Non, je vous dis, quand tu as des sœurs, tu es obligé de regarder ça. Ah oui, ah oui. En plus, ce sont les grandes sœurs, donc ils vont regarder Candy.
0: Vous pouvez regarder Candy.
2: Sophie, tout ça là. C'est l'hormone.
0: Je vois maintenant.
4: C'est l'hormone, tu n'aimais pas voir quand elle se changeait. Transformation.
0: Ça, c'est bon, regarder celui-là. C'est parti. La petite cigare, son là, vas-y.

0: pas 2000.
1: Mais tu as dit année 2000 quand même. Là, c'est pas 2000.
0: Goldorak. Ah oui, c'est vrai, j'ai regardé ça. C'est vrai. Ah oui, la base.
2: Ah ouais, c'est la base.
0: Goldorak. Ah, tu te sentais homme. Et puis après, on allait faire du Goldorak dans la cour de récré. On se sentait Goldorak.
3: Par contre, c'était comme quand vous faisiez fusion avec Vegeta.
0: Oui, on a essayé ça.
2: Par contre, celui-là, c'est. Je donne déjà la date. C'était en 1982. C'est parti.
0: Moi, vous même tenez, non?
1: C'est toujours pas. C'est toujours. Non, c'est pas.
0: Quoi, ça va parler après, c'est ça.
1: C'est pas Ulysse.
2: Non, Wapo, Jade.
3: T'as pas là, tu fais un monstre là, ils ont monté ça.
1: À tête verte.
3: Non, pas tête
0: verte.
3: Un robot machin là, en métal et rouge. Non, c'est pas lui.
1: Robocop.
3: Non, ça avait un nom.
0: Robocop, c'est tout.
2: Même moi, je vais pas dire ça lui, là. Même moi, je vois pas.
3: Même lui, il voit pas.
4: On va mettre au milieu du générique.
2: Ouais, mais au milieu.
1: Ah, mais c'est Dorothée déjà.

0: j'avais ma souris. Ok, d'accord. Ok, ok.
1: Ah, okay. GBZ. Ouais. C'est le premier
2: oui, voilà.
1: GBZ, c'est vrai.
3: Dragon Ball.
2: Dragon Ball. Pour ceux qui ont la ref.
1: C'est vrai.
2: Notons l'assurance de Nico Santé pour dire à Didou, tu as tort.
0: Là, par contre, ça va crier fort. Tout le monde va trouver d'entrée.
1: Oui.
0: Tout le monde va trouver d'entrée.
3: Si c'est comme Tom Sawyer.
0: Vas-y, Jade. Est-ce qu'on ne se trouve pas, c'est bon.
2: Alors faites attention à vos oreilles et baissez sur le volume.
0: Attention, voilà. Si tu ne trouves pas là, franchement, c'est bon. Vas-y.
1: Franchement, tu dois faire des biscuits pour la prochaine fois.
0: Voilà. Allez. Voilà. Elle va trouver.
3: En démol, ça c'est en démol.
1: Non, mais ça c'est la chanson.
3: De Totally Spice.

0: Allez, Vali. C'est pas grave, t'es absent toi. Je vais vous avouer quelque chose. Dans l'église d'Espion.
1: Dis-nous tout, c'est un secret. Donc j'ai
2: un secret alors... que on va. Alors, chers auditeurs, gardez ça dans la radio. Alors, faut pas que ça s'entende. Faut pas que ça se diffuse. C'est un secret.
3: Surtout, n'en parlez d'accord. pas autour
2: n'en parlez
3: de
2: pas. Voilà, il faut voilà. pas que ça se rediffuse dans le zapping, ni le dimanche soir.
3: Ni, voilà.
2: Il faut pas. C'est un secret.
1: Et puis, ta mère, là, donc la mère, elle était au courant.
3: Elle connaît déjà.
0: Paillette, mm-hmm. moi et une autre copine de l'église, on jouait au Total Space dans l'église. Mais quand je vous dis, en fait, à un moment.
1: Vous avez quel âge?
0: On était petites, on était okay. encore aux aventuriers.
1: Ah, d'accord, ok. Il n'y a pas longtemps, mais je vois.
0: Et en fait, du coup, tu vois le grand M qui sert à manger rapidement, mm-hmm. ils avaient fait des jeux Total Space et on venait, et on essayait. Non, c'est ridicule.
3: Je suis en train de
0: Bref, et on se cache. Il y a la bibliothèque. On montait tout. Enfin, franchement, on avait des missions. On devait se cacher. On devait faire. On faisait la roue, tout ça, pour ne pas qu'on nous voie. Et... Non, c'était n'importe quoi.
1: En tout cas, bon.
3: Je pense que cette chose a dit qui est celle qui est en
0: Sam, moi, j'étais Sam, donc l'intelligent. Paillette était Clover, donc la bimbo. Et puis.
1: Moi, je connais pas. Moi, je connais pas. C'est musique.
2: Non, mais je connais pas. C'est rouge, jaune et vert.
0: Elles sont
3: rouges. C'est comme Belle, Bulle et Rebelle.
1: C'est ça. Ok, d'accord.
2: Et en fait, c'est la version des animés de Charlie et les Angels.
3: Oui, ah, exactement. Oui. Totalement, c'est ça.
1: Alors là, c'est bon, c'est le dessin animé qui suit, c'est à ma demande. Je sais que vous aurez du mal à trouver.
3: Ouais, donc on va pas trouver.
1: Non, c'est pas Mickey.
2: C'est quoi encore la famille là, dans la préhistoire, là, là, là.
0: La famille Pierre Lafeu.
1: Allez, c'est parti. C'est parti. Je pense que les gens de la cinquantaine, ils ont l'arrêt.
3: J'ai jamais entendu ce générique. Le rythme
2: est sans
0: venir. Le rythme est sans
2: papa. Va-t-il venir. Le rythme
3: est sans venir. Non, non, non. Le sang des rires
2: et chansons.
3: Non, non, non.
2: C'est le pays. Joyeux.
3: Ah non. Ah non.
1: Oui, c'est comment ça s'appelle?
2: Oui,
3: c'est ça. Non, c'est
1: pas Casimir.
2: Non,
1: c'est
2: Casimir. Non, c'est Casimir.
0: Mais
2: envoie un message.
0: Il n'y a pas manège.
3: Il n'y a pas un manège. Et il passe ça dans les émissions, dans les zappings d'émissions, quand tu regardes les trucs d'à l'époque de Richard, tu vois.
1: Ouais.
0: Ça commence par quoi?
3: Le personnage, c'est Casimir, un gros.
4: Un synonyme, la Martinique.
1: Ouais.
2: Un synonyme, la Martinique, Madinina.
3: Madinina, l'île aux fleurs, l'île aux enfants.
2: Ah ouais,
1: l'île
2: aux enfants, c'est vrai.
1: J'adore, mais ça m'a appelé mon enfance, sorry. Il y avait une seule chaîne de chansons à la télé. Il y a des commentaires qui sont
0: ah, voilà.

0: Gann. Allez.
1: C'est génial ça.
0: Là, c'est le dernier. Allez, la prochaine qui trouve, Gann.
2: On voit tes.
0: On se moque, c'est qui, Dougie Voisin.
3: Voici Vanille.
0: Allez, le dernier.
4: Terrible chanson.
5: Chantez correctement.
4: Dans le micro.
0: Là, si vous ne trouvez pas là, c'est facile. Ah,
5: espagnol, c'est n'importe où.
0: Elle va trouver, ça va trouver.
4: Non, il est concentré à son chanson, alors que Pania est. Non, mais je vous dis, les gens ont vu des choses le samedi soir, Philippe.
0: C'est bon?
5: Vous êtes toujours sur
0: Facebook. Attention, et go, c'est parti.
5: Didou avait un personnage fétiche. Alors, je n'aime pas Laura, faut le savoir, mais je kiffais. Vous savez, il y avait une avec un petit carré noir bleuté, et puis elle cachait les armes à feu. Ça, c'est une femme.
4: Moi, c'est pas pour moi. C'est pour beaucoup de marteaux, en tous les cas.
5: Ah, ouais, non, mais j'aime pas Laura pour ça.
3: Ah oui, ils aiment me faire bobo.
5: Mais vous savez, c'est quoi l'histoire en fait? C'est qu'en fait, la fille que je viens de décrire, bon, en fait, il était amoureux d'elle.
0: Oui.
5: Mais en fait, elle était déjà en couple, vous savez, avec son meilleur ami, au départ. Hein.
4: Il s'est promis de ne jamais sortir avec
5: elle. Et du coup, il est tombé par dépit amoureux de Laura. Mais c'est pour ça qu'il n'arrivait pas toujours à rester fidèle.
4: Mais à la fin, il retourne avec.
5: Il faut savoir. En vrai, quand on lit les scans ou les mangas, en fait.
4: Il meurt.
5: C'est faux, il meurt, voilà. Et en fait, on sait que son cœur. Oui, son cœur a été donné à.
4: Ah ouais?
5: Ouais, non, c'est tout petit.
4: Par exemple, il cherche le meurtre qu'il a
5: de son meilleur ami.
4: Il l'a trouvé, hein, mais il meurt.
5: Il meurt, et on donne son cœur
4: à
5: la personne qui a le cœur, comme, voilà, Elia Laura, donc bref, voilà.
0: Ok. Donc maintenant, on a fait 10 animés, maintenant on passe au gospel.
5: Aux séries.
4: Ah non, gospel, gospel, ok.
5: Ah ouais, non, alors, allez, alors, à tout à l'heure. À tout à l'heure, hein. Sinon, la prochaine fois, on peut faire les séries.
0: D'accord.
5: Les films, sera là. Les films, séries,
4: oui. On a dit gospel.
0: Gospel, vous connaissez, c'est parti.
4: Evangelize.
0: Vous avez, c'est bon, les filles? Les filles,
5: Denise,
0: c'est bien.
5: Alors, Denise, je tiens à préciser.
4: Ce sera un peu trop facile de trouver le nom de la personne aussi.
0: Ah non.

0: tu es dur parce que je t'assure que tu vas réaliser que
1: t'es pas encore majeur.
0: Non, il conduisait ce matin, tout ça, il se quoi gant.
1: Ah, c'est à ton tour. Ah, ça, oui, tout ça, c'est majeur.
2: Allez, c'est parti, premier morceau, go.
1: Un petit peu.
2: C'est parti, premier morceau.
0: Je suis sûr qu'on va pas trouver.
2: Oui. Ah, c'est du gospel.
3: C'est quel numéro, dit comme ça?
2: 733.
4: Hey, non, vous ne m'appelez pas.
5: Je ne peux pas participer,
0: Alors, je tiens à préciser, pour vous qui ne nous voyez pas, il y avait une seule personne autour de la table qui s'ambiançait, c'est Richard.
1: Bless me, bless me.
0: Je ne connais pas, Je t'ai dit, Richard, franchement, la prochaine fois.
1: Non, celui-là, je ne connais pas, mais non.
0: Non, je ne connais pas.
2: Mais qui
0: Kirk Franklin.
1: Non, mais j'avais entendu sa voix, j'avais entendu sa voix.
0: Mais je ne connais pas la chanson.
1: Mais je ne connaissais pas celui-là. J'avais entendu sa voix, la façon qu'il parle au début.
0: Encore une fois, Imagine Me, tu vois.
3: Totally Spice.
2: Deuxième morceau, c'est parti. Là, vous connaissez. Ah
1: ouais. Je suis comme une pub pour l'Afrique, tu vois.
0: Avec une pub de pain en feu, tu sais, avec de l'eau qui coule.
2: Mais ils sont dans les mains, Bob Blush, c'est son frère.
1: Mais il chante moi, même pas Richard, même.
2: Son frère, comment il s'appelle à Bob Blush comme moi?
0: Just ici? Mais là, qu'elle dit son 8.
2: Attendez, son frère, pas dit, c'est une femme qui chante.
0: Mais tu as dit son frère.
2: Mais où son frère à la barbe blanche?
0: Oui, parce que je te dis.
1: Ah oui, all right.
0: What do you? Ah, ok.
2: C'est pas un deuxième morceau.
5: Excusez-moi, mais le titre, il me semble que c'est Ayam, non?
0: Ah, ok.
2: Ayam,
3: Ayam.
2: Là, tout le monde connaît ce morceau.
0: Attends, c'est du gospel.
2: Tout le monde.
1: Attends, on a chanté ça comme jeune. Attends.
2: Tout le monde.
1: Alors moi je suis pas fort en artiste, mais voilà. Alors je me rappelle à cette époque là,
2: tout le monde chantait ça.
1: T'allais à Gorivio, t'allais sur la mer, il y avait une église sur la mer, ça sent c'est Oli Oli, je vous promets.
0: Sinon je tiens à préciser que cette partie est spécialement pour Nico Santé, parce que de la même manière à ceux qui nous écoutent et qui ne le savent pas, Nico Santé, il n'y a que 13 chansons de l'hymne et louange qu'il ne connaît pas. C'est pareil pour les gospels. Voilà. Sinon, alors, nous t'écoutons.
1: Il y a un paradoxe dans cette famille chanteuse, c'est que je connais pas 13 chansons de l'hymne et louange, mais Didou ne connaît qu'une seule chanson. Mais pas au cœur. Et c'est quoi? C'est un petit âne.
2: Allez, c'est parti, le prochain morceau. Allez, c'est parti. Là, on le chante samedi matin.
0: Oui, merci Seigneur pour ce matin.
2: Voilà,
0: alors. En fait, l'objectif, c'est de donner la traduction française.
1: C'est ça, mais oui.
0: Donc du coup c'est quoi la réponse, Jean?
2: Adrien Quarch.
0: Ah c'est quoi?
1: Quarch. Oh, Quarch. Scrooge.
5: Je constate, Richard, que cette jeunesse.
2: Cette jeunesse, voilà.
5: Ne connaît pas beaucoup le gospel.
6: Non, moi, je connais le gospel, mais je connais pas les artistes.
0: C'est ça. Je connais la chanson, mais je ne sais pas qui chante. Je connais pas les
6: très bien les gospel dansés. Je fais que vous êtes tous les samedis.
3: Oui, c'est vrai. Oui, en fait, du coup, personnellement, j'écoute pas de gospel, en fait. Si c'est pas chez Nico, j'écoute pas ça. Par contre, des chansons spirituelles en français, francophone, oui.
0: Ou hispanophone
3: aussi, mais des chansons vraiment gospel et tout,
6: American, c'est pas oui. Moi, j'aime bien le Guitar Band. Le Guitar Band.
0: Il y a aussi Héritage.
6: Oui, Héritage. Oh là là, c'est des vieux. C'est des vieux.
0: C'est du gospel de
2: qualité.
0: Ah oui, son émission.
2: Trois morceaux, c'est parti, vas-y. Là, c'est facile.
0: À chaque fois, tu dis c'est facile.
6: Ah
0: oui, ça, on connaît.
6: Non, c'est pas ça.
2: Attends, la voix du gars, ça va se noter.
6: Oui.
2: Solo, bye bye, c'est lui.
6: Ah oui, comment il s'appelle
2: par
5: la lettre J.
0: Que peut-être que c'est pas entendre à la radio.
6: Voilà. Mais en fait, quand on lui dit ça, ça le pique. Donc il devient fort.
2: Le prochain morceau, on le chante avec un groupe de harmonie. C'est parti. Vous connaissez pas encore, puisque ça connaît tout le monde connaît ce morceau.
6: Oh Lord, I mercy.
0: Non, mais c'est qui est-ce qui chante? Ah oui, je connais.
6: Qui dit au soleil?
2: Oui, mais qui chante ce morceau?
0: C'est ça, je ne sais pas.
2: Quand elle chante, il y a des moments, elle traduit pour le langage du souhait, mais pour ça, pour.
5: Alors, je la propose Maggie Blanchard.
2: Maggie Blanchard. Alors, Nicole.
6: Merci.
2: Sinon,
0: on connaît la chanson.
2: My Witty.
6: Ok. Non,
2: moi, j'ai
6: des vieux.
2: Ah, c'est bon. Dernier morceau, et puis c'est bon,
6: c'est
2: parti.
6: Non, mais c'est bon. Non, franchement, j'aime bien les gospels. Les vieux gospels comme ça, c'est bon. Non, moi. C'est les jeunes, tout là.
3: Les Boys to Men.
2: Alors, c'est la génération de.
0: Richard Smallwood, tout ça.
2: Non, plus jeune.
0: Plus jeune.
2: On va dire, Fred Armand, ce moment-là, c'est à peu près la même
6: génération.
2: 90
6: alors.
2: Non, c'est
6: pas. Ah, Fred Armand est plus vieux, c'est vrai.
2: Ah oui.
6: 80.
2: Above.
0: Oui, c'est au-dessus de tout.
2: Oui,
0: comment il s'appelle?
6: Above. Mais je connais pas les artistes.
0: C'est ça.
6: Marvin,
5: alors, si j'ai des messages privés sur le code, ne les lis pas. Hein.
6: On verra.
2: Allez, c'est bon, Jade, tu peux. Jade. Yes, super. Allô, Jade, tu peux arrêter.
6: J'ai envoyé pour Davis. Comme ça.
2: Voilà.
6: Je suis sûr que.
3: Alors
2: allez, pendant qu'ils sont en train de chercher, on retourne sur la dernière partie des
6: blagues.
2: Des blagues, c'est parti.
6: Attends.
2: Allez, à trouver, c'est bon. Vas-y, on écoute le morceau de Nicolas, vas-y, au revoir.
6: Attends, c'est pas ça. Donc, on disait.
2: On disait, on retourne. Bah, c'est bon, dites aussi, c'est bon.
6: Écoute, ça c'est les vieux gospel.
2: On écoute, c'est Nico, spécial pour Nico.

0: dédicace à Nico Santi.
1: Et Jean-Jean Emmanuel.
0: Give the vocal album.
2: Ça, c'est des chansons qu'il faut vraiment méditer.
0: Vous êtes dans.
1: Et le refrain, le refrain dit tiens ma main.
3: Attends.
1: Take my hand. Take my hand. Tiens ma main. Precious Lord.
4: Precious Lord.
1: Seigneur. And lead me home. Et ramène-moi à la maison.
4: Il n'y a pas aussi une partie qui dit quand je marche dans la
1: nuit. Oui,
4: il
1: va le dire.
4: Clé en tout ça.
1: Take my hand. Take my hand. Take my hand. Lead me home. Ramène-moi à la maison. Let me stand. Tiens-moi debout.
4: Ouais.
1: I am tired. Je suis fatigué. I am weak. Je suis faible. I am home.
0: Bientôt dans les basses.
1: Through the storm. À travers la tempête, tout ça. Through the night, à part à travers la nuit.
0: C'est bon. Si vous voulez entendre la suite de cette musique, je vous invite à appeler Nicolas au 0614. Et à partir de 21h30, sa femme se fera un plaisir de vous répondre. Allez, c'est parti, on termine par la dernière partie des blagues, c'est parti.
1: Alors,
0: Espagnoles, tu commences. Allez, go. Attends, par contre, j'aime beaucoup la bague du début, là, le lapin, le
1: je retourne ici, là. Avec la carotte, c'est visible.
4: Que prend un éléphant qui a la diarrhée?
1: Je sais pas.
4: De la place.
1: Il prend beaucoup de place. Un agent de police dit à un citoyen, il y a souvent dispute chez vous. Le citoyen répond, souvent deux ou trois, mais jamais dix.
4: Ok, alors moi j'ai éliminé cette blague. J'ai éliminé cette blague.
0: Philippe, j'étais pas au courant, Philippe. Allez, c'est parti, dis-nous, vas-y.
1: Oh, les gens.
4: Pourquoi Hitler portait la moustache?
1: Mais parce que.
0: Ah non, c'est juste.
2: Parce qu'il se trouvait BG avec.
1: BG, beau gosse?
0: Ouais.
4: Parce que ça faisait fourreur.
1: Oh là là!
2: Vous avez compris.
0: Vas-y.
1: Ah là là, c'est noir aussi, c'est noir. Alors, c'est limite.
2: Qu'est-ce qui est mieux qu'un ascenseur?
1: Un escalier.
2: Un ascenseur.
4: D'accord.
1: Ouais.
4: C'est à noter.
0: Dis-moi, tu commences.
1: Qu'est-ce qui fait 999 fois tic et une fois toc?
4: Une horloge.
1: Un mille pattes avec une jambe de bois. J'en arrive.
4: Florence.
1: Pourquoi?
0: Vas-y, Espagnoles. J'arrive.
4: C'est l'histoire d'un gars qui s'est jamais rasé. Un jour, il dit, je vois plus bien.
1: Oui,
4: On peut comprendre. Ça, c'est sûr.
0: Dis-nous.
1: C'est sûr. Elle n'a pas trouvé.
4: Alors, j'hésite. Hein. C'est l'histoire d'un eunuque décapité. Une histoire sans queue ni tête.
1: Ah, ça c'est vrai ça.
2: Ah, oui, c'est décapité. Oui.
4: Je tiens à préciser que.
2: Richard s'en va.
4: S'en va.
1: C'est
4: technique, hein?
1: C'est technique, non? Ça fait. Tu sais à quoi ça ressemble? À la victoire de Paris, commencez. Allez, voilà, on continue. Non,
0: je vois du tout. J'hésite. Je me lance ou pas? Vas-y.
1: Il va nous mettre dehors, Philippe.
2: Tu sais ce que ça fait? Un poulpe sans eau. Un poulpe sans eau.
4: Un poulpe?
2: Non. Une pulpe.
1: Ah, ok, c'est pas faux.
4: C'est pas faux.
1: Ça oui, mais c'est un poulpe sans la lettre O.
4: Il est frais comme un poulpe.
0: C'est vrai. Vas-y, Espagnoles, commence.
4: Ah oui. Dans la phrase suivante, le malade est mort des suites de sa maladie. Où se trouve le sujet?
1: Des suites.
4: Au cimetière.
3: C'est pas faux.
5: Ouais, c'est pas faux.
3: Alors, comment les chats communiquent-ils?
4: Miaou.
3: Par Snapchat.
5: Ouais. Mmh. Allez, encore deux autres. En chaque personne fait deux tours.
6: Alors, j'avais déjà. Nous sommes vraiment dans la même pensée. Hein. Comment on différencie les chats mâles des femelles?
2: Par leur cri, peut-être.
6: Si elle miaule, c'est une femelle. Si il miaule, c'est un mâle.
2: Oui. Techniquement, c'est ça.
3: C'est pas faux.
5: Je m'en vais. Vas-y, Davis.
2: Alors, un mafieux, un dealer et un terroriste sont dans la même voiture. Qui conduit?
6: Le terroriste.
2: La police.
3: Techniquement, c'est vrai.
5: Vas-y, Nico Santé.
3: Quelle est la différence entre un crocodile et un alligator?
6: On dit crocodile.
3: Un crocodile.
6: Allez, crocodile.
3: Un crocodile. Je ne sais pas dire ce mot. C'est pas grave. Mais mon esprit va plus vite.
4: Le nombre dedans?
3: Non. C'est carrément la même chose.
6: Ouais.
5: Nickel.
3: Carrément.
4: Alors, j'hésite.
5: On essaie de contrôler. Après, dis-moi qu'il y a hésitation. C'est qu'on se dit, je dis ou pas?
4: Vas-y. Non, les deux sont. Ça va. Qui est le justicier préféré des Juifs?
3: Ah non, je sais pas.
4: Rabbin des Bois.
6: Oui, voilà.
3: Ah, ouais.
6: Rabbin
3: des Bois.
5: Vas-y, là, c'est Didou.
3: Non, ça dit tout.
6: C'est un peu. Quelle est la seule et unique différence entre un séducteur et un violeur?
2: Je ne sais pas.
6: Mais Nico Santé m'a dit, je peux dire.
5: On change.
6: Comment appelle-t-on un poisson qui n'a pas de date d'anniversaire?
4: Un poisson.
6: Comment appelle-t-on, elle est facile.
3: Un poisson d'avril.
4: Non.
2: Je ne sais pas.
6: Un poisson pané.
3: Ah oui.
5: Ah ouais, c'est bon. Davis.
2: Alors, je pense que c'est une blague taillée vraiment pour Didou, hein, qui est à la fois team bouffe et un peu histoire et tout peuple, géographie. Quelle est la viande préférée des Russes?
6: Non, alors c'est à quoi j'ai pensé. Non.
2: Il s'agit du steak tsar.
6: Ouais. Non, franchement, ouais, c'est pas mal.
5: Allez, on termine par Nico et Espagnolet, c'est parti. Ah, moi, si vous avez noté les deux, dites-lui si vous avez trouvé une note, c'est. Vas-y, Nico.
3: Attends.
6: Alors, j'en ai même deux, mais je sais pas laquelle.
5: Vas-y, Espagnolet, commence.
3: Alors, celui-là, c'est un peu satirique, hein, sur les hommes.
4: Ok.
3: Le cerveau d'un homme, c'est un peu comme les prisons. Il n'y a jamais assez de cellules.
6: Pas faux.
4: D'ailleurs, c'est pour ça que vous asseyez les jambes ouvertes.
6: Ouais, c'est pour ça que vous expliquez. Il faut que votre cerveau respire.
5: Moi, je ne suis pas d'accord.
3: J'ai dit c'est un peu satirique sur les hommes.
5: Vas-y, Espagnolet.
3: C'est un peu satirique.
4: Alors, pourquoi faut-il des millions de spermatozoïdes pour fertiliser un seul ovule?
5: C'est pas.
4: Parce que les spermatozoïdes sont masculins et refusent de demander leur chemin.
5: Faux là. N'importe. Davis.
2: Ok, Didou. Je pense que tu vas aimer celle-là. Qu'est-ce qu'on trouve sur la tête d'un chauve?
6: Je crois que je l'ai déjà entendu. C'est mince.
2: Un sans-abri.
6: Ouais, sans-abri. Oui, parce qu'il peut pas s'abriter.
5: Ouais.
6: On peut comprendre que c'est difficile, hein. C'est un peu le brouter. Alors, sinon, quelle est la boisson préférée de Teddy Riner? Le jus d'eau.
2: Ah oui, c'est
3: d'orange.
2: Jus
3: d'orange.
2: Pas mal.
5: Allez, vous avez la poste qui dit, vas-y.
4: Qu'est-ce qu'une manifestation d'aveugle?
6: Alors, nous avons perdu ça. À la question?
3: Je sais pas.
4: Qu'est-ce qu'une manifestation d'aveugle? Eh bien, un festival de Cannes.
6: C'est de l'humour noir, les amis.
3: Sais-tu pourquoi certaines personnes gardent les bouteilles vides dans

0: 2 caca par spoulaguer.
1: Ils vont partir, ouais.
0: La diarrhée arrive et demande je peux y aller avec vous? Bien sûr que non. La guerre, c'est pour les durs.
1: Ça, c'est pas pour les moulis et les kids.
2: La vie, alors c'est un peu. La vie, c'est comme une boîte de chocolat. Ça dure moins longtemps chez les gros.
1: Ouais.
3: Moi, c'est vrai, c'est vrai, c'est vrai, c'est vrai. Regardez, c'est faux, c'est quoi ce truc? Allez, est-ce qu'elle peut raconter cette blague-là?
0: Non,
3: alors,
0: je
3: ne
0: demande pas, je sais que je ne peux pas.
3: Alors, pourquoi le Jésus? Donc voilà, il n'y a plus, c'est bon,
1: non, tout le monde a fini. Il n'y a plus,
3: il ah, ben voilà, donc c'était... Tu ris, tu perds.
1: Ah ouais, là c'est super, oh,
3: là
1: c'est tu ris, tu as plus d'émission.
3: Si on raconte ça, c'est bon, c'est au numéro 2.
1: On précise, hein, chers auditeurs, que ça vient d'un jeu de société. Hein.
3: Voilà, c'est pas...
2: À acheter.
3: Franchement, c'est
2: pas à nous. Voilà.
1: C'est pas à nous.
2: Et nous vous avons évité toutes les blagues.
1: Difficile.
3: Vous pouvez faire ça chez vous avec votre famille et tout. Allez, c'est parti pour le mot à l'auditeur. Avec Didou. C'est pas.
1: Non, c'est Nico.
2: Tu avais dit
1: c'est
2: Nico. Okay. C'est ce que tu avais dit.
3: Ah, mais je me suis trompé alors.
1: La parole de Dieu donne de la joie. Nous avons tous quelque chose qui nous est particulièrement cher que nous ne voulons jamais perdre. Les biens les plus précieux de David sont les témoignages de Dieu. Il veut les garder pour toujours car ils sont la joie de son cœur. Il a écrit le très long psaume 119 pour expliquer à quel point la parole de Dieu est merveilleuse et combien elle est centrale dans sa vie. Les témoignages de Dieu donnent des conseils à David et le renforcent dans les moments de tristesse parce qu'il l'aide à se concentrer sur Dieu et ses promesses. C'est une source stable de joie, peu importe à quel point sa situation est difficile. La lecture de la Bible peut nous aider à regarder au-delà de nos afflictions actuelles et avoir l'image plus large de la grâce de Dieu et de son plan avec ce monde. Parce que David a désespérément besoin de la parole de Dieu pour le garder sur la bonne voie, il dit que la loi de ta bouche est meilleure pour moi que des milliers de pièces d'or et d'argent. Psaume 119, verset 72. À votre tour, quel est votre bien le plus coûteux dans la vie?
3: Oui,
1: c'était ça.
3: En tout cas, merci Nico pour ce mot à l'auditeur. Une fois n'est pas coutume, d'habitude c'est toujours Didou.
1: Oui.
3: Mais là, j'étais.
2: Oui, tu t'es trompé parce qu'en fait tu avais dit Nico Santé.
3: Pour le billet du mot.
2: Et moi le, okay, non, moi le billet du mot.
3: Ok, voilà. Donc en tout cas, c'était. Nous sommes vraiment en avance pour une fois. On est
2: minutes
3: avant. David dit ouais, mais ils sont en avance, ils sont trop en avance.
1: Mais on peut chanter.
3: Bon.
1: Take my hand. Lead me home.
2: Sinon je peux vous donner une blague que j'avais vue.
3: Vas-y donne une blague.
2: Alors c'était un concept très simple effectivement que Espagnolas m'a suggéré que nous connaissions. Ce sont des petits tips en fait. Qui dit tips, c'est des petites astuces pour éviter de blesser quelqu'un. Donc on dit autre chose. Donc je vous dis le truc à ne pas dire. Et après, qu'est-ce qu'il faudrait dire plutôt à la place?
0: Au lieu, tu peux faire
2: par exemple,
0: de dire.
2: Au lieu de dire, non, mais on va faire celui que tu connais. Au lieu de dire, mais maman, fiche que tes sourcils sont épais et gros, tu dis plutôt.
0: Tu diras plutôt.
2: Mais vas-y, tu la connais.
0: Non, c'est pas celle-là, je connais pas encore.
2: Ah, tu diras plutôt, tu n'as pas froid aux yeux.
1: Ah ouais.
0: Au lieu de dire, maman, t'as les jambes poilues, tu diras plutôt, eh bien, tu es plus montagne que plage.
2: Ou par exemple, tu ne diras pas, tu gobes vraiment tout ce qu'on te raconte. Tu diras plutôt, ce qui est génial chez toi, c'est que tu as su garder ton âme d'enfant.
1: Ou bien tu peux dire aussi pour la même chose, hein. L'intelligence comme et toi vous courez, mais t'as toujours été plus vite, plus rapide.
2: Tu l'as un peu violent. Non, parce que la personne n'est pas censée comprendre ce que tu dis.
1: Non, mais on peut dire ça, par exemple,
2: tu ne dois pas dire.
1: C'est
2: ignoble comme t'as les dents pourries. Tu diras plutôt, c'est vraiment le mec le moins matérialiste que je connaisse.
3: Je
2: garde les autres pour une autre fois.
3: Eh ben voilà, c'était
2: toujours
3: une émission.

0: Époux des fils, tu nous diras.
1: On ne dit pas ça. On avait dit qu'on arrêtait avec
2: on
1: ça.
2: On arrêtait avec ça.
1: Non. Je vais chanter. Take my hand. Leave me home. Mais
3: quel est le problème? Pourquoi vous voulez me stigmatiser? Tout va bien.
1: Let me stand. Voilà.
2: Okay.
1: Voilà. I am tired.
2: Alors, nous avons appris.
1: Non, tu disais que c'était bien l'émission.
2: Oui, mais après avoir Experience Gospel, Songs avec.
3: Eh bien, exceptionnellement, je ne dirai pas. Je vous laisse la surprise.
1: Ça simplement
3: que ce sera francophone. C'est assez rare dans cette
2: conversation.
0: J'ai pensé quand il a dit ça, je vais pas mentir, j'ai pensé tout de suite à Dan Lutien.
3: Dan comment?
2: Richard, donc vous êtes toujours sous Espérance FM. Il est exactement 20h58.
1: On est dans les temps. Tu peux pas nous mettre dehors.
2: Ça, c'est clair.
1: Voilà.
2: On est pour bonne soirée toujours sous Espérance FM. Et on vous dit à bientôt.
0: À la prochaine.
4: See you tomorrow.
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1: 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Il est 21h. 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
1: Alléluia. C'est un privilège pour nous d'adorer le Seigneur. C'est une grâce. Parce qu'un jour, il a décidé de donner sa vie en rançon pour le salut de l'humanité. Alléluia. Alors prends le temps de l'adorer avec moi. Réalise que grâce à son sacrifice, il n'y a plus de condamnation.

Vous savez, lorsque nous repensons bien à ce que Jésus a fait, personne n'aurait pu faire ce que Jésus a accompli sur la croix. Et vous savez pourquoi il l'a fait? Il l'a fait parce qu'il savait que si lui mourait, si lui donnait sa vie, alors certainement notre salut serait assuré. Aujourd'hui, tu peux dire qu'il n'y a plus de condamnation parce que notre Sauveur est ressuscité. Alléluia.

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0: 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Il est 22h. Belle soirée. 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
1: 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Il est 23h. Belle soirée. 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
2: Il est minuit.
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1: Bonne nuit. 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
1: Rendez-vous. J'avais donné rendez-vous à quelqu'un ce matin, et selon sa promesse, il est venu. Il est arrivé de très bonne heure, je crois même qu'il m'attendait. Alors que j'étais seule, j'ai senti sa présence, comme s'il était assis près de moi. Alors j'ai commencé à lui parler. Sans me retenir, je lui confiais mes craintes et mes peines. Et avec attention, il m'a écouté sans jamais m'interrompre. Je sentais mon âme se vider de ma douleur et les larmes coulaient de mes yeux. C'est alors que j'ai senti comme un bras m'étreindre et me couvrir de tendresse et d'amour. Cette journée qui commençait devait être pour moi une source d'angoisse. N'ayant plus de mots, je me suis tue dans sa présence pour juste sentir cet amour ineffable qui me rassurait. C'est alors que dans mon être intérieur, une voix douce se fit entendre, me disant de ne pas m'inquiéter, que tout irait bien, que les choses s'arrangeraient. Alors que la paix gagnait mon cœur, cette même voix m'invita à lui confier les noms de mes connaissances qui souffraient aussi. J'ai alors immédiatement pensé à toi, mon ami, à ma famille, à mes voisins, à ceux que je croise dans la rue, aux sans-abri, à ceux qui sont en prison, à ceux qui souffrent, à ceux qui sont seuls, à ceux qui fuient leur pays vers une terre d'asile. Je ne lui ai pas donné de nom, mais il connaît ton nom, mon ami. Il vous connaît tous individuellement. Et il sait où vous demeurez. Mon ami, je l'ai invité à venir te rencontrer pour t'écouter et t'aider. J'ai senti dans mon être comme une caresse donnée pour me rassurer. Il prendrait soin de toi. Il était l'heure de nous séparer. J'ai dû le quitter pour reprendre le cours normal de ma vie. Mais je savais qu'il serait toujours avec moi et que jamais il ne me laisserait. Et que dans les difficultés, je pouvais compter sur lui, car il allait me porter. Ce qu'il a fait pour moi, mon ami, il veut le faire pour toi aussi. Tu peux lui confier toutes tes peines. Oups, j'avais oublié de te donner son nom. Il s'appelle Jésus. Il te donne rendez-vous dans un moment d'intimité avec lui. Ce moment se nomme la prière. Jésus te dit aujourd'hui, mon ami, « Voici, je me tiens à la porte et je frappe. Si tu entends ma voix et ouvres la porte, j'entrerai chez toi, je souperai avec toi et toi avec moi. »
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2: Sur le banc des souvenirs. Sur le banc des souvenirs, les images défilent dans ma tête. Il y a ceux qui m'ont vu grandir et qui sont partis trop tôt peut-être. Sur le banc des souvenirs, il y a le jardin de mon enfance qui au fil des jours m'a vu sourire et quitter le monde de l'insouciance. Sur le banc des souvenirs, le temps s'efface. Sur le banc des souvenirs, le temps grave toute notre vie. Les détours du passé me font sourire. Le temps est le cercle de l'infini. Sur le banc des souvenirs, je regarde tout ce bonheur de voir mes enfants grandir. Mes joies brillent dans mon cœur. Sur le banc des souvenirs, je regarde les saisons passées. J'oublie qu'un jour je vais partir.

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2: Merci de nous recevoir chez vous.

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3: Merci d'être là. Quand la vie est une corvée, quand nos nuits sont remplies de cauchemars, merci d'être là, Seigneur, et d'être présent en nous. Quand la maladie nous atteint, quand l'épreuve est lourde à porter, merci d'être là, Seigneur, et de nous tendre la main. Quand nous sommes sans espérance, quand tout est noir à l'horizon, merci d'être là, Seigneur, et de nous apporter ta lumière. Quand nous sommes seuls et oubliés, quand nous avons peur d'aimer et d'être aimés, merci d'être là, Seigneur, merci d'être là, Seigneur, et de nous offrir ton amour.

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3: Souviens-toi du chemin. Il faudra te souvenir lorsque je ne serai plus avec toi du long chemin à parcourir. C'est un petit chemin étroit. Sur ce chemin, tu dois sans cesse demeurer, mon enfant. Mon enfant, écoute-moi, c'est le chemin de vérité. Il y a, je le sais, de grandes routes larges où des foules s'engagent en voulant ignorer les chaînes qui les lient, le fardeau qui les charge. Leur plaisir n'est qu'un leurre. Ils se sont égarés. Sur le chemin étroit, il y a des cailloux. Ton pied s'y blessera. Tu le trouveras long. Mais tout au bout, enfin, le repos sera doux lorsque dans la lumière, nous nous retrouverons.

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4: Père, ravivons-nous la flamme. Comment te voir étranger à notre vie, alors qu'à tes yeux, Père, nous avons tant de prix. Attisons-nous le désir d'aimer comme toi tu nous aimes. Comment faire des pas sur les chemins de ton évangile sans nous soucier des autres sur la terre des vivants? Mets en nous tous les désirs de rencontrer Jésus, le vivant, comme une étoile attire le regard dans la nuit. Comment parler de toi? Comment ouvrir les portes de la foi, de la joie? Ravivons-nous la flamme qui ne s'éteint plus. Nous te le demandons, Père, par Jésus ton Fils et notre Père, et par ton Esprit qui souffle sur nos vies.

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3: Le train de la vie. La vie est comme un voyage en train. Dans le train de la vie, on monte et on descend. Il y a des arrêts, des imprévus, des retards, des pannes, des accidents. Quand on est et qu'on monte dans le train, nous rencontrons des personnes qui croyons-nous, resteront avec nous pendant tout le voyage. Ce sont nos parents. Malheureusement, la vérité est tout autre, car il arrive qu'ils descendent dans une gare plus rapprochée, sans nous prévenir de cette sortie subite. Mais il y a d'autres personnes qui montent dans le train et qui seront pour nous très importantes. Ce sont nos frères et nos sœurs, nos amis et toutes les personnes merveilleuses que nous aimons. Certains considèrent le voyage comme une petite promenade. D'autres ne trouvent que de la tristesse pendant leur voyage, qui, épuisés, veulent prématurément descendre du train. Mais il y a aussi des personnes toujours présentes et toujours prêtes à aider ceux qui en ont besoin. Certains, quand elles descendent, laissent une nostalgie pour toujours. D'autres montent et descendent tout de suite et nous avons tout juste le temps de les croiser. Il nous arrive d'être surpris que certains passagers que nous aimons s'assoient dans un autre wagon et que pendant ce temps, nous laissent voyager seuls. Naturellement, personne ne peut nous empêcher de les chercher partout dans le train. Parfois, malheureusement, quand nous les retrouvons, nous ne pouvons pas nous asseoir à côté d'eux, car la place est déjà prise. Ce n'est pas grave. Le voyage, c'est comme ça. Plein de défis, de rêves, d'espoir, d'adieu. Mais essayons de faire le voyage de la meilleure façon possible. Essayons de comprendre nos voisins de voyage. Essayons de comprendre nos voisins de voyage et cherchons le meilleur en chacun d'entre eux. Rappelons-nous qu'à chaque moment du voyage, un de nos compagnons peut vaciller et peut avoir besoin de notre compréhension. Nous aussi pouvons vaciller et il y aura toujours quelqu'un pour nous comprendre. Essayons donc de faire le plus beau voyage possible, de partager nos différentes découvertes, d'égayer mutuellement notre trajet et surtout de nous entraider quand nos bagages deviennent trop lourds. Le grand mystère du voyage est que nous ne connaissons pas le moment où nous descendrons du train pour toujours, pas plus que nous ne connaissons celui de nos compagnons de voyage ou même de celui qui est assis juste à côté de nous. Mais je suis sûr qu'un jour ou l'autre, j'arriverai à la gare centrale et je les reverrai tous arriver avec un bagage qu'ils n'avaient pas quand ils sont montés dans le train. Par contre, je serai heureuse d'avoir contribué à augmenter et à enrichir leur bagage. Nous tous, mes amis, faisons tout notre possible pour faire un bon voyage et essayons de laisser un bon souvenir de nous au moment où nous descendrons du train. À ceux qui font partie du train, je souhaite un bon voyage. Un bon voyage accompagné de Jésus, notre meilleur compagnon de voyage. Notre meilleur compagnon de voyage dans le train de la vie.

chers amis, recevez votre promesse, recevez votre part de lumière. Invitez Jésus à venir éclairer, illuminer votre quotidien. Il viendra et vous offrira une joie et une paix abondante. Et si vous l'avez déjà reçu, mais que des nuages vous gâchent la vue, fortifiez-vous, prenez courage, soyez rassurés. Dieu, votre soleil, est là. Jésus-Christ, votre lumière, est là. N'hésitez pas à lui demander de chasser les ténèbres. Il le fera. Et il le fera pour vous, afin que des cris de joie et des chants retentissent.

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2: Il est 1h.
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1: Bonne nuit. 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
3: Depuis les temps anciens, les hommes rêvent de résoudre l'énigme de la vie. Certains ont écrit sur des parchemins et d'autres ont vécu tant de chagrin. Mais permettez-moi de poser ma pierre à l'édifice en vous transportant dans ma conception de la vie.

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voyage, je suis rentré de mon pèlerinage, totalement abattu et déçu, car aucune de ces expériences ne m'avait convaincu. Alors je me suis dit, certainement que le vide de mon cœur réclame désespérément la présence de son Créateur. Dans mon cœur, un nœud essentiel venait d'être démêlé. Car à cet instant précis, j'avais enfin compris que l'auteur de mon insatisfaction est aussi l'acteur de mes

au milieu de milliers de pèlerins qui affluent vers Jérusalem pour célébrer la Pâque juive.

0: Jésus le Gourmet-Huité.
1: Ce Jésus de Galilée est un vrai fléau. Il représente une grande menace. Ses miracles, je ne sais quoi, encore le rendu extrêmement populaire.
2: Ce n'est qu'un magicien des rues qui utilise la ruse pour conquérir ses partisans.
3: Cet homme est dangereux. C'est un intégriste qui cherche à être populaire pour son bien-être personnel.
4: Il menace notre peuple afin qu'il se retourne contre nous. Et si nous n'agissons pas rapidement, nous perdrons notre pouvoir.
5: Notre autorité par-dessus marché et tous nos biens.
6: Ne voyez-vous point, messieurs, ce qu'il nous reste à faire? Cet homme doit mourir, ou la nation entière périra.
7: Absolument.
8: Dans ce cas, faisons circuler le bruit que quiconque nous aidera à mettre la main sur ce Jésus sera grassement récompensé.
9: En chemin vers Jérusalem pour la fête du pain sans levain, Jésus et les 12 disciples s'arrêtèrent à Béthanie pour saluer leurs proches, Martha, Marie et Lazare.
10: Excusez-moi.
9: Voici Simon Pierre et son frère André, Jacques et son frère Jean, fils de Zébédée.
11: Nous sommes heureux de te revoir, Lazare.
9: Philippe et Barthélémy, Thomas le sceptique et Matthieu le collecteur d'impôts, et Jacques le fils d'Alphée et Thaddée.
11: Merci.
9: Simon le zélote et Judas Iscariote, le trésorier. Ouais. Puis Marie, la sœur de Martha et Lazare, entra dans la pièce.
12: Marie, assieds-toi, Marie, je t'en prie.
9: Mais au lieu de ça, Marie enduisit silencieusement les pieds de Jésus d'huile douce parfumée au parfum de nard, qui d'ordinaire servait à préparer les morts pour l'ensevelissement.

0: cette huile précieuse. Écoutez-moi. Cette préparation était prévue pour Lazare, et puisqu'il n'en a plus besoin, alors vendons-la. Et nous donnerons l'argent aux pauvres, bien sûr.
1: Mais Jésus savait que la dernière chose qui intéressait Judas, c'était d'aider les pauvres.
0: N'en gaspillons pas plus.
2: Judas, laisse Marie tranquille. Elle observe cet usage en vue de mon ensevelissement.
0: Comment ça, que veux-tu dire?
2: Des pauvres, vous en aurez toujours avec vous. Mais moi, vous ne m'avez pas pour toujours.
0: Mais maître...
2: Demain, nous irons à Jérusalem pour célébrer la Pâque.
1: Jésus envoyait deux de ses disciples sur le chemin

prière, mais vous en avez fait une caverne de bandits.

0: les arrête.
1: Et si c'était exact?
0: Je serais en mesure de vous livrer.
2: Comment vous appelez-vous, mon fils?
0: Judas. Je suis l'un de ses plus proches et fidèles disciples.
2: Êtes-vous certain qu'il vous fait confiance?
0: M'aurait-il confié la trésorerie s'il doutait de moi?
1: Dites-nous, Judas, vous suivez ce Jésus depuis si longtemps. Alors pourquoi le trahissez-vous maintenant?
0: Au début, je croyais en lui. Je n'avais jamais rencontré quelqu'un d'aussi bon et charitable. Mais ses méthodes sont déplorables. Et son effondrement inévitable.

0: disciples suivront ton exemple. Parce que l'entêtement de ce Jésus est dangereux. Nous devons à tout prix l'arrêter, pour le bien et l'intérêt du pays.
1: En nous apportant ton aide, ton nom entrera dans l'histoire comme tous les grands de ce monde. Conduis-nous à lui une fois la nuit tombée, Judas.
0: Dans le plus grand secret, c'est la clé. Oui, moi, il y aura de témoins, et mieux ce sera.
2: Quand le moment sera venu, je vous dirai où l'arrêter.
1: Voici ta récompense, Judas.

0: Jésus et les 12 se rassemblèrent pour célébrer la Pâque.
1: Béni soit le Seigneur, notre Dieu, roi de l'univers, qui a créé le fruit de la vigne.

0: vous le dis avant que cela se produise. L'un d'entre vous ici me trahira.
1: Quoi ? Me trahir ? Tu n'es pas sérieux ?
2: Comment ça ? Qui est ce traître ? Qui peut-il être ?
1: Est-ce moi, Seigneur ?
3: Est-ce moi ?
4: Maître, est-ce moi ?
3: Est-ce moi ?
5: Est-ce moi ?
3: Est-ce moi ?
5: Est-ce moi ?
3: Est-ce moi ?
5: Est-ce moi ?
3: Est-ce moi ?
1: Est-ce moi ? Qui est-ce ?
4: Qui cela peut-il être ?
2: Qui oserait faire une chose pareille ?
1: Je ne vois pas qui pourrait le trahir.
5: C'est impossible.
4: Mais enfin, qui est-ce ?
0: Celui qui mangera du pain avec moi et celui qui me trahira.
5: Comment ça ?
1: Non, Seigneur,
4: non, nous mangeons tous avec toi.

0: à faire, c'est le beat.
1: Aucun de ceux qui se trouvaient là ne comprit pourquoi il avait dit ça.
2: Pourquoi Judas est-il parti en courant ?
3: Je n'en ai aucune idée. Peut-être parce qu'il manque du pain ?
4: Prenez et mangez. Ceci est mon corps, mes amis, livré pour vous. Faites ceci en mémoire de moi.

0: Vous boirez tout du produit de la vigne jusqu'au jour où je le boirai avec vous, dans le royaume de mon père.
1: Après le repas, Jésus emmena les 11 disciples qui restaient dans un endroit appelé Gethsémani. Là,

0: le reniera trois fois.
1: Non, Seigneur, je mourrai avec plaisir pour vous, mais jamais je ne vous renierai.
2: Moi non plus, je ne vous renierai pas, jamais
0: je ne vous renierai. Alors veillez avec moi pendant que je prierai.
1: Oui, Seigneur, nous veillerons avec toi,
3: Seigneur.

si tu n'as pas eu la force de veiller une heure avec moi. L'esprit est plein d'ardeur, mais la chair est faible. Voici que l'heure approche. Le Fils de l'homme

Judas. C'est par un baiser que tu livres le Fils de l'homme.

jusqu'aux dents pour m'arrêter. Alors que chaque jour, quand j'enseignais dans le temple, vous passiez devant moi sans me prendre. La violence ne sert à rien. Je ne résisterai pas à la volonté de Dieu.

0: prions d'abord pour que personne ne nous reconnaisse.
1: Quelle bande de froussards! Je pensais qu'au moins ils chercheraient la bagarre,
2: hein. Ces petits copains n'ont pas levé le petit doigt pour le défendre.
1: Tu parles! Dès que ça a commencé à chauffer, ils ont détalé comme des poules mouillées.
0: Ils sont en train de parler de nous.
1: Et de mentir, oui. Quoi? On s'est bien battu pour lui. Enfin, on a essayé, tout au moins.
3: Il me semble que je vous ai déjà vu. Mais oui, vous faites partie de ceux qui suivent Jésus. Vous êtes un de ses amis.
1: Non, madame, vous confondez avec quelqu'un d'autre. Je ne suis pas un ami de Jésus. Je ne le connais même pas.
3: Oh, mais pourtant, j'en suis sûre, je vous ai vu avec lui.
1: Comment pourrais-je avoir été vu avec quelqu'un que je ne connais même pas?
4: Malheureusement, ton accent te trahit, mon ami. Tu es un Galiléen.
5: Votre visage me dit quelque chose à moi aussi.
6: Pourquoi ne pas admettre que vous êtes l'un de ses disciples?
1: Ah, fichez-moi la paix. Combien de fois faut-il que je vous le dise, hein? Je ne connais pas de Jésus, je ne l'ai jamais vu.

0: certain moment, un procès allait avoir lieu.
1: Absolument, ce qui est indispensable pour lui. Le peuple ne sait plus où il en est.
2: L'accusé, Jésus de Nazareth, est inculpé pour avoir tenu des propos blasphématoires en s'étant proclamé le Messie, fils de Dieu. L'accusé a-t-il quelque chose à ajouter pour sa propre défense? Faites entrer les témoins, je vous prie.
0: Et Caïphe appela de faux témoins pour témoigner contre Jésus.
3: Je l'ai entendu comme je vous vois. Jésus a dit qu'il était le fils de Dieu.
4: Que le témoignage soit plus convaincant.
5: Et moi, j'ai entendu Jésus dire que si le temple était détruit, il en bâtirait un autre en 3 jours.
0: Mais au final, il n'y avait toujours pas assez de preuves pour condamner Jésus.

0: Je suis ce que vous dites.
1: Cette fois, les propos blasphématoires sont sortis de sa propre bouche.
2: Devant les grands prêtres et les anciens, Jésus s'était incriminé.
1: Et le verdict est, messieurs...

0: faire des cris.
1: Eh bien, Jésus, dis-nous, si tu es vraiment celui que tu prétends être, pourquoi alors n'appelles-tu pas une armée d'anges qui nous terrasserait à coups de tonnerre et de foudre? C'est cet homme-là qui restituait la vue aux aveugles et faisait marcher les impies.

Réparez le prisonnier. Ponce Pilate va le recevoir.

0: sert ni moi, un innocent.
1: Allons, il est inutile de te voiler la face, Judas. Tu savais parfaitement ce que tu faisais. Et tu savais ce qui allait se passer.
0: Non, j'ignorais qu'il souffrirait comme ça. Je ne peux pas le supporter. Je vous en supplie, messieurs, reprenez votre argent.
1: Que tu te sentes coupable, ça, ce n'est pas notre affaire.
2: Non, tu dois voir ça avec Dieu maintenant.
1: Garde les pièces d'argent. Tu les as gagnées.
0: Non!
3: Et ensuite, il se pendit. Et les prêtres emmenèrent Jésus devant Ponce Pilate, le gouverneur romain.
4: Pilate, nous avons trouvé cet homme mettant le trouble dans notre nation. Il est coupable de blasphème. Il prétend être le Messie et le Fils de Dieu.
5: Cela n'a aucune importance pour Rome. Prenez-le et jugez-le vous-même selon votre loi.
4: Notre tribunal l'a déjà condamné à mort, mais il n'y a que vous, gouverneur, qui puissiez faire appliquer cette peine.
5: Pourquoi devrais-je le condamner à mort? Aux yeux de Rome, il n'a rien fait de mal.
1: Mais cet individu n'est pas seulement notre problème. Voyez-vous, gouverneur, ce criminel interdit au peuple de payer le tribut à César.
6: Il proclame partout qu'il est le Christ et le roi.
5: Dis-moi, prisonnier, qu'as-tu à répondre à ces accusations? Es-tu, comme ces prêtres le disent, le roi des Juifs?
0: Vous l'avez dit.
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5: Regardez cet homme, il tient à peine debout. Non, je ne crois pas qu'il soit coupable de quoi que ce soit.
4: Pilate, je vous en prie, soyez raisonnable. C'est un dangereux irréductible, nous devons faire un exemple en le punissant.
5: D'accord, nous laisserons le peuple décider.

0: Le gouverneur avait pour habitude de relâcher un prisonnier à la foule.
1: Peuple de Judée, comme de coutume, je vais libérer le prisonnier.

0: l'ont fait. Il est innocent. Je suis innocent. Du sang de ce juste, je m'en lave les mains.
1: Jésus fut fouetté. On le revêtit d'une cape royale. Et on lui mit une couronne d'épines sur la tête.
2: Je crois, doit avoir sa couronne.

0: c'était vraiment ton père, alors tu l'appellerais pour qu'il te libère.
1: Oui, pourquoi n'appelles-tu pas ton père, monsieur le Messie?

l'ombre d'un doute que cet homme était le fils de Dieu.

0: multiples, mais ils ne voulurent pas les croire.
1: C'est complètement absurde. Nous sommes tous affectés par ce grand malheur, mesdames, et personne ne se résout à y croire. Mais... Mais nous l'avons tous vu mourir de nos propres yeux.
2: Il a raison.
0: Le Seigneur veut que vous le rejoigniez en Galilée.

0: ressuscité. 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
2: Il est 2h.
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1: Bonne nuit. 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
2: Il est 3h.
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1: Bonne nuit.
2: Bonne nuit.
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sur toi je me repose. Seigneur, sans toi, je ne peux rien. Ta puissance me fait tant de bien. Ton amour est pour moi un réconfort et ta bienveillance guide mon sort. Je t'aime, Seigneur, tu le sais, mais le tien, mon sauveur, est plus que parfait. Dans ma détresse, ô Dieu, je crie vers toi et ta bénédiction aussitôt retombe sur moi. Ton immense bonté est l'égale de ta charité. Près de toi, je me sais en sécurité. Chaque fois que je vois le jour, je contemple que je suis l'objet de ton amour. Avec toi, j'avance sans aucune crainte. Simplement, Seigneur, qu'avec les mains jointes, sur toi je peux m'appuyer avec foi et pouvoir dire aux autres, sur lui je me repose. Je ne pourrais assez te dire, Seigneur, tout ce qui, pour toi, sort de nos cœurs. Mais toi qui sais tout et qui connais tout, toi, Seigneur, qui es mort,

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1: Je suis bon. L'idée que la plupart des hommes se font de moi est absolument le contraire de ce que je suis en réalité. Chaque fois qu'une catastrophe naturelle détruit des biens matériels et des vies humaines, les gens crient, c'est la faute de Dieu. Les ouragans, les tremblements de terre meurtriers, les inondations, les éruptions volcaniques. On me rend responsable de ce qui produit la destruction et la mort. Des sages cherchent un bouc émissaire aux calamités de la terre, décident de jeter le blâme sur moi. Et pourtant, simultanément, ces sceptiques nient avec cynisme mon existence. Si comme ils le prétendent, Dieu est mort, comment s'acharne-t-il à détruire? Il n'est pas étonnant qu'il règne une si grande confusion dans les rassemblements des sages, que vous soyez si divisés entre vous et que le comportement humain, de manière générale, soit si bizarre. La seule raison qui explique la folie des affaires humaines est la fausse idée que les gens se font de moi. La plupart me considèrent comme un monstre redoutable. Ils supposent que je demeure quelque part dans un coin glacé de l'espace, d'où je regarde le monde avec un œil pervers et malicieux. Ils pensent que j'éprouve un plaisir malsain à déverser sur l'humanité les catastrophes et la mort. Regarde les dieux vicieux et les méprisables idoles qu'ont inventés tes chefs religieux. Pendant des milliers d'années, les hommes ont vécu dans la terreur et les faux dieux, des esprits mauvais et des idoles perverses qui les maintenaient dans l'oppression et le désespoir. Tout cela parce que les hommes croyaient que Dieu était mauvais. Mais c'est tout le contraire. Je suis bon. Je suis toujours bon. C'est l'essence même de mon caractère. Tout en moi est bon. Je suis la bonté même. Tout ce que je fais, tout ce que je déclare est bon pour ton bien. Dans ma miséricorde envers toi, dans ma gentillesse,

pour toi, ma patience et ma bienveillance sont sans cesse à l'œuvre. La plupart des hommes et des femmes ne s'imaginent pas qu'il soit possible de trouver le bien suprême dans cette vie. Leur âme connaît parfois d'intenses moments d'émotion intérieure où elle aspire à ce bien suprême, mais ce ne sont que des aspirations passagères qui s'évanouissent aussi vite qu'elles sont venues, en leur laissant une sensation de vide. Et pourtant, je suis le bien suprême. Viens à moi, rencontre-moi, connais-moi, expérimente ma tendresse d'heure en heure. Jouis d'une vie abondante en ma compagnie. Tout cela parce que je suis bon. Mais ne t'y trompe pas. La vie abondante que je te propose n'est pas une existence dorée où tu satisfais tes désirs égoïstes. Elle n'a rien à voir avec le confort et la richesse qui, aux yeux du monde, symbolisent la belle vie. C'est plutôt une vie qui s'élève au-dessus du désir d'avoir de l'argent, des biens matériels et ce qui fait envie aux hommes. Cette conception est à l'opposé de la mienne. Je t'invite à vivre ma vie abondante, c'est-à-dire à renoncer à chercher les récompenses charnelles et la stimulation des sens. C'est une vie au-dessus des sens, où la grâce te suffit, où je déverse ma vie en toi, pour ton bien et celui des autres. Évidemment, tu es libre de vivre sous la domination d'un monde déchu, qui se noie dans un flot croissant de souillures, de corruption et de perversion. Tu es libre de vivre dans un monde où les hommes abordent les dieux qu'ils se sont forgés eux-mêmes. Mais les dieux créés par l'esprit des hommes déchus seront toujours un cancer moral de la civilisation. Les sociétés dans lesquelles les hommes ont créé de multitudes de faux dieux à adorer se sont toutes effondrées, plongeant les nations entières dans le chaos. Comprends-tu que la même histoire se répète chaque fois que les hommes et des femmes répudient ma bonté, chaque fois qu'ils adoptent un comportement égoïste et méchant et l'appellent Dieu? En fin de compte, chaque personne, chaque communauté ou chaque culture accepte ou rejette la bonté que je lui offre. C'est pourquoi je t'ai dit que vous deviez choisir d'être soit pour moi ou contre moi. J'ai toujours été méprisé et rejeté par la plupart des hommes et aimé par une minorité de vrais amis. La bonté éternelle, la bonté divine, ma bonté, a toujours scindé en deux l'humanité. L'énergie considérable de ma bonté excite l'hostilité de ceux qui font le mal. Les deux forces sont toujours en conflit ouvert. Bien que je n'ai fait que du bien aux hommes, ils ont choisi de m'attaquer et même de me crucifier de la façon la plus humiliante possible. Penses-tu savoir ce qu'est la vie abondante? Comment choisir entre le bien et le mal? Sans moi, il te sera impossible de choisir le bien, car le mal se tapit au fond de la nature humaine, rejette le bien. La débauche déteste ceux qui sont honorables. La corruption hait ceux qui sont vraiment nobles. Choisis-moi, car j'aurai le dernier mot dans l'horreur sans nom de l'histoire humaine. Mon amour finira par triompher du mal, sois-en certain. Après les ténèbres, la lumière jaillira. À l'heure de ma mort, de terrifiantes ténèbres sont tombées sur la terre. L'obscurité a triomphé de la lumière. Le mal a réduit le bien au silence. Les hommes, avec leur sarcasme, ont souhaité l'apparition des ténèbres. En crachant sur moi, c'était sur Dieu qu'ils crachaient. En plantant des clous de fer dans mes mains et mes pieds, en plongeant une lance dans mon côté, ils assassinaient la bonté. Mais après la croix cruelle, mon esprit éternel a été glorieusement libéré. Libéré pour déverser un plein pardon sur les hommes de tous les temps. Parce que j'ai triomphé des ténèbres et de la souffrance et de la mort, et qu'elles ne m'ont pas vaincu, j'ai le pouvoir de faire éternellement du bien à ceux qui sont plongés dans les ténèbres du péché et dressés contre moi. Comment cela est-il possible? Si tu veux triompher des ténèbres, je ne te demande qu'une chose. Échange ta vie contre la mienne. Remplace tes yeux charnels par ceux de la foi et regarde-moi comme celui qui gouverne ta vie avec amour. Échange ton cœur, qui est rempli de crainte à l'idée de perdre une chose qui t'est chère dans ce monde, contre un cœur qui vit dans l'espoir de l'éternité, où rien ne se perd, où tout sera restauré. Tu expérimenteras un système extraordinaire lorsque tu concluras cet échange étonnant. Tu obtiendras ma vie à un degré qui dépasse la pensée humaine. Tu vivras par mon esprit, et les ténèbres et l'emprise de ta vieille nature perdront leur pouvoir. Car j'ai fait en sorte que Christ, qui n'avait jamais péché, devienne péché pour toi, afin qu'en lui tu hérites la bonté de Dieu. Regarde avec les yeux de la foi à quel point je suis rempli d'amour
Je te montrerai combien les mauvaises choses qui t'attirent par leurs fausses promesses de vie ne sont que des mirages. Mon esprit te débarrassera de tes mauvais désirs et en échange, il te communiquera ma grande bonté. Cet échange est offert gratuitement à chaque être humain, car j'ai remporté une victoire totale contre le mal, même contre l'égoïsme indéracinable de la nature humaine. Donne-toi tout entier à moi. Saisis-toi de ma bonté à la place de ta méchanceté. Prends mon caractère et mes attitudes honorables à la place de ta honte et de ta tendance à faire le mal. Je suis le seul dont ton âme a faim et soif. Tu ne seras rassasié et désaltéré qu'auprès de moi. Goûte à ma vie et tu sauras que je suis bon. Ensuite, tu n'auras plus jamais faim ni soif des choses du monde. Laisse-moi souffler sur toi et inspirer ton esprit. Confie-toi en moi lorsque je permets que ta vie traverse des tribulations qui effraient ton âme. Je te remplirai de courage et de force afin que tu me suives avec une foi inébranlable. C'est ce qui implique le partage de ma vie d'en haut. Tu sais, ma bonté n'est pas une idée plaisante, mais fragile. C'est la puissance de ma présence en toi lorsque je combats en toi pour triompher de l'horreur du péché dans tes expériences. C'est ma personne qui œuvre en toi pour combattre en brèche le mal qui t'assaille et te rendre victorieux en esprit. C'est la révélation de mon plan pour toi qui chasse ton désespoir. Ma bonté triomphe de ton découragement et t'insuffle un nouvel espoir pour l'avenir. Ma tendresse que le monde calomnie est en réalité la force qui freine la corruption dans le cosmos. Aucune corruption n'a jamais triomphé de moi. Au-dessus des douleurs, du péché, des peines de cœur et même de la mort, je règne avec puissance. Je règne dans la pureté et dans la paix. J'annonce à tous les hommes qu'ils peuvent pénétrer dans le royaume spirituel où règne ma tendresse en choisissant de faire le pas de la foi. Je t'invite maintenant à choisir. Le mal aura-t-il le dernier mot? Ou vas-tu me faire assez confiance et croire que mon amour finira par triompher en toute chose? Lorsque tu pénétreras dans mon royaume par la foi, ma bonté te donnera des objectifs nobles, un caractère fort, des attitudes saines, une conduite fiable, de l'honnêteté, une bienveillance rayonnante. Cependant, je dois t'avertir des inévitables conséquences. Quiconque prend position pour moi et a foi en ma bonté ne sera pas populaire. Ceux qui t'entourent seront attristés, soit repoussés par mon évidente action en ta faveur. Beaucoup se sentiront mal à l'aise en ta compagnie. Il y a un grand prix à payer. Tant de gens s'imaginent que la bonté n'est qu'une pénible corvée. Ils se font des fausses idées et se figurent qu'une personne remplie d'amour est rabat-joie. Ils éprouvent un plaisir malsain à persécuter ceux qui sont purs, nobles, droits et honorables. Comme ils ont tort. Cependant, ne perds pas courage. Tu auras des tribulations dans le monde. Mais j'ai triomphé de tout. Et tu le peux aussi, puisque je vis en toi. Ma bonté vaincra. Vis dans l'espérance d'un jour où elle apparaîtra comme l'aurore. Lève les yeux et réjouis-toi en moi.

avec humilité, Seigneur, je m'approche devant toi. Comme une enfant fautive, je viens vers toi, car je sais que nulle part je ne trouverai la tranquillité, ni non plus la sécurité. Pardon, Seigneur, pardon, pour toutes les fois où je t'ai déplu. Débarrasse-moi de cet héritage maudit qui colle à mon âme sans répit. Je sais que tu sais que je voudrais te plaire et être comme toi. Je sais que de là-haut tu m'écoutes et me répondras. C'est pourquoi sincèrement je me confie en toi. Je me livre à toi tout entière et te dis aujourd'hui, prends-moi et façonne-moi, Seigneur. Que je te sois consacré totalement et que toute la gloire qui y découlera soit pour toi seul.

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2: Tu viens à mon secours. Y a-t-il ici quelqu'un de plus grand, de plus fort, qui saura rester calme dans ma tempête? Oui, quelqu'un de plus tendre, plus doux, qui n'aura pas peur de se frotter aux épines de mon cœur. Qu'il se lève. Non, Seigneur, nul autre que toi. Les autres, pas le temps. Écroulés sous le poids de leur propre existence, essayant de dévoiler ce qui est caché et refusant ce qui est écrit. Mais toi, Seigneur, tu viens à mon secours. Lorsque le doute, la fatigue, l'ennui, tous ceux qui tapissent l'ombre de mon cœur s'apprêtent à me submerger, m'envahir, toi, Seigneur, tu viens à mon secours. À force de patience, de douces paroles, de conseils bienveillants, de tout cet amour dont toi seul es capable, tu ranimes ce feu qui déjà n'était plus que cendre. Elohim, El Shaddai, Adonai, tu es le seul, l'unique. Tu m'aimas si tendrement, si fort, si loin, que tu te sacrifias pour moi. Tu vins à mon secours.

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0: dit-il. Abdal, faites venir Abdal sur le champ. Abdal, dis-nous ce que dit cet homme et ce qu'il fait.
1: Oui, sire. Eh bien, à Jéricho, il a redonné la vue à un aveugle. À Capharnaüm, un paralytique a remarché grâce à lui. Il lui a dit « Lève-toi et rentre chez toi ».
0: Et alors, dis-nous ce qui s'est passé.
1: Le jeune garçon s'est levé tout de suite, a pris sa civière où il gisait auparavant, et il est rentré chez lui, en louant le Seigneur. On raconte que lors de la célébration d'un mariage à Cana, en Galilée, il a transformé 6 jars d'eau en vin.
2: Mais c'est impossible.
0: A priori, oui. Continue, Abdal, poursuis ton rapport.
1: À Capharnaüm, il a guéri le fils d'un officier de la garde. À Naïn, il a ramené à la vie un jeune garçon. Il s'est souvent rendu à Jérusalem, et à chaque fois, il a accompli d'incroyables miracles.
0: Vous avez entendu ? Tout cela semble impossible, et pourtant...
1: Il a eu des témoins pour chacun de ces miracles. Moi-même, j'ai assisté à l'un d'entre eux.
0: Eh bien ? Dis-moi, à ton avis, qui est cet homme?
1: Il se fait appeler Jésus, Jésus de Nazareth. Mais beaucoup l'appellent maître. C'est un rabbin, un homme juste. Il a été envoyé en Israël par Dieu.
0: Bien. Je vais te dire qui se cache derrière ce nom. C'est Jean le Baptiste. Il est revenu à la vie.
1: Absurde.
0: Pourquoi me regardes-tu ainsi? C'est bien Jean le Baptiste. J'en ai même rêvé la nuit dernière. Il est revenu pour monter le peuple contre moi. Et toi, Valérie, qu'en penses-tu?
3: Un homme qui a eu la tête coupée ne peut en aucun cas revenir à la vie.
0: C'est juste.
2: Majesté, vous souvenez-vous de ce que disait Jean le Baptiste?
0: Non, que disait-il?
2: Qu'il serait suivi par un homme beaucoup plus puissant que lui. Et que sa mission était de lui préparer la voie.
0: Jean le Baptiste serait suivi par le Messie d'Israël. Voilà ce que croit le peuple. Ce sont des sorlettes.
1: Mais le peuple, lui, pense le contraire.
3: Peu importe qu'il soit ou ne soit pas vraiment le Messie, le peuple le croit. Voilà la seule chose importante. Et nous devons en tenir compte.
2: Nous et les sages qui dirigent le temple. Et toi aussi, Hérode.
0: Rassurez-vous, je vais vous prouver que j'en tiens compte.

0: invite à un repas de noces, à quelle place vous asseyez-vous?
1: Eh bien, on essaie d'avoir la meilleure place.
0: Tout juste. Vous vous êtes précipité sur les places en entrant.
2: On essaie d'être à côté de l'hôte ou de l'invité d'honneur.
0: Oui, mais que se passe-t-il si l'hôte arrive et vous demande de céder votre place à un invité plus important? Vous serez obligé d'obéir, mais vous aurez honte. Et l'hôte vous donnera la dernière place. Prenez d'abord la dernière place. Ainsi, votre hôte pourra vous demander de se tenir près de lui.
1: C'est vrai. De cette façon, on sera honoré devant tous les invités.
0: En effet, sachez que quiconque s'élève sera abaissé. Et quiconque s'abaisse sera élevé. Et quand vous donnez un dîner ou un souper, qui invitez-vous?
3: Eh bien, j'invite mes amis exactement comme aujourd'hui. Peut-être quelques voisins.
0: Alors je te le dis, va sur les places et dans les rues, à l'entrée des synagogues. Et invite des pauvres, des estropiés, des aveugles. Et tu seras heureux, puisqu'ils n'ont pas de quoi te rétribuer ou répondre à ton invitation. Tu en seras récompensé, dans l'autre monde, le jour de la résurrection des justes. Et tu iras au royaume de Dieu.
3: Mais alors, cela signifie que je ne pourrai plus jamais inviter mes amis à manger?
0: Naaman, je te répondrai juste par cette parabole. Le royaume des cieux est semblable à un roi qui fit un repas de noces pour son fils. Il invita tous ceux dont il désirait la présence au banquet. Mais à sa grande stupéfaction, personne ne répondit à son invitation. Il fut très déçu.
4: Majesté, nous voilà de retour. Nous avons vu tous ceux que vous aviez invités.
3: Alors?
4: Ils ont tous dit qu'ils ne pouvaient venir. Certains ont dit qu'ils étaient occupés, d'autres qu'ils n'étaient pas intéressés.
3: Retournez-y. Dites-leur que le banquet est prêt et que je les attends. Oh.

0: maître m'envoie pour convier à nouveau votre maître au banquet de noces de son fils.
1: Désolé, mon maître ne veut voir ni entendre personne. Il a donné l'ordre de ne pas être dérangé.
0: Mais vous offensez mon maître en agissant ainsi. Il est le roi.
1: Peu importe qui vous envoie. J'ai l'ordre d'obéir à mon maître. Allez-vous-en.

0: serviteur alla de porte en porte, à la recherche d'invités pour son roi.
1: Que voulez-vous ?
2: Mon maître désire inviter le vôtre au banquet de noces de son fils.
1: Il a déjà dit non, allez-vous-en.
2: Mais
1: si vous ne me comprenez pas, attendez un peu. On va vous expliquer.
0: Apprit ce qui s'était passé, il devint furieux.
3: J'envoie mes serviteurs pour inviter les convives au banquet de noces. Mais ils sont chassés, outragés, et l'un d'eux a même été tué. C'en est trop, je vais envoyer mon armée. Qu'elle aille châtier ces ingrats, ces meurtriers, et qu'elle brûle leur ville.

0: banquet de noces est fin prêt, mais ceux qui étaient invités n'étaient pas dignes d'y participer. Je connais bien d'autres gens qui en sont dignes. Allez donc au carrefour, dans les rues, et invitez tous ceux que vous trouverez.
1: Alors les serviteurs se rendirent au carrefour et invitèrent au banquet tous les pauvres gens qu'ils purent trouver. Beaucoup acceptèrent l'invitation et se rendirent au palais du roi.
2: Nous toucherons.

0: fêtons cette noce ensemble. Dis-moi, mon ami, comment es-tu entré ici sans avoir un habit de noce? Comment oses-tu venir habiller ainsi? Attrapez-le, liez-lui les pieds et les mains et sortez-le.
1: Non!
2: Ils le jetèrent dans les ténèbres du dehors, où il y avait des pleurs et des grincements de dents. Car il y a beaucoup d'appelés, mais bien peu d'élus.
3: Mais que faut-il faire pour être parmi les élus, Rabbi?
2: Si vous voulez me suivre, vous devez quitter votre père, votre mère, vos femmes et vos enfants et votre parenté. Vous devez laisser votre vie derrière vous. Sans quoi, vous ne serez pas mes disciples.
0: Tu m'as fait mal.
1: Oh, excuse-moi, Zaché.
0: Je ne te paie pas pour être distrait, David.
1: Les gens disent qu'après ta mort, tu laisseras beaucoup d'argent. Et beaucoup de bêtes aussi. Je les crois, tu es un homme très riche.
0: Ah oui, et qui sont ceux qui parlent dans mon dos?
1: Oh, tout le monde. Tu es un homme célèbre à Jéricho.
0: Oui, c'est juste. Et tout ce pitoyable monde m'envie. Reprends ton travail, feignant, et concentre-toi.
1: Zaché! Ouvre-moi! Zaché! Ouvre cette porte! Zaché!
4: Josaphat, où cours-tu donc comme ça?
1: Oh, Josué, excuse-moi.
4: Mais qu'est-ce qui t'arrive?
1: J'ai tout perdu, tout ce que j'avais. Et c'est à cause de Zaché, le collecteur des impôts.
4: Que t'a-t-il donc fait?
1: Tu te souviens que ma maison avait brûlé l'an dernier?
4: Oui, bien sûr. C'était vraiment un malheur.
1: Oui. J'ai emprunté de l'argent à Zaché pour la reconstruire. Et il me fait payer des intérêts, ce qui est illégal. Et maintenant, il me prend tout ce que j'ai.
4: Oh, quel ignoble crapule!
1: Il n'a aucune pitié.
0: Quel vacarme!
1: C'est lui!
0: Hey David, où vas-tu? Reviens! Tu dois me couper les cheveux, feignant! Qu'est-ce qui se passe? Où vont-ils?
5: Nous allons voir Jésus.
0: Qui ça?
5: Jésus de Nazareth, le Messie d'Israël.
0: Quoi? Le Messie? Tu plaisantes, mon enfant.
5: Il soigne les malades et il ressuscite les morts.
0: Ouais, si tu tiens à croire à ces sornettes.
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0: as beau être riche, mais cela ne te rendra pas plus grand.
1: Tu as finalement décidé de venir? Hâte-toi de descendre, car je dois demeurer chez toi.
2: Hein? J'ai bien entendu, tu veux vraiment venir chez moi?
1: Oui, pourquoi pas.
2: Maître, comment me connaissez-vous?
1: J'ai entendu parler de toi.
2: J'ignore ce que l'on a pu te dire sur moi, mais ici, tout le monde me déteste, tout le monde m'évite.
1: Ne t'es-tu jamais demandé pourquoi, Zaché? Allons-y.
3: Incroyable ! Il va chez le pêcheur.
4: Pourquoi choisit-il sa maison ?

0: désires-tu de moi, Rabbi? Pourquoi as-tu choisi ma demeure? Si tu ne me dis pas ce que tu veux, comment puis-je t'aider? Beaucoup de gens viennent me trouver, je leur donne ce dont ils ont besoin contre de l'argent. C'est pourquoi je suis devenu riche. Tout le monde a besoin de moi.
1: Cher Zachée, sais-tu qu'il est plus facile à un chameau de passer par le chat d'une aiguille qu'à un riche d'entrer dans le royaume des cieux?
2: Le sais-tu, Zachée? Laisse-moi! Zachée!
0: Qu'est-ce que tu me veux, Josaphat?
2: Tu as détruit ma vie. Tu as pris tout ce que je possédais.
0: Je n'ai pris que ce que je t'avais prêté, voilà tout. Plus les intérêts, bien sûr.
2: Tu n'as pas de pitié. Pas de pitié.
0: Hein? Tu dois être affamé. Ce soir, toi et ta famille, vous viendrez manger ici. Hein? Tu as raison. Je m'engage à te rendre tout ce que je t'ai pris. J'ai un champ hors des murs de Jéricho, en direction du sud. C'est une belle parcelle. La terre est bonne, l'eau est proche. À partir de maintenant, ce champ est à toi. Maître, dorénavant, je donnerai la moitié de mes biens aux pauvres. Et si j'ai spolié ou fait du tort à quelqu'un, je lui rendrai le quadruple de la valeur des biens que je lui ai pris.
1: Aujourd'hui, le salut est venu pour cette maison. Parce que lui aussi est un fils d'Abraham. Car le fils de l'homme est venu chercher et sauver ce qui était perdu.
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là, il est présent, dans nos veines, dans notre sang, le créateur de la mer.

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0: pour ce soir, nous continuons sur le thème de l'amitié, amitié sex friend, et nous parlerons aussi de l'émotivité.
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2: Nous avons parlé d'amitié toxique. Aujourd'hui, nous parlerons de sex friend. C'est ça, Arsène?
3: Oui, c'est un peu ça que nous allons parler. Amis auditeurs, bonjour, bonsoir. Pour, je ne sais pas où, dans quel fuseau horaire que vous êtes. Alors, à la fois bonjour, à la fois bonsoir.
2: Alors, et... c'est quoi un sex friend?
3: Ah oui, ça c'est la question que tout le monde se pose. Mais juste avant, j'aimerais faire un petit résumé parce que nous allons quand même terminer sur le sujet de l'amitié. Mm-hmm. Nous avons vu la vraie amitié, et la vraie amitié, c'est un sentiment réciproque d'affection et de sympathie que l'on a pour quelqu'un qui n'est ni d'une parenté où la dimension sexuelle n'existe pas. Et c'est ça la vraie amitié, un partage entre deux personnes qui s'apprécient pour des valeurs, qui s'apprécient pour des affinités. Et là, on va voir une forme d'affinité qui n'est pas et qui ne fait pas partie de l'amitié. Nous avons vu aussi, nous nous sommes arrêtés sur la dimension de la toxicité de l'amitié, pourquoi à des moments nous avons des amitiés que nous savons qui sont nuisibles pour nous, qui nous font du mal, et selon la toxicité qu'on aura choisie, il peut nous tuer ou nous entretenir ou nous rendre malades, nous garder malades pendant très longtemps. Mais les sex friends, c'est un peu une autre forme d'amitié qui existait toujours, mais depuis quelques années ne cesse de se développer, et avec les réseaux sociaux, on ne cesse de mettre en avant cette nouvelle forme d'amitié. Alors je suis dans le même cadre de l'amitié, dans l'affection, dans la sympathie, on n'y a aucun lien de parenté, et la particularité c'est que à des moments, il peut y avoir des relations sexuelles par rapport à cette relation que nous avons. D'accord? J'aimerais quand même faire la différence pour vous concernant les relations qui a une sexualité dedans. Les relations qui a une sexualité dedans, en principe, c'est le mariage, c'est le concubinage, le pax, mais clairement, dans cette relation, on est à la fois dans une relation, et cette relation inclut pleinement la dimension de la sexualité qui est pleinement vécue comme un lien qui unit les deux personnes. Là, nous ne sommes pas dans le même principe. Nous sommes dans un principe où la sexualité existe dans cette relation, mais elle a une forme, d'utilisation de l'autre. Et on doit bien définir cela, parce que on définit le sex friend comme l'amitié avec ou l'amour avec un grand A. Vouloir le bien de l'autre et faire du bien à l'autre. Alors comme je veux le bien de Lisiane, comme je veux aussi vouloir son bien, alors à des occasions où elle ne se sent pas bien, ou comme elle est seule, ou même quand elle n'est pas seule, parce que c'est ça le sex friend, c'est pas être seul, c'est que je peux être marié, je peux avoir mon partenaire, je peux être dans le concubinage ou paxé, quel que soit le cadre que j'ai choisi de la relation qu'il y a la sexualité, j'ai un ami ou que à des moments je l'appelle et je lui dis j'ai envie de faire l'amour. Avec quoi? Et on a établi ce code, ces règles qui fait que je t'appelle, je prends mon téléphone, je t'appelle pour que tu puisses avoir une relation sexuelle avec moi.
4: Et est-ce qu'il y a de l'amour entre ces deux personnes?
3: Non, c'est pas, il y a pas de règle d'amour qui s'applique là. C'est parce que je suis déjà amoureux de quelqu'un d'autre. Mm-hmm. D'accord? Je suis pas amoureux de toi, mais j'ai à des moments j'ai des manques, et j'ai découvert que tu faisais bien et que tu savais bien m'entretenir, ou quel que soit moi, homme ou femme, et à ce moment, je choisis de te demander occasionnellement de me donner une heure ou deux heures de ton temps pour ça, pour me faire l'amour.
2: Mais est-ce qu'ils sont vraiment conscients dans quoi ils entrent quand ils sont dans ce genre de relation?
3: Ah oui, parce qu'ils ont oublié, et on oublie le cadre de l'amitié. Le cadre de l'amitié se définit dans le cadre du partage, de l'écoute. Aussi, il y a une intimité que l'on partage, mais cette intimité est encadrée. Et c'est cette intimité-là que je déforme et que je fais perdre le cadre même où on est dans une affection, une sympathie, et on rentre dans la relation sexuelle. Et là, ce qui m'interpelle, c'est surtout la manière de penser, parce que dans l'amitié, il y a une dimension de la confidentialité, une dimension du ressenti que je partage avec l'autre. Mais ce ressenti n'est pas un ressenti d'un acte. C'est un ressenti de ce que je vis ou que j'ai vécu et que je partage avec mon ami. Et lorsque j'ai un ami, mon ami n'a pas, il n'y a pas d'attirance au départ physique. Je peux avoir un ami, mais alors que j'aime les femmes rondes. Je peux avoir un ami gros alors que j'aime les gens. Mais mon ami, lorsque je choisis l'amitié, comme la dimension sexuelle est complètement exclue, les amis n'ont pas, ne répondent pas à mes critères érotiques, mais répondent à mes critères de relation. Et c'est ça qui est dangereux. Parce que dans ce cadre de l'amitié, une ambiguïté va naître. Parce que l'ambiguïté est, on est amis. Et dans cette amitié, il y a des actes qui sont posés. Et des actes qui sont posés qui lient l'autre à toi.
4: Est-ce que tu parles de...
2: Mais sans sentiment.
4: Oui. Tu parles spécialement de amitié homme-femme.
3: Ah non. À la fois homme-femme, à la fois femme avec femme, homme avec homme. Ce n'est pas défini autour du masculin et du féminin.
4: Ça peut être... que maintenant c'est un peu tout mélangé.
3: Oui, tout mélangé. Et ce tout mélangé est aussi encore une deuxième confusion. Mais je n'irai pas aujourd'hui dans le tout mélangé, mais je voudrais insister sur l'ambiguïté du futur. Parce que cette ambiguïté du futur, lorsqu'on a une relation d'amitié, il y a déjà une complicité qui se crée. Mais lorsque nous associons notre sexualité à cette complicité, à ce partage, à ces affinités que l'on a, à ce moment-là, il y a un lien qui se crée. Et ce lien-là n'est pas seulement... devient physique. Et ce lien physique-là qui est là fait qu'il y aura une empreinte qui sera à la fois sur nous deux. Et cette empreinte physique-là est à la fois ambiguë et dangereuse.
2: Parce qu'on dit que ce genre de relation, c'est sans sentiment. Est-ce
3: oui.
2: réellement le cas
3: En fait, c'est sur cette base que les deux veulent se poser, mais au fur et à mesure qu'on est en relation avec quelqu'un, la personne va nous montrer aussi ses mauvais côtés, mais aussi ses bons côtés, et on apprendra à apprécier cette personne, à la fois avec ses bons côtés et avec ses mauvais côtés. Et le défi maintenant sera de comment vivre cette amitié, comment en parler, puisque nous sommes rentrés dans l'intimité, et dans cette intimité qui était en principe réservée à son partenaire. Et là, cette ambiguïté-là va poser au fur et à mesure du temps un problème de qui nous sommes vraiment l'un pour l'autre. parce que le, qu'on le veuille ou non, le sexe définit, va définir des nouveaux cadres, pas seulement des cadres que l'on a simplement dit, mais notre corps va répondre au cadre et va redéfinir le cadre. Et ce cadre-là, on sera obligé de jongler avec. Jongler dans un embarras qui empêche un bon équilibre. Parce que tous les cadres ont un équilibre. Le cadre du couple a un équilibre qui est défini à la fois par une amitié et une sexualité. Le cadre de l'amitié est défini par
2: juste l'amitié.
3: Juste l'amitié. Juste un rapport d'affection, de sympathie, d'affinité autour de ce que nous apprécions en commun et de ce que nous pouvons faire en commun. Mais lorsque nous associons ce troisième paramètre, il y a plusieurs personnes qui sont en jeu, pas seulement nous, parce que le sex friend est à côté de ton partenaire. Il est là et
4: donc si, n'est-ce pas une transgression?
3: Ah oui,
4: à plusieurs titres d'ailleurs.
3: Oui, une transgression vis-à-vis de la relation qu'on a avec l'autre, mais cette transgression elle est faite dans la position d'un rapport égoïste. Parce que lorsque je vais vers mon sex friend, c'est qu'en quelque part je dis à celui que je suis avec qu'il ne me comble pas, et parce que je ne suis pas comblé, eh ben, je suis dans cet égoïsme personnel qui est là. Mais l'égoïsme se dessine dans le fait que comment vous le dire, dans le sens que quand je fais cet acte là l'autre, je l'utilise comme moyen de réaliser ce que moi je veux.
4: Tout en mettant en danger ma relation avec mon mari ou ma femme.
3: Ah oui, oui, et là.
2: Ou même avec lui-même.
3: Avec lui-même. Parce que souvent, avant de parler de l'autre, parce qu'il y aura un souci peut-être dans le futur avec l'autre, si l'autre le découvre, mais si l'autre le découvre pas, même avec nous-mêmes, on est dans un questionnement d'un principe illogique, d'un principe qui n'est pas dans le fonctionnement normal. Et on ne veut pas dire qu'on est amant, alors que l'on est, alors que c'est le mot qu'il faudrait employer. Alors, on a cherché une nouvelle forme, parce que cette forme-là, nous voulons déshumaniser la personne. Parce qu'il y a une déshumanisation, parce que je t'utilise pour un acte que nous apprécions ensemble. Et je fais appel à toi quand j'ai besoin de toi pour cet acte-là. Pas pour seulement être en relation avec la personne.
4: Et une espèce de machine à sexe,
3: oui,
4: j'ai l'impression.
3: On pourrait le définir ainsi. Mais cette forme, lorsqu'elle grandit, elle fait apparaître certaines choses qui est pour moi essentielle. Le partage, l'écoute, les limites d'une confidentialité, d'une intimité qui n'est plus. Et c'est là que on veut donner et on donne d'autres formes à ce qui existe déjà. Et au lieu de dire que c'est un amant et cet amant, je l'apprécie, je l'aime. Non, on n'est pas dans un acte d'amour. On est simplement dans un acte divis, Lisiane. Je t'utilise pour le besoin que j'ai. Mais tout en sachant que tu vas en profiter aussi. Mais tu en profites pas. L'un et l'autre cherchent à trouver un équilibre dans le fait de profiter l'un de l'autre.
2: Mais j'ai lu quelque part que la personne qui vit de cette manière, c'est parce qu'après une séparation, il ne veut plus avoir de sentiments, parce qu'ils ont été déçus.
3: Ah oui, il y a plusieurs circonstances qui font cela. On prend, et beaucoup de personnes mettent en avant les blessures, la souffrance qu'ils ont eue, mais est-ce aussi qu'on se pose la question, les blessures que l'on a eues, les choix que l'on a faits, est-ce qu'on avait pris le temps de bien choisir, de bien prendre le temps d'observer, d'analyser, d'écouter avant de se lancer dans une relation et après d'être déçu. Parfois, on se lance trop souvent tête baissée et puis après, quand la réalité nous rejoint, on est complètement désemparé. Et quelle que soit la relation, ce sera sur le même principe. Parce que la Bible me dit dans Proverbes, le chapitre 17, le verset 17, l'ami aime en tout temps et dans le malheur, il se montre un frère. Alors, la Bible, lorsqu'il parle d'amitié, il parle du lien entre frères et sœurs. Et aussi, la Bible dit qu'il ne peut pas y avoir de relation entre frères et sœurs. Alors, si nous sommes dans un cadre qui est défini au travers d'un frère et d'une sœur, qui définit l'amitié, parce que le cadre du frère, le cadre de la sœur limite le cadre de la sexualité et dit non à la sexualité.
4: C'est réservé au mariage.
3: Au mariage, mais à non avec mon frère de sang, non avec ma sœur de sang. Et c'est ce cadre-là que nous n'arrivons pas, que nous voulons redéfinir, qui est que l'amitié a un cadre. Et c'est pour cela que j'invite tout un chacun à vraiment réfléchir sur cette question, parce qu'il y aura un vrai défi qui se posera à chacun de nous si nous rentrons à la longue. On ne pourra pas voir l'avenir et on se sentira mal à l'aise, mal construit et blessé, pas par l'autre, mais par nous-mêmes, parce que on n'est pas en accord avec les principes même que nous croyons, que nous trouvons équilibrants pour chacun de nous. Et ce n'est pas la dimension de la foi, c'est la dimension même où la sexualité a un cadre, le cadre du mariage, le cadre du concubinage, le cadre du pax, mais on est dans un cadre qui définit. Mais le cadre de l'amitié n'utilise pas l'autre à ses fins. Et c'est ce qu'on avait vu dans la vraie amitié et dans l'amitié toxique. Là, nous sommes dans une forme qui utiliserait l'autre. Et c'est pour cela, chers amis, soyons des vrais amis, partageons ensemble, soyons dans l'affinité, dans l'amour, dans le partage, dans la rencontre. Et si nous voulons cela, allons dans le cadre qui nous permettra de vivre pleinement ce que nous souhaitons vivre.
2: Merci Arsène. Alors je pense que, chers amis auditeurs, vous avez appris des choses, que nous puissions aussi les mettre en pratique et que ça puisse nous faire du bien à tout un chacun.
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3: Une citation de Philippe Blasband dit que je savais très bien ce que c'était un philosophe, un petit monsieur qui vous posait des questions dans un français bizarre dont vous ne compreniez les mots mais pas les phrases. La clé de la transformation de nos cœurs et de nos esprits consiste à comprendre comment nos pensées et nos émotions fonctionnent. Anselme, tu nous as dit que dans ton atelier, que nous parlerons de l'émotivité, c'est bien cela?
4: Oui, oui, on va parler de l'émotivité pour essayer de comprendre comment cela fonctionne et surtout pour pouvoir mieux vivre avec ceux qui nous entourent parce que les réactions des uns et des autres sont très différentes. Et on peut les interpréter.
3: Il y a plus des gens plus ou moins émotifs que d'autres.
4: Plus, on pourrait dire ça, mais on peut se surprendre soi-même par rapport à ce qu'on croyait de soi. Alors, c'est ça qu'on va découvrir dans quelques minutes.

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4: Eh bien, nous voilà de retour à Arsène pour parler de l'émotivité.
5: Et oui, chers amis, êtes-vous quelqu'un d'émotif? Alors, souvent on dit ça de certaines personnes, laissant apparaître que on n'est pas tous émotifs, on l'est tous.
4: Mais de manière différente.
5: De manière différente. Alors, on a toujours tendance à dire que c'est la disposition de quelqu'un à être affecté par un événement, et souvent on rajoute cet événement peut être le plus souvent insignifiant. D'accord? Alors, comprenez bien que notre émotivité est affectée par les événements qui vont nous arriver. Et d'une personne à l'autre, un même événement aura une réaction totalement différente sur un groupe. Prenons un exemple tout simple qui est un avion qui s'écrase. Dans l'avion, il n'y a personne que l'on connaît. Et pourtant, il y en aura qui vont être tristes, qui vont se dire « Waouh, c'est quelque chose d'horrible. Mm-hmm. » Et puis il y en a d'autres, vous ne comprenez pas pourquoi ils se mettent à pleurer, ils sont à chaud de larmes, on a l'impression que c'est soit leur frère, leur enfant, leur maman, et on se dit « Mais il n'y a rien, de proche, pourquoi ils sont dans cette émotivité ?» Et là, quand on est avec des personnes dans cette émotivité, c'est des personnes qui ont du mal à être empathiques. Ou quand ils sont dans la dimension de l'empathie, ils s'approprient l'histoire de l'autre, ils s'approprient tellement et ils arrivent même à s'imaginer que c'est à eux que cela est arrivé. Et ils se sont tellement approprié l'événement qu'ils ont les émotions qui sont liées avec une catastrophe qui est arrivée. Et cette catastrophe-là n'a rien à voir avec eux. Le lendemain, on va leur demander est-ce qu'ils sont bien. Ils ont dit oui. Mais sur le coup, ça m'a fait quelque chose. Et là, on se dit...
4: Ça m'a chamboulé.
5: Et c'est là qu'on comprend bien que l'événement qui s'est passé, ils ont choisi de se l'approprier comme faisant partie

0: propre vie et des personnes ou des gens qu'ils connaissent.
1: Ils l'ont choisi ou bien
0: Ils sont comme ça. Mais tout en étant ainsi, c'est quelque chose que tout à l'heure on verra, on peut travailler dessus et comment on peut travailler dessus pour résoudre ce problème. Qui est pour les autres, hein, parce que peut-être un peu pour soi à la longue, parce que ça va créer autour de nous, on va nous marginaliser, ou à des moments, il y a certaines choses qu'on va pas nous dire, parce qu'on va dire, non, Lisiane Caplire vite. Alors, on va éviter de lui dire certains événements pour ne pas la mettre dans un état que nous-mêmes, on n'a pas envie de contrôler, on n'a pas envie de prendre dans les bras, d'être dans une compassion pour une histoire qui n'est pas son histoire et qu'elle s'est appropriée.
1: Mais c'est peut-être que ça dérange plus les autres que nous-mêmes.
0: Ah oui, ça peut déranger les autres plus que nous-mêmes. Mais cette émotivité aussi, faut pas le voir seulement de manière négative, parce que quelqu'un qui est émotif, il est dans tous les sens. Dans son sens positif comme dans son sens négatif. C'est-à-dire que cette personne-là que vous allez lui dire tu sais que j'ai pensé à toi, je t'ai apporté cela parce que je passe à la pâtisserie, et là vous allez voir une réaction de tellement forte sur cette personne, et vous montrant que l'appréciation qu'il a ou qu'elle a de ce que vous lui avez apporté. Et ça, vous allez être très content, parce qu'il y en a d'autres que vous allez voir, ils vont jamais rien vous emmener.
1: Mais tu vas rien apporter. Hein?
0: Non, mais je sais, mais tu as déjà suffisamment. Alors, oui, retournons dans notre émotivité. Et je vois, tu es triste, mais j'assume que tu sois un peu triste aujourd'hui. D'accord? Demain, si Dieu veut, sera un nouveau jour.
1: Ouais, ouais.
0: Tu vois, là, je vois que tu sautes de joie déjà.
1: Dans l'attente de ce que tu vas
0: m'apporter. Dans l'attente de ce qu'il y aura demain. D'accord? Et là, on est dans cette dimension de cette émotivité. Et cette émotivité peut être est imprévisible, d'accord? Et il peut être dans la dimension de la sensibilité, il peut être dans la dimension de la nervosité, elle prend différentes formes selon l'événement, d'accord? Et dans la Bible, on a plusieurs situations que l'on peut prendre pour pouvoir parler de cette émotivité. Marthe et Marie se retrouvent dans la situation où leur enfant, leur frère est mort. Lazare vient de l'équité. Mais avant ça, Lazare était malade. Et quand Lazare était malade, qui est Marthe et Marie et Lazare, ce sont des amis proches de Jésus, où Jésus a déjà mangé ses œufs, où même Marthe a déjà interpellé Jésus en lui disant « Il est temps que tu dises à Marie de venir m'aider pour la préparation du repas. Jésus va répondre à Marthe, Marie a choisi la bonne part de prendre le temps d'être là avec moi et de partager, puisque en quelque part il n'est pas toujours là. Alors quand il est là, autant en profiter au maximum. D'accord? Mais là, Marthe et Marie envoient quelqu'un avertir Jésus disant que Lazare est malade. Et entre-temps, 4 jours vont s'écouler et Jésus n'est pas si loin que ça. Jésus est à Béthanie, dans la ville d'à côté. Il peut venir tout de suite, mais il ne viendra pas tout de suite. Il viendra 4 jours plus tard. Et en arrivant 4 jours plus tard, Lazare est mort et aussi déjà enterré. Et lorsque on dit à Jésus, à Marthe et Marie que Jésus arrive, il y aura deux réactions. celle de Marie qui sera de rester assis à la maison et laissant Jésus venir à elle, et parce que Jésus vient à la maison. Et la deuxième, c'est celle de Marthe qui va sortir en courant, son émotivité aura une autre forme, elle va sortir en courant et elle va aller vers Jésus. Et là, quand elle ira vers Jésus, sa réaction est de dire à Jésus, si tu étais là, mon frère ne serait pas mort. Et là, on voit bien que l'intensité avec laquelle elle signale cela à Jésus, comme à la fois un reproche, comme à la fois une souffrance qui est là par rapport à la perte de son frère. Son émotion est vive. Et c'est là que l'on voit que face à la mort, dans une même circonstance, deux personnes de la même famille peuvent avoir des réactions totalement opposées. Il y aura une dimension émotive qui sera celle du silence, celle de se renfermer sur soi, et l'autre qui sera une dimension d'extérioriser, soit au travers des cris, soit au travers des pleurs, soit en se jetant de l'épaule, mais même par terre, au tombeau dans les pommes, il y a plusieurs situations qui peuvent se produire, et il faut aussi que l'on comprenne que quelqu'un qui est émotif ne programme pas ses réactions. Ses réactions sont de manière imprévue et spontanée. Et c'est cette spontanéité-là qu'on doit faire attention à cette spontanéité. Un autre exemple que nous avons encore dans la Bible, c'est l'exemple de Joseph. Joseph est l'un des 12 enfants de Jacob qui sera vendu par ses frères et qui va se retrouver esclave en Égypte. D'esclave qu'il est, il se retrouve après quelque temps premier ministre. Il se retrouve comme étant le référent ultime après Pharaon. Et quand il est là, il voit ses frères venir acheter de la nourriture, car dans toute la région, il y a de la famine, mais Joseph avait eu un rêve qui avait permis à l'Égypte de faire du stockage qui les a permis de très bien passer ces 7 ans de famine. Mais quand cela se fait, les frères de Joseph sont présents avec lui, sont devant lui, et quand il parle avec ses frères, qu'il pas loin voit leur réaction quand il veut les mettre à l'épreuve, quand il va les mettre à l'épreuve au travers de ce qu'ils vont dire, parce qu'ils ne pensent pas que Joseph comprend ce qu'ils sont en train de dire, parce que Joseph a grandi et le maquillage qu'il porte, ils ne le reconnaissent pas, et on voit que Joseph aura une réaction inattendue de lui. Il sent une émotion très forte monter et il va pleurer. Et qu'est-ce qu'il fait pour ne pas leur montrer qu'il pleure? Il va se tourner, il va partir et après revenir. Et là, on voit que face à la rencontre avec ses frères, la réaction de Joseph, c'est les larmes qui vont surgir. D'accord? Alors qu'il aurait pu être autrement, il aurait pu sauter de joie, mais là...
1: Ou le contraire, la colère, assumer
0: et faire émerger une émotivité positive, mais une émotivité extrêmement négative et voire agressive, et une attitude qui ira jusqu'à peut-être les mettre en prison ou même les mettre à mort, là ce n'est pas ce qui va se produire. D'accord? La dernière expérience de cette dimension de cette émotivité, c'est avec Caïn et Abel. Caïn offrira un sacrifice de fruits, alors que Abel offrira un agneau comme Dieu avait demandé. Le texte va nous dire dans le livre de la Genèse, que Genèse chapitre 4, que Caïn se mettra en colère, d'accord, et contre Dieu, parce que Dieu n'a pas accueilli son offrande, et Dieu va l'interpeller sur cette émotivité négative qu'il a, et Dieu va lui dire le péché est couché à ta porte, cette colère qui te détruit est couchée à ta porte. Maintenant, tu as la possibilité de dominer sur cela pour pouvoir avancer, pour pouvoir sortir de cette situation. Alors, on comprend bien que dans notre émotivité peut nous emmener à avoir des réactions qui peuvent être dangereux pour nous et aussi pour les autres. Alors, si l'on prend l'exemple de Marthe, elle est en forme de reproche envers Jésus, et un reproche qui est lié au fait de la proximité que elle considérait qu'ils avaient avec Jésus, et que Jésus aurait dû se dépêcher pour pouvoir être là à temps avant que son frère ne meure. Et c'est là que l'on doit faire très attention que l'émotivité, comme il est lié aussi aux événements, mais il est lié aussi pas seulement aux événements, mais il sera en grande partie liée à l'événement, mais aussi à la personne qui est en face de nous. Plus la personne se rapproche, plus notre émotivité peut être violente.
1: On peut dire au sentiment aussi?
0: Oui, au sentiment. Mais plus elle sera décuplée. D'accord? Ça veut dire que si c'est mon patron qui m'offre un bouquet pour mon anniversaire, je lui dis merci patron, je trouve ça très respectueux de sa part de penser à tous ses employés. D'accord? Mais si c'est ma meilleure amie, mon mari qui m'offre, la réaction, mon émotivité aura aura la même forme, mais elle sera décuplée avec à la fois des mots qui seront qui sera dans notre cercle d'intimité, qui les gestes ne seront pas les mêmes en concernant par rapport à la situation dans laquelle on est. Et c'est pour cela que Marthe ne se gêne pas de dire à Jésus, si tu étais là, cela n'allait pas se produire. Et l'autre chose, c'est concernant Joseph, c'est que on voit que Joseph, il est ému. Et il sent cette émotion monter qui va se manifester au travers des pleurs, des larmes. Et ça, il faut qu'on soit dans cette bienveillance envers l'autre, parce que une partie de l'émotivité de l'autre n'est pas contrôlée. D'accord? Les réactions viennent naturellement. Et comme elles viennent naturellement, on a besoin de... l'autre a besoin de les laisser sortir pour pouvoir se sentir bien dans sa peau. Et nous aussi, nous devons être dans cette bienveillance de l'écoute et de comment l'autre réagit. Parce que parfois, on peut être surpris comment l'autre réagit, et on se dit pour ça, et souvent
1: pour
0: ça seulement. Et c'est vrai que une partie de l'émotivité est sous des réactions insuffisantes, d'accord, des événements insignifiants, on ne voit pas, et c'est là que l'émotivité est prise en compte, surtout parce qu'on a tous ce côté émotif en nous. Mais une personne dite émotive est surtout liée au fait que l'événement ou les événements sont des événements insignifiants, mais que cette personne a vu comme une montagne. Alors, la fois prochaine, on va continuer sur cette émotivité après l'avoir expliqué comment canaliser, comment gérer, comment faire attention pour pouvoir mieux contrôler son émotivité, parce que ça fait que les autres vont nous cataloguer, les autres ou encore les autres ne vont pas nous dire tout ou vont diluer ce qu'on doit savoir.
1: Mais à lui, je ne veux pas lui dire grand-chose.
0: Sinon, ça va partir. Et là, alors, on ne nous dit pas tout. Et pour... pensant nous protéger et ces personnes qui sont dans ce sens, il y a des méthodes, il y a des choses qu'ils peuvent travailler pour pouvoir améliorer la réception de la nouvelle, de l'événement et aussi mieux appréhender la réaction qui sera liée à cela.
1: Nous sommes arrivés à la fin de notre émission, amis auditeurs. Alors, merci d'avoir été à l'écoute. Je vous laisse avec cette pensée, ne perdez jamais espoir. Lorsque le soleil se couche, les étoiles apparaissent. Merci Arsène, merci à Davis, merci à vous, amis auditeurs. Surtout, n'oubliez pas que Dieu vous aime.

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1: C'est Espérance FM. Il est 5h. 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
1: C'est Espérance FM. Il est 6h. 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
1: C'est Espérance FM. Il est 7h. 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
1: C'est Espérance FM. Il est 8h. 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

0: bienvenue sur votre fréquence préférée, chers auditeurs, le 91.6 Espérance FM, dans cette émission que vous aimez, Vivre en abondance, que vous retrouvez un dimanche sur deux de 8h à 10h. Nous sommes très contents de vous retrouver ce matin. Notre plaisir est immense. Nous n'avons pas vu passer ces 15 jours, mais c'est toujours un bonheur de retrouver l'antenne et de savoir que, voilà, que notre voix est entendue au-delà des mers. Voilà. En tout cas, nous espérons que vous vous portez au mieux et que cette nouvelle journée soit une réelle opportunité pour chacun de vous pour continuer à cheminer vers l'équilibre et la joie de vivre. Voilà, et c'est ce que nous espérons toujours, être un petit verre d'eau pour tous ceux qui participent et écoutent cette émission.
1: Absolument. Un petit pas de plus.
0: Un pas de plus. Et donc, je suis avec ce matin une équipe élargie qui est fraîche et radieuse. Et on a rétabli les équilibres parce que nous avons affirmé, n'est-ce pas?
2: Oui.
0: Hein? On était. Il y avait. On était déséquilibrés. Hein? Donc, on a rétabli l'équilibre. Et je suis avec donc Monique, Cosette, qu'on ne présente plus, et Firmin. Comment allez-vous? Comment ça va, Cosette?
3: Ça va bien.
0: Ça va, bon, super. Firmin?
2: Ça va. Très bien.
0: Bon, Monique?
4: Mais j'enchaîne, hein? Ça va.
0: Ça va?
4: Très bien, merci.
0: Bon, ben, vous voyez, c'est une unanimité complète. Moi aussi, ça va. C'est une belle journée qui commence. Et puis, donc, ce matin, nous avons avec nous à la technique Alex, que nous remercions. Et puis, donc, moi, je rappelle aux auditeurs qui souhaitent participer à la réflexion, apporter leur compréhension, que l'antenne est ouverte et qu'ils peuvent appeler au 0796 72 82 51. Avant de rentrer dans la réflexion que nous avons choisie ce matin, je voudrais faire un coucou à une jeune fille qui s'appelle Chiara et qui vraiment nous impressionne, en tout cas tous ceux qui la côtoient et la connaissent, par sa maturité et son courage. Elle vit des moments difficiles, mais elle les affronte avec vraiment une grande maturité, beaucoup de courage. Donc nous lui faisons un grand coucou à Chiara et puis à sa grand-mère, à tous ses proches. Nous profitons aussi pour saluer tous les enfants qui sont malades et qui sont hospitalisés. Ce sont des moments difficiles, mais nous saluons leur courage et puis le fait qu'ils gardent toujours le sourire. C'est vraiment des leçons de vie pour nous qui les regardons. Et puis, donc, tous les entourages, les professionnels de santé qui encouragent ces enfants, qui les soutiennent et les accompagnent. Vraiment un gros coucou ce matin parce que ce n'est pas évident d'être hospitalisé quand on est un jeune enfant. Voilà. Et donc, ce matin, chers amis, nous ouvrons une nouvelle session de réflexion autour d'un sujet passionnant, qui nous passionne en tout cas. C'est l'attachement comme un besoin fondamental. L'attachement, un besoin fondamental. Alors, nous nous efforcerons d'apporter un éclairage sur différents aspects. D'où vient l'attachement? Quel est son fondement? Le fondement de cette réalité existentielle? Nous essaierons d'esquisser une définition. À quoi répond l'attachement? Comment il se construit? Comment Dieu le met en place pour nous aujourd'hui? Et quel style d'attachement me propose ma culture, ma communauté? Et comment cet attachement jalonne ma vie, la vie de la personne, tout au long de son cheminement, de son avancement dans la vie? Donc voilà, c'est quelques questions auxquelles nous essaierons de répondre. En fait, nous n'essaierons pas. Nous apporterons des éléments de réponse. Voilà. Et donc, Cosette, la première question que nous avons posée, c'est d'où vient l'attachement? Quel est le fondement de cette notion d'attachement?
1: Alors, si on se réfère au récit de la

0: Genèse, cette nécessité de s'attacher vient de Dieu lui-même. D'accord, c'est un besoin vital, l'attachement est vital. Et contrairement à beaucoup d'idées reçues, particulièrement chez nous aux Antilles, où on a l'impression de dire aux gens on n'a pas besoin de s'attacher, on n'a pas besoin des autres, c'est une pensée à la fois erronée, mais qui a des conséquences, c'est-à-dire que les gens souffrent de quelque chose d'autre dans Genèse, c'est la solitude. D'accord, on ne peut pas dire que ce n'est pas important. On ne peut pas dire que c'est pour les personnes faibles. Oui. Puisque quand Dieu impose l'attachement comme besoin vital pour, à l'individu, il est en train de faire l'œuvre de sa création. Et c'est lui qui fait le constat sur ce qu'il est en train de créer lui-même en disant « Il est douloureusement regrettable que l'être humain soit seul. » Voilà la base même de la nécessité de s'attacher. Et j'entends dire par certaines personnes, moi j'ai pas besoin de lien, j'ai Dieu. Mais c'est oublier trop vite qu'au moment où Dieu fait cette œuvre-là, il n'y a pas le péché. On n'a pas Genèse 3, le récit de la chute, de la séparation. On est dans une relation où Dieu est avec l'être humain. Il n'y a pas de séparation. Et Dieu lui-même, si Dieu lui-même, en regardant son œuvre, dit que c'est pas bon, comment on peut dire que c'est bon? Oui. C'est tout ça le problème de fond dans notre vision de ce qu'est l'attachement.
1: Absolument. Donc, on aurait tort peut-être de penser que c'est une œuvre humaine.
0: C'est pas une œuvre humaine. C'est une œuvre créationnelle. D'ailleurs, c'est même pas pour les chrétiens.
1: Oui.
0: D'accord. C'est une œuvre créationnelle, comme le soleil.
1: Oui.
0: La mer, enfin les limites. Voilà. Dieu est en train de créer. On est dans le premier jour.
1: Ouais.
0: Mais
1: loi.
0: Oui, bien sûr. Et il y a eu un soir et un matin et il enchaîne. Ainsi. On est dans cette. On n'est pas dans l'achèvement des choses.
1: Donc c'est une loi de vie. On pourrait dire que c'est une loi de vie, un fondement solide.
2: Oui.
1: Oui, Firmin.
2: Oui. Alors, il y a une version hébraïque qui dit que l'homme quittera son père et sa mère et restera attaché. Donc, ça veut dire que l'homme ne peut pas vivre en dehors de l'attachement. Donc, il y a un premier attachement et il va avoir un second.
1: Oui.
2: Mais il restera attaché. Donc, on sait que c'est vital.
1: Absolument.
0: Ah.
1: Oui. Monique, tu voulais réagir?
3: Non, pas du tout. J'écoute religieusement.
1: Très bien. Donc, Firmin, effectivement, on verra plus tard dans la réflexion que on passe d'un attachement, on se détache pour se réattacher pour certaines personnes avec un différent.
0: Mais il y a déjà eu des attachements dans l'enfance, quand on va à l'école, nos amis.
1: Tout
0: ça concerne pas seulement le couple, et ça aussi, c'est une erreur de penser ça.
1: Absolument.
0: En imaginant que le style d'attachement qu'on va avoir avec nos amis va être différent du style d'attachement qu'on va avoir dans son couple. C'est le même style qu'on va garder.
1: Alors, ça me vient à l'esprit comme ça. C'est vrai que nous disons là, pour nos auditeurs qui écoutent, que l'attachement n'est pas une création humaine, n'est pas une volonté humaine, mais quelque chose de créationnel, d'existentiel, de fondamental, d'essentiel, nous avons dit, pour l'humain. Est-ce que quelqu'un, de par sa propre volonté, pourrait ne pas s'attacher? Est-ce qu'on peut ne pas s'attacher?
0: Non, on peut souffrir de son attachement.
1: Oui.
0: Mais on ne peut pas ne pas s'attacher. Parce que l'attachement est programmé biologiquement en plus. Parce qu'on a l'hormone d'attachement qui est l'ocytocine.
1: Oui.
0: Donc c'est pas possible. Alors, d'accord? C'est une nécessité à la naissance chez le bébé. Et puis symboliquement, on est attaché par le cordon ombilical.
1: Oui,
0: c'est programmé.
1: Oui.
0: D'accord, hein? Bon, la naissance, c'est ça. On coupe le cordon pour nous détacher, pour aller vers un autre style d'attachement. Mais déjà, biologiquement, physiquement, pour se développer dans l'utérus, il faut être attaché pour être nourri, pour se développer. Donc, c'est une illusion chez les êtres humains de penser que c'est un caprice, c'est si on veut. Non, l'attachement est biologiquement programmé. C'est pour ça que c'est une œuvre créationnelle. Et en plus, on ne peut pas s'attacher à soi-même. On ne peut s'attacher qu'à un autre que soi.
1: Ah oui.
2: Si tu ne peux pas dire quoi, même beaucoup anglais.
3: Si j'entends ce que tu dis, est-ce qu'on peut dire que la souffrance de l'homme vient de la méconnaissance de l'importance de l'attachement. Et parce que certaines personnes peut-être vont se dire mais qu'est-ce que c'est que ça? Et parce que certains disent que j'ai besoin de personne, je peux, etc. Mais souffrent terriblement et dans des domaines différents, mais ne savent pas que cela vient justement de l'attachement.
0: Tout à fait. Ce que tu évoques, Monique, c'est à la fois l'ignorance et la première ignorance, c'est-à-dire c'est de ce qu'on ne sait pas, c'est que c'est biologiquement programmé.
3: Tout à fait.
0: Hein? C'est comme la succion à la naissance, on n'apprend pas à la tétée la succion au bébé. Mm-hmm. Hein? C'est biologiquement programmé. Mm-hmm. Donc, et ça l'est aussi à la naissance, la nécessité. D'ailleurs, on sait que les enfants, les bébés qui n'ont pas de lien d'attachement meurent, dépérissent, ou leur cerveau ne se développe pas, ils ont des déficiences cognitives. Donc, on sait aujourd'hui que c'est pas possible de vivre sans être attaché. Et que même si on ne voudrait pas, eh bien, toute la vie nous pousse vers l'attachement. Et c'est justement la souffrance de base, ça a toujours été la souffrance de base de l'être humain. Mm-hmm. Pas seulement aujourd'hui, c'est hier et avant-hier et autres. Mm-hmm. Et dans les Écritures, on voit, c'est la souffrance de base du peuple qui ne s'attache pas à Dieu, ne s'attache pas aux uns aux autres. Et donc, il souffre de solitude et plus que ça, ça le place dans la détresse. L'attachement est fait pour nous aider à nous sortir du sentiment d'anéantissement, du non-être. C'est comme si on n'existait pas. Et c'est ce que Dieu dit, qu'il n'est pas bon pour l'être humain, qu'il est... sera porteur de ça. Et il va lui faire un Ezer Kenedo, c'est-à-dire une aide, un secours, un vis-à-vis. Ça, c'est l'Ezer, comme Dieu est l'Ezer de l'homme, de l'être humain, c'est le même mot. Et le Kenedo, c'est un vis-à-vis en face de lui, front à front. D'accord, que dans la différence, pour qu'il accède à sa propre parole. Et c'est, okay. Autrement dit, on ne peut pas être, on ne peut pas se développer, on ne peut pas grandir sans la relation, le lien d'attachement ou à quelqu'un d'autre que soi.
3: Ouais. Donc du coup, je reviens à ce que tu disais, que cet attachement existe à des niveaux différents, parce que quand on rentre à l'école, j'entends les enfants parfois, ils disent « personne ne joue avec moi ».
0: Exactement,
3: ils sont malheureux,
0: c'est tout malheureux.
3: Parce qu'ils n'ont pas un ami, un copain. Alors quand ils l'ont, ils vont le porter au nu, ils vont dire « ah oui, j'ai une copine, j'ai un copain, c'est mon copain préféré, etc. » Donc je comprends que ça soit... nécessaire, plus que nécessaire, de trouver à des niveaux différents, à des périodes différentes de notre vie, trouver des personnes en face de nous qui nous apportent de l'attachement.
1: C'est vrai que nous observons qu'il y a une vraie méconnaissance sur le sujet, une vraie, peut-être même une négligence, une carence sur ces questions, sur ce sujet qu'on découvre. Alors le paradoxe est grand, autant il est fondamental, autant la méconnaissance est grande sur la question.
0: Oui, alors je voulais juste revenir sur ce que disait Firmé tout à l'heure, où quand Dieu leur dit, il lui dit, tu quittes pour t'attacher, d'accord?
1: Ça, oui.
0: Déjà, que c'est intéressant de voir dans le récit que l'Adam, c'est-à-dire l'être humain, ne se rend pas compte lui-même de son problème. Et c'est Dieu qui lui fait prendre conscience de ce problème en lui faisant nommer les animaux. Et là, il comprend le problème. Souvent,
1: prise de conscience.
0: Oui, la prise de conscience. Donc, et quand il ne voit pas l'œuvre de création de Dieu pour répondre à ce problème fondamental.
1: Oui.
0: Bon, mais quand il la voit, la différence, il dit, voilà le même que moi.
1: Oui, l'os de mes os.
0: Voilà. Et c'est quand Dieu l'entend dire ça que Dieu lui dit, ah non, tu te trompes. Tu vas quitter ton père et ta mère et t'attacher aux différents. En fait, c'est ça symboliquement. On ne peut pas advenir si on ne s'attache pas aux différents de nous. C'est pour ça que Dieu va introduire l'interdit du même dans Lévitique.
1: Oui.
0: L'interdit du même, c'est-à-dire l'homosexualité.
1: L'homosexualité.
0: C'est le différent qu'on doit s'attacher au différent pour advenir, pas au même que soi.
1: C'est le différent, l'attachement entre les différents qui produit la vie, finalement.
0: Mais absolument. Il se met à l'image de Dieu lui-même. Oui. Le Père, le Fils et le Saint-Esprit ne se confondent pas. Chacun a sa propre place. Parce qu'il ne faut pas oublier qu'au moment où il n'y avait pas cette différence, il est dit que Dieu fait le constat que la terre est invivable, tout bruit, c'est vide, indifférencié. En fait, ce qu'il fait, c'est introduire la différence pour que dans cette différence, la vie soit possible et pour l'être humain, par l'attachement.
3: Voilà. Voilà.
1: Et on voit finalement partout, ça me fait penser à cela, hein, partout il y a de l'autoritarisme, de l'obscurantisme, on essaie d'effacer la différence.
3: Oui, partout, c'est vrai.
1: Notamment, comment dire, dans des exigences, des règles, une forme de fondamentalisme qui fait que, eh bien, on voudrait que tout le monde soit... On voudrait une unité, mais souvent qui se traduit par une uniformité.
3: Alors là, ça s'appelle la dynamique de l'emprise.
1: Ouais.
3: L'emprise étant une mauvaise façon de traiter le lien d'attachement. D'accord ? On est mal à l'aise parce que la différence vient me questionner sur qui je suis. Et moi, plus je suis mal à l'aise avec moi-même, j'ai une mauvaise image de moi, je me sens vulnérable. Et surtout, quand je n'accepte pas c'est ma réalité pour avancer, alors pour me mentir à moi-même, je vais prendre une posture opposée. Et l'une des postures opposées, c'est de vouloir contrôler l'autre, annexer l'autre, pour tenter de le rendre identique à moi, pour faire l'économie du changement.
2: Alors, je me pose la question, est-ce que c'est pas une mauvaise traduction quand on disait que une aide, c'est quelque chose pour l'homme? Est-ce qu'il pense pas que c'est quelque chose de superflu? Ça veut dire qu'il pourrait s'en passer. Ça veut dire que
1: C'est un plus, quoi. C'est pas essentiel.
2: Oui, c'est un plus, c'est pas essentiel.
3: Mais c'est intéressant ce que tu dis, Firmin, parce que en fait, Segond, et c'est pour ça qu'elle a été révisée, Segond a, dans sa traduction, et qui va beaucoup influencer la façon de beaucoup de chrétiens de penser Dieu, va orienter en fonction de ses convictions. Déjà à l'époque, on a trouvé la correspondance de ses confrères qui lui ont fait remarquer que c'était une traduction partisane, qu'il ajoutait des choses qui n'étaient pas dans le texte, beaucoup de choses qu'il a rajoutées qui n'est pas dans le texte grec, hein, pour faire valoir ses convictions. Bon, ça, c'est et quand on se rend compte de ça, on révise, hein, on pourrait coller à ce que dit le texte. Mais c'est intéressant parce que chaque fois qu'il est question de l'exer, hein, d'accord, hein, dans le texte, c'est utilisé dans la relation entre les êtres humains et dans la relation à Dieu. Quand il s'agit de Dieu, Segond a tendance à traduire par secours, salut. Et quand c'est l'être humain, en particulier la femme, il met aide. En réalité, le mot signifie les trois choses. C'est une aide, un secours, un salut. Donc c'est ça qu'on va lui... C'est pour ça que ça va être révisé. Et ça va influencer, parce qu'il va, projeter la conception patriarcale. Et le patriarcat est un péché, parce que c'est une déviance de la représentation que de l'exigence du Seigneur, c'est le prochain comme toi-même.
1: Oui.
3: Hein? D'accord ? C'est le détournement de ça. C'est-à-dire que dans le patriarcat, comme dans le racisme, comme dans le sexisme, comme dans l'esclavage, dans toutes ces choses-là, on n'est plus dans le prochain comme toi-même, dans une égalité de position, je suis mieux que l'autre. Et mieux que l'autre, c'est un péché.
1: Ouais.
3: D'accord ? Donc ça va poser des questions. Si tu vous permettez un tout petit peu, j'ai pris soin de, avec mes amis qui connaissent bien le texte et qui traduisent le texte, de voir le mot attaché, qu'est-ce que ça veut dire dans Genèse. Et j'ai trouvé ça très intéressant. Hein, je parle sur leurs compétences et leur autorité, parce qu'ils ont aussi traduit la Nouvelle Français Courant. Donc, elle me dit, cette amie théologienne me dit, dans s'attacher dans le texte, dans Genèse, eh bien, n'est pas matériel. C'est pas du ficelage comme on attache un paquet. C'est pas ça. Ce mot-là n'est pas utilisé dans ce sens-là. Il s'agit d'un attachement affectif. Et elle dit, c'est très précis, c'est affectif. Plus tard, dans la langue française, le mot attaché viendra attacher son chien, attacher son paquet, attacher des objets. Mais dans le texte biblique, le mot concerne directement un attachement affectif.
1: Très bien.
3: Émotionnel.
1: Et importante. Ouais.
3: D'accord. En fait, elle me dit, on pourrait traduire par il rejoindra et vivra avec. C'est ça le sens. Et c'est un mot très fort parce que ce mot, on le retrouve dans Deutéronome, l'attaché, que Dieu utilise pour évoquer l'alliance entre Dieu et son peuple. D'accord ? Et c'est évident qu'on ne peut pas vivre avec Dieu sans s'attacher à lui. Vous comprenez le problème ? Ça a été le problème d'Israël.
0: Et c'est le problème de l'Église aujourd'hui. Comment on s'attache à lui? Donc on voit bien que c'est vital pour reprendre, pour revoir cette première question. La question qu'on se posait au départ, est-ce que c'est vital?
1: Oui, dans notre sommaire. Oui.
0: Et donc, autrement dit, Dieu leur dit, il s'attachera, il fera alliance, il rejoindra et vivra avec. Oui. Ça met un point et ça pose tout le problème de l'infidélité en soi. Parce qu'on ne peut pas s'attacher à plusieurs personnes. Quand le peuple a voulu s'attacher à Dieu et à d'autres dieux, Dieu a utilisé le même mot en disant ils sont infidèles à l'alliance.
3: Ils divorcent.
0: Si bien que l'infidélité répétée va emmener Dieu avec Jérémie de dire je vais divorcer d'eux.
1: Oui.
0: Voilà. C'est-à-dire je vais mettre un terme à cette alliance. Et il va faire une nouvelle d'ailleurs, où l'Église va intervenir avec ce qu'on appelle aujourd'hui l'Église.
1: Quand j'écoute déjà ces éléments qui sont posés, je comprends que l'attachement, on voit déjà les signaux forts, que l'attachement va toucher vraiment tous les aspects de la vie de quelqu'un, depuis l'utérus finalement, jusqu'à la mort. Et c'est ce qui rend cette question aussi fondamentale et existentielle, parce que ça jalonne toute la vie.
0: Ça jalonne toute la vie, c'est autour de nos qualités de lien d'attachement. Mmh. C'est-à-dire comment on s'attache à l'autre. Mmh. Et ce n'est pas comment l'autre s'attache à nous. Ouais. Tu vois, l'attachement, ça ne fait pas tout seul. Il faut avoir une réciprocité dans la relation pour que ça fonctionne. D'accord? Oui, va avec.
3: Par rapport à ce que Firmin disait, et que, effectivement, le mot aide, ça a réduit le regard de l'homme ou la compréhension de l'homme sur ce que Dieu demande, ce que l'attachement demande. Parce que l'attachement, il y a tellement de choses qui rentrent en ligne de compte quand on parle d'attachement. Mais si on voit l'autre en face de soi comme une aide, juste pour faire la vaisselle, faire des enfants, faire à manger, etc., etc., on comprend que dans la relation, je vais parler de la relation de couple, que la femme ou l'homme, mais bon, quand on parle de l'humain, il quittera son père et sa mère. Donc je comprends que effectivement elle ne se sent pas être l'aide dont Dieu parle dans la Bible, et le secours et le vis-à-vis. Elle se sent être un instrument qu'on va utiliser. Tu vois, je vais t'utiliser, mais je ne vais pas être l'aide dont Dieu parle, la personne qui a cette place et que Dieu lui donne face à toi. Je ne suis pas une aide. Enfin, je ne sais pas si j'arrive à bien saisir. Mais
0: c'est pas seulement le mot aide, c'est le mot soutien.
3: Soutien.
0: C'est une aide, un soutien, un salut.
3: Oui.
0: Pour que tu accèdes à ta propre parole. C'est-à-dire que pour te construire, pour répondre à la question qui suis-je, qui est l'autre pour moi, quelle est ma place dans le monde, pour donner un sens à ma vie, j'ai besoin de m'attacher. Et quand les gens ne veulent font pas, les gens souffrent énormément, et la première chose dont ils souffrent, c'est de la déprime qui va se développer et devenir dépression dans leur vie. Et pour éviter la déprime et la dépression, ils vont mettre en place des comportements compensatoires qui vont aggraver le problème.
3: Donc s'ils restent dans l'idée de l'aide, ça va pas arranger la relation.
0: Non, parce que c'est le mot veut dire tout ça à la fois. Tout ça.
2: Oui, voilà. Donc le Genèse 2:18, il dit, le Seigneur dit, il n'est pas bon que l'être humain soit seul, je vais lui faire un vis-à-vis qui lui corresponde, capable de le secourir.
0: Oui, oui. Voilà. Et bien c'est ça l'attachement, la figure d'attachement sur le plan psychologique cette fois-ci. Dans les années 60, le psychologue qui s'est intéressé à la problématique de l'attachement mère-bébé, c'est Bowlby. D'accord? Il a pressenti l'importance de ce problème-là dans la relation. Et il s'est inspiré du travail de Conrad, qui est un Lorenz, qui est un spécialiste du comportement animal. Et vous avez peut-être vu ces films où on a vu des oies suivre des êtres humains, comme si, voilà. Ils se sont rendus compte que Conrad s'est rendu compte quand il était enfant que les oiseaux s'étaient attachés à lui et le suivaient comme s'il était un parent. Et il s'est demandé pourquoi. Et c'est là qu'il a commencé à se dire que c'est peut-être spontané, inné. À partir du travail de Conrad, Lorenz, Bowlby va dire, est-ce que c'est vrai aussi pour l'être humain ? et il va faire tout ce travail de recherche sur le plan psychologique. Il y a d'abord lui qui va l'initier, et puis il y a Mary Ethrock qui va travailler avec lui. Enfin, tout, on aura toute une série de chercheurs, y compris aujourd'hui, depuis une trentaine d'années maintenant, on travaille sur l'attachement dans le couple. On se rend compte que les problèmes de couple, fondamentalement, sont des problèmes de mauvais style d'attachement qu'on a connu quand on était enfant. Donc, de plus en plus, il y a des thérapies maintenant spécifiques pour l'adulte, pour l'aider à corriger ces liens d'attachement qui sont dysfonctionnels, qu'il a hérité de la relation mère-bébé ou avec le père, hein, et qui ont un impact maintenant dans sa vie adulte. Bon, ça, c'est une bonne nouvelle, c'est-à-dire qu'on n'est plus dans la fatalité de la relation avec nos parents. Mais sur le plan psychologique, on s'est aperçu aussi que c'est indispensable au développement de l'enfant et qu'il y a des impacts importants dans la vie de l'adulte.
1: Alors, vraiment, c'est passionnant, hein. Vraiment, je sais pas pour les auditeurs, mais moi, toutes mes antennes sont à 100 watts, hein. Franchement, ça monte dans les tours, parce que vraiment, on voit que c'est quelque chose qui nous concerne vraiment. Je voudrais rappeler aux auditeurs que donc vous êtes sur Espérance FM et que vous êtes dans l'émission Vivre en Abondance. Ce matin, nous sommes avec Monique, Cosette et Firmin, et nous parlons d'un sujet que nous avons défini comme fondamental, essentiel, existentiel, l'attachement. Alors, juste avant de poursuivre, Cosette, j'ai noté une expression qui en soi est déjà effrayante. C'est un sentiment d'anéantissement.
0: Ah oui, alors ça répond à la question pourquoi Dieu, à quoi répond l'attachement, en fait. Eh oui, en fin de compte, est-ce que Dieu nous l'a donné uniquement pour qu'on ne soit pas tout seul, qu'on ne souffre pas de ses victimes? En général, quand le Seigneur nous propose quelque chose, la visée est plus profonde que ça. Parce que tout ce qui touche à la vie, d'accord, oui, touche au fait que tu... à l'existence même. Donc, l'anéantissement, c'est la symbolique de la mort. En fait, l'attachement, c'est pour ne pas mourir.
1: Okay.
0: Avoir le sentiment de disparaître, de ne plus être. C'est pour ça que Jésus nous dit qu'il n'est pas une bonne chose pour lui. Sinon, ça va créer un lien de dépendance entre le Créateur et la créature. Il ne peut être plus en gestion de sa création. Pour que, quand Dieu fait œuvre de création, il n'a pas du tout l'intention, et on le découvrira après, quand il a terminé, il est dit que Dieu se reposa. Dieu n'a pas l'intention de tout faire et de tout mener tout à la baguette. Il veut transmettre en gestion ce qu'il a créé. Donc il va doter l'être humain et dans son environnement, mais l'être humain aussi, de la capacité à faire vivre la vie pour qu'il continue de vivre. On a l'arbre de la vie dans le jardin, d'accord, hein? Mais en lui-même, il y a une autre dimension de la vie. De la vie, c'est la vie affective, la vie émotionnelle. C'est pas seulement la vie biologique, parce que l'arbre, c'est pour la vie biologique, mais la vie affective, la vie du lien. Il va aussi mettre cette dimension de la vie.
1: Oui, et je suis impressionné parce qu'on aurait pu penser que cet attachement serait un antidote par rapport à Genèse 3, le péché, etc. Mais dès Genèse 2, Dieu pose ce fondement et ça met c'est plus en avant encore une cohérence de sa part, dans sa volonté de mettre en place de toutes sortes de processus pour favoriser la vie.
0: Oui, c'est tout à fait ça. L'attachement sert à ça. Et à quel moment, donc, le bébé, s'il ne se sent pas attaché, d'accord, si ses parents ne l'investissent pas, regardez le bébé, si tu n'as pas ça, il meurt. C'est pour cela que chaque fois Dieu va dire, je suis avec toi le jour de la détresse. C'est que là, il se positionne. Parce que c'est quand on est en détresse psychologique, mais en détresse aussi, on n'a pas de quoi manger, on est dans une difficulté de la vie, on n'a pas assez de ressources en soi, oui, on aurait bien aimé qu'il y ait quelqu'un qui vienne nous secourir. Oui. C'est pour ça qu'il le dit, oui, dès le départ.
1: Ouais, soutien.
0: Un soutien pour nous secourir. D'accord, hein? Eh bien, c'est ça à quoi sert l'attachement. C'est pas pour avoir une emprise pour l'autre, pour le contrôler. Ce sont des moments où, quand je suis dans la détresse, quand le bébé est dans la détresse, parce qu'il est immature, il marche pas, il est posé dans le berceau, qui peut le prendre en charge quand il a faim? Qui prend le soin pour prendre en charge quand il est mouillé? Il peut pas le faire lui-même. Il a besoin d'un autre que lui pour le prendre en charge. Et qu'il a mal au ventre, toutes ces choses. Pour le bébé, c'est la détresse. Si on le laisse tout seul, il s'est anéanti.
1: Alors, je rebondis sur le fait que tu aies parlé de bébé, parce que on sait aujourd'hui, cette connaissance nous est parvenue, mais hier matin, j'ai assisté à une scène qui est tristement répandue chez nous. Donc un bébé, j'estime son âge autour de 2 ans, qui pleure, mais à chaudes larmes. Autour de ce bébé, moi je me trouvais à une trentaine de mètres. Et autour de ce bébé, il y avait 3 adultes. Mm-hmm. Et c'est une scène vraiment effrayante. Les adultes regardaient le bébé pleurer. Il y avait donc son père, sa mère et un proche. Et personne ne se penche sur ce bébé.
0: Personne ne vient le consoler.
1: Personne. C'est-à-dire que... on avait l'impression, bon, c'est moi qui le dis, hein, c'est ma perception des choses, comme si on y a un bel toupé, rappelez-le là. Qu'est-ce que ça vous
0: faisait? Eh bien oui, c'est le problème de la vision, la représentation qu'on a ici aux Antilles de la fonction parentale et des souffrances qui vont avec et dont on se plaint et même on dit que c'est le diable chez les chrétiens. Oui. Alors que c'est au dysfonctionnement. Il faut arrêter de dysfonctionner comme ça. Et il y en a qui. Voilà, qui. Alors que, ne serait-ce que le chrétien. Jésus nous dit, ce que tu veux que les autres fassent pour toi, fais de même et tu accompliras la loi et les prophètes.
1: Oui.
0: D'accord. Ces mêmes personnes, quand ils sont dans la détresse et qu'ils, d'accord, ils reprochent tout le monde de ne pas venir les secourir. C'est vrai.
1: Et nous,
0: et voilà. Et un enfant, ils sont des adultes, achevés. Ils sont, leur cerveau est terminé. Ils sont en mesure, d'accord, de faire face à la réalité. Et ils demandent à l'enfant, au bébé et aux enfants qui n'en sont non pas à finir leur croissance, eh bien, de se passer, d'accord, hein, de faire des efforts que eux ils refusent de faire. Ça, c'est déloyal. Ça, c'est nombrilaire. Alors, justement, l'enfant va le faire. Le bébé va le faire. Le bébé va finir par comprendre qu'on ne va pas venir le secourir. Et il va se méfier des gens de la relation. Il va déduire, et on sait, dès le 4e mois, le bébé déduit qu'il n'en viendra pas le secourir. Et ça va donner un style d'attachement à l'âge adulte qu'on appelle un style d'attachement insécure de type évitant. D'accord, ce sont des gens qui auront du mal à faire confiance aux autres et vont souffrir en même temps de solitude. Et c'est ces personnes-là, c'est surtout qui vont tenir le discours. Ah, pas besoin pour moi, j'ai besoin de personne, je me débrouiller tout seul. Et puis après ça, ils vont vous reprocher que quand ils sont dans la détresse, personne ne vient. Mais ils ne vont pas formuler de demande de secours. Ça s'appelle un style d'attachement insécure, c'est un style d'attachement dysfonctionnel. Et ça se construit de cette manière-là dans l'exemple que tu m'as donné.
1: Oui, parce qu'il y a une croyance aussi, c'est que, voilà, si on s'occupe de l'enfant, on va créer un enfant faible, il ne pourra pas se battre dans la vie, parce qu'on doit
0: comporter. Ça, c'est des croyances qui viennent de l'esclavage.
1: Oui.
0: Mais l'esclavage est terminé depuis longtemps.
1: Oui.
0: Alors, c'était vrai, quand on était esclave, de malmener son enfant, de toute façon, une maltraiteur sous une autre, ça ne changeait pas grand-chose. Mais on en est loin maintenant. On n'est pas sans connaissance.
1: Oui.
0: On n'est pas à l'époque ni de ma grand-mère, par exemple, qui ne faisait pas de longues études. On a en moyenne des gens qui font des études, mais qui refusent de remanier leur monde émotionnel, mais qui ont trouvé une façon de gérer ce monde émotionnel dysfonctionnel. 2 choses. Ils passent son temps à se plaindre d'un autre que soi. Ils attendent des solutions miracles qui viennent de l'extérieur pour ne pas toucher eux-mêmes. On verra que pour que ça se modifie, Paul aussi le dit, il faut faire ce travail sur soi-même pour corriger en soi-même sa propre souffrance. Même Dieu ne peut pas le faire pour toi. Il va te dire, mets-toi en marche. D'accord ? c'est que ces parents-là vont s'attendre dans le processus de vieillissement, quand ils seront dans une vulnérabilité, malade et autres, que cet enfant vienne les secourir. L'enfant ne le fera pas, on dira qu'il est ingrat. Mais tu ne l'as pas secouru, tu ne lui as pas appris comment on secourt quelqu'un en difficulté, en détresse.
1: Oui, et on s'étonne qu'on abandonne les parents.
0: On s'étonne de ça. Et ce qui est vrai, si c'était vrai, alors ailleurs, est-ce que les gens sont moins vulnérables, sont plus vulnérables que nous? Est-ce qu'ailleurs dans le monde, où on va au secours de son enfant, est-ce que les enfants sont plus fragiles que les nôtres?
1: Oui.
0: Certainement pas.
1: Absolument.
0: En tout cas, je parcours le monde.
1: Oui.
0: D'accord, même en Asie, ça ne marche pas. Donc on voit bien que c'est quelque chose qui n'est pas vrai. En soi, si on a hérité ça d'une situation de survie, on n'est plus dans la survie.
1: On est dans la vie.
0: On est dans la vie. Et Dieu ne va. Et pour le chrétien, Jésus va venir et Paul va venir raconter, chatouiller ce monde intérieur en nous demandant de réhabiliter notre monde intérieur, d'accord, notre monde affectif dysfonctionnel, et en nous parlant des fruits de l'esprit. Et parmi les fruits de l'esprit, vous aurez ces éléments-là. Je me souviens quand j'avais une vingtaine d'années. Et j'avais 23 ans à peu près. J'avais lu l'évangile, je ne sais plus combien de nombre de fois. Et un jour, en lisant ce même passage quand Jésus faisait des miracles, il y a quelque chose qui m'a frappé. Il est dit, Jésus ému de compassion. Souvent, quand tu as cette expression, on a une action de Dieu extraordinaire. Et je me suis dit, mais c'est pas possible. Comme on nous dit d'imiter le Christ, que j'en sois à ça. Il a fallu non seulement que je fasse un sujet de régulier de prière pour modifier ces choses en moi, mais en même temps, la mise en œuvre concrète, un travail sur moi pour pouvoir réhabiliter
3: la compassion.
0: D'accord, la compassion. Et aujourd'hui, on sait que la compassion est innée et c'est une zone profonde de notre cerveau qui est plus importante que l'empathie. C'est pas les mêmes zones. Donc, voilà, c'est-à-dire que on a des outils, Dieu nous a donné des outils pour corriger ça. Et comme on ne les utilise pas, on n'est pas différent de ceux qui vivent sans Dieu, sans espérance, que nous avons tendance à appeler le monde.
3: Oui. Cosette, alors.
1: On pense parfois être différent de ce public-là, mais au final, quand on creuse, on va au fond des choses, sous bien des aspects, nous ne sommes pas si différents, malheureusement, parfois.
0: Ouais.
1: Voilà. Alors, oui, Monique, tu voulais réagir.
3: Juste, en écoutant Cosette parler
1: de l'enfant,
3: pas de la bienveillance, non, et la compassion.
1: Oui, de Jésus.
3: La compassion. Tu dis qu'effectivement, quand tu l'as lu, ça t'a sauté aux yeux. Enfin, tu as été étonné de voir quelque chose que tu découvrais, si je veux dire, et tu as prié pour que Dieu te donne de non seulement de le découvrir une fois de plus, mais de le mettre la mise en pratique. Et j'ai envie de dire que
0: effectivement, il travaille sur moi.
3: Oui, et voilà. Et
0: c'est Dieu.
3: Donc c'est en nous ça, mais peut-être que c'est sous une pile de la périphérie peut effectivement influencer le centre et t'empêcher de comprendre ce que c'est que la compassion. Et quand on n'a pas fait ce travail là sur soi, demander à Dieu de nous aider, parce qu'il a dit, il envoie le consolateur, etc., qui va nous montrer. Est-ce que le problème de beaucoup d'entre nous, c'est de ne pas se décharger sur Dieu, justement, pour secourir l'autre? Parce que on compte sur Dieu pour secourir l'autre. Donc, on ne fait pas la démarche qu'il faut pour secourir l'autre.
0: Et on voit bien que quand le chrétien le pense, il n'est plus dans l'évangile. Il est dans son propre monde, où il est dans la réalité culturelle. Parce que rappelez-vous dans les évangiles, lorsque Jésus enseignait et que les disciples font le constat que les gens ont faim, Jésus leur dit
3: donnez-leur vous-même
0: à manger.
3: Exactement.
0: Tu vois, c'est pour renvoyer, pour nous dire qu'on a une part à faire dans les choses et d'arrêter de se décharger sur eux. C'est quand ils font la réponse au Seigneur en disant, nous, on a pas grand-chose, on est moins bien, mais on n'a pas grand-chose. Oui. C'est là qu'il les aide à aller plus loin et on connaît les miracles.
3: Donc c'est ce que tu dis pour toi, ce que tu as découvert.
0: Mais oui, c'est-à-dire qu'il y a une part que tu dois prendre en charge. Et ça toi-même. Et ça coûte. Mmh. Et c'est pas exclu, tu vois, ce que Dieu intervienne. Mmh. Mais Dieu fait la même chose pour Abraham. Il lui dit, mets-toi en marche. Ouais. Il lui montre pas le chemin. Mmh. Il doit se débrouiller. Ouais. Mais Dieu est toujours avec lui. Ouais. Et il advient quand même.
3: Voilà. Et moi, quand tu dis ça, j'entends que nous visons la relation à Dieu et nous oublions la relation à l'autre. Nous oublions effectivement cette compassion que nous devons avoir, user de compassion envers l'autre, c'est aimer l'autre. Je veux dire que le secourir, venir au secours de l'autre, quelle que soit la relation.
1: Oui, quelqu'un a dit que l'homme n'est pas une île.
0: Et tout à fait. Et moi,
1: l'homme n'est pas une île.
0: J'ai, par mon métier de psychologue, c'est un métier où on recueille beaucoup les souffrances des gens. Et moi, je fais la différence culturelle. Où moi, j'ai trop entendu, donc j'accompagne les gens de plein de cultures très différentes. Bon, et pas seulement avec leur couleur de peau. Hein. Moi, j'en accompagne des Européens, des Japonais, des Coréens. Là, ma dernière Coréenne, elle vient de la Corée du Sud. Voilà. Et il y a une chose qui m'a frappée, c'est le manque de compassion qu'on retrouve chez les gens colonisés. D'accord, ils laissent les gens dans la détresse, ou ils les privent de l'affection. Ils se détournent d'eux, comme dans le récit, ça m'a renvoyé à ce récit, lorsque Jésus, les pharisiens veulent demander à Jésus, qui est mon prochain? Jésus dit, cet homme est battu à mort, le Lévite passe. Eh bien, c'est ce que font les chrétiens.
3: Le sacrificateur passe.
0: Le sacrificateur passe. Celui qui s'arrête. Hein, d'accord ? C'est celui qu'on dit n'est rien du tout.
3: N'est rien du tout.
0: C'est fou, ça. Eh bien, je vois les mêmes choses. Les personnes qui disent connaître Dieu, les personnes qui pensent qu'ils sont les mieux chrétiens devant les saints, je les vois pour leurs conjoints, pour leurs enfants, leur faire des choses inacceptables, qui n'est pas dignes, ne sont pas dignes de notre vocation de chrétien, ça me heurte. D'accord? Ils font des choses, ils sont violents comme on boit un verre d'eau, avec une banalité, tout en disant, mais Dieu, c'est pas possible. Jésus nous-mêmes nous dit que c'est pas possible. Cette absence de compassion vis-à-vis de la souffrance de l'autre, d'après, ils ne souffrent pas. C'est des caprices qu'ils font. Ils déshumanisent les gens.
1: C'est le mot qui m'est venu à l'esprit. Il y a une déshumanisation de la personne humaine.
3: Mais dans la communauté même,
1: c'est presque déshumanisé. Hein. Mais ce qui me frappe, c'est, tu disais tout à l'heure là, Cosette, que c'était quelque chose d'inné. C'est-à-dire que les recherches de Bowlby ont amené à découvrir que c'est quelque chose d'inné. On s'étonne finalement que pour quelque chose d'inné, qu'on a l'impression qu'il a quasiment, ça disparaît finalement.
0: Parler, c'est inné.
1: Oui.
0: D'accord. Parler, c'est inné. De tout ce que tu la capacité de parler est là. On le stimule, tu parles. On te stimule pas, tu parles pas.
1: Ok.
0: Bon, eh bien c'est ça. Dieu a donné cette capacité innée. La question c'est qu'est-ce qu'on va en faire? Est-ce qu'on l'accepte?
1: C'est ça.
0: Ou pas? Et je refuse de croire que le Saint-Esprit, c'est son rôle, ne vient pas dire aux gens que c'est pas normal. C'est pas, mais dans le dialogue intérieur, on trouve de bonnes raisons pour dire que c'est normal, pour justifier.
1: Donc ce qui est inné doit être stimulé.
0: Ce n'est pas un acquis. Ça doit être que ce qui est inné, que Dieu a donné comme chose innée. D'accord, c'est pour nous aider à le stimuler. Soit on le stimule, soit on le stimule pas.
1: Voilà. Et on comprend donc, lorsqu'on est dans un environnement asséché, que on ne parvienne pas à cette compassion qui, à la base, la graine est là, mais elle n'est pas arrosée.
0: Le truc chez nous, que ce soit en Guadeloupe ou en Martinique d'ailleurs, hein, et pas seulement en Guadeloupe ou en Martinique, je l'ai observé aussi chez les Africains, hein, entre autres, c'est que l'élément qui stimule tout ça, la compassion et tout le reste, c'est l'amour. Ok? Bon. Lorsque les gens sont amoureux, on se moque des gens. D'accord? C'est fou, ça. Uh-huh. Moi, ça me scandalise. En oubliant que l'amour est une qualité de Dieu, que Dieu a partagé avec l'être humain en nous faisant à son image et à sa correspondance. Dieu est amour. Comment est-ce possible que le chrétien qui dit aimer Dieu, que Dieu qui dit tout le temps que Dieu est amour, quand il voit l'amour se manifester, il se moque des gens? Ça n'est pas possible, si ce n'est que tu dysfonctionnes en toi. Et tout à coup, tu appelles mal bien. Et tu veux. Voilà, c'est ça le problème. On voit bien que c'est un refus parce que ça te blesse plutôt que de te mettre en marche. Alors tu sabotes ce que tu vois pour dire, eh bien, je ne vaux pas grand-chose, l'autre non plus.
1: J'ai envie de dire, c'est pourquoi nous avons besoin d'une nouvelle naissance. C'est pourquoi Jésus dit à Nicodème, il faut que tu naisses de nouveau.
0: Mais tout à fait, c'est pas possible ça. Donc, l'attachement, c'est un attachement affectif. Donc, l'affection, c'est les émotions. D'accord? Ton monde émotionnel, s'il dysfonctionne, t'as intérêt à les réhabiliter. Parce que Dieu, Jésus a manifesté toutes les émotions. Il a eu peur.
1: Il a pleuré.
0: Et il n'a pas fait chercher des fanfarons, hein, à faire comme s'il n'avait pas peur, même pas peur.
1: Oui.
0: Bien. Il a été triste.
1: Oui.
0: Et c'était manifeste. Et sa tristesse n'a pas fait de lui une mauviette. D'accord, hein? On voit bien qu'il faut corriger les représentations culturelles pour récupérer celles que Dieu nous donne. Et c'est ça la conversion. D'accord? Il a été joyeux, il a été en colère, il a réhabilité son monde émotionnel. Or, on a dans l'éducation, d'accord, contredit ce que Dieu avait mis naturellement en nous pour faire croire qu'il y a des émotions qui sont bonnes, qui ne sont pas bonnes. Moi, je veux bien croire quand tu ne connais pas Dieu. D'accord, mais la conversion, c'est ça le métanoïa. Ce n'est plus la culture qui est ton repère, c'est le Seigneur lui-même.
1: Absolument.
0: Qui t'emmène à corriger, à cesser tes dysfonctionnements. Mais quand tu les maintiens, eh bien, il n'y a pas de différence, tu échoues ton couple comme ceux qui vivent sans Dieu, sans espérance.
1: C'est le Seigneur qui devient la boussole, puisque c'est ce que dit Jésus à Nicodème. Il lui dit, tu sais, le vent, on ne sait pas d'où il vient, où il va.
0: Oui.
1: D'accord. Désormais, on est, et j'aime bien ce mot que je révisais ce matin, on est sous la gouvernance de l'esprit.
0: Mais bien sûr.
1: La gouvernance.
0: Ouais. Et le Saint-Esprit va nous aider à, d'accord. Mais pour ça, il faut faire notre part, j'entends. Hein? Ouais. C'est une part de collaboration. Eh bien, être sensible à la souffrance de l'autre. C'est-à-dire que Jésus te dit, si, mets-toi un peu à sa place. Ce que tu veux qu'on fasse pour toi, fais de même pour eux. Eh bien, tu accompliras la loi et les prophètes. Il y a des gens qui se permettent de ne pas secourir les autres, mais quand c'est eux, ils disent que eh bien ça, c'est pour les gens qui ne connaissent pas Dieu.
3: Et quand on a la prison,
0: c'est pas possible.
1: Tu voulais réagir.
2: Oui, je voulais réagir depuis un moment par rapport à ému de compassion. Mmh. C'est le même mot, colère. C'est la même chose que colère. Donc, ému de compassion, c'est la colère. Ça veut dire que ça ne se limite pas à l'empathie, mais ça s'est suivi d'actes. Ouais. Il y a quelque chose.
1: Colère orgue.
2: Oui, voilà, colère orgue. Donc, on fait quelque chose.
0: Et c'est
1: on se met en mouvement.
0: Et c'est ce que fait Jésus.
2: Oui, voilà.
0: D'accord. Quand la personne est lépreuse, il est en colère contre la maladie, il le guérit.
2: Oui, oui, c'est ça.
0: D'accord. Tu es en colère contre la situation de détresse de la personne, tu viens à son secours. Mmh. Mais venir à son secours, c'est pas le contrôler ensuite en disant en créant une dette.
1: Oui. Pour tout ça, bagaille, m'a fait bas aujourd'hui. C'est ça qu'on fait, moi.
3: Oui, parce qu'il faut déjà de l'humilité pour reconnaître, justement, que bon, j'ai besoin d'aide pour comprendre mon monde intérieur, pour le travailler, et puis pour pouvoir accepter, justement, de cette empathie et pour aller au secours de l'autre. Parce que parfois, tu peux te penser que tu es faible. Et ça, c'est l'orgueil. Hein. Tu l'as dit tout à l'heure, tu l'as dit que, effectivement, l'orgueil est à la base de ce comportement-là qui fait que tu crois que tu es mieux que l'autre et que tu n'as pas besoin. Alors, il y a autre chose que je voulais dire, c'est que parfois, quand il y a quelque chose, je suis toujours étonnée de voir quand on fait les leçons, l'école du dimanche ou l'école du sabbat, et il y a un moment où on partage la leçon. Mais je réalise avec tristesse parfois qu'on fait la leçon, mais on s'arrête toujours sur les histoires bibliques. On ne sort parlons pas de si je parle de Job, je vais passer une demi-heure ou trois quarts d'heure à parler de l'histoire de Job. Mais qu'est-ce que l'histoire de Job vient me dire, moi, dans ma vie
0: aujourd'hui?
3: Quel est le principe, justement? Parce que Dieu ne met pas des histoires dans la Bible uniquement pour les mettre. Mais qu'est-ce que ça vient me dire? Et je pense que c'est ce qui ne permet pas aux hommes, aux uns et aux autres, d'accepter de regarder en soi et de dire que, ah ben là, je crois que ça ne va pas chez moi, je vais le travailler. Et puis, dire que, oui, effectivement, mon conjoint ou mon enfant a besoin de secours, eh bien, je vais l'aider. Parce que parfois, quand on entend ces histoires de Jésus ému de compassion, mais ça, c'est Jésus qui est ému de compassion. Il a guéri un lépreux, mais il n'y a pas de lépreux aujourd'hui. Qu'est-ce que tu veux que ça me dise à moi? Alors que, justement, le principe dit que je vois que l'autre souffre, je suis en colère de voir que l'autre souffre.
1: Alors, ça me fait penser à une expression bien établie chez nous, et depuis déjà quelques temps, quand je l'entends, je m'efforce de la corriger avec les personnes qui sont auprès de moi à ce moment-là. On a une expression qui dit « le bab kamarano, capridifé ou zétan ». Mais en réalité, c'est pas si nous comprenons, si les auditeurs comme moi comprenons ce que nous sommes en train de dire ce matin, le bab kamarano kamarano capridifé, aider et tenir.
3: Aider et tenir.
1: Pas ou zétan.
3: C'est ça.
1: Aider et tenir.
0: On l'a dit dans l'Ancien Testament. Dans l'Ancien Testament. D'accord, où il en avait le droit. Dieu est pour aidant pour dent. Mais Dieu dit, seulement, si tu vois l'animal de ton ennemi s'égarer, tu sais que ramène-le lui. Si tu le vois en difficulté, viens le secourir. Oui. C'est toujours vrai l'attachement. Pourtant, dans un espace où tu avais le droit, œil pour aidant pour dent, Dieu quand même donne une limite, celle où, en difficulté, on doit secourir l'autre.
1: Oui, c'est la compassion qui va nous pousser à le secourir.
0: Mais bien sûr.
1: Donc, le peuple, comme a donc appris d'y fait, pas où Zéta, mais aider.
2: Ce que tu dis là, c'est je dis à ces temps de mes états.
1: Oui, mais ça montre il y a une distance, une absence d'humanité finalement. On en appelait comme ça, chaque bête a fait éclair pour n'amener. Donc voilà, chacun doit assumer, supporter ses propres problèmes et puis Dieu pourvoira. Mais c'est pas le message de l'évangile.
0: Dans l'exemple que tu donnes, Christophe, ça pose la question de la construction des styles d'attachement. Tu me racontes un style d'attachement. Mm-hmm. D'accord? J'aimerais quand même dire, vous donner quelques éléments à nos éditeurs, comment l'attachement se construit. Mm-hmm. D'accord? Hein? C'est le résultat des expériences vécues concrètement depuis la naissance et pendant l'enfance avec le père et la mère, et qui va construire en nous une façon d'être au monde, une façon d'être avec les autres, une façon d'être avec soi-même, mais sur le plan émotionnel, et par ricochet avec Dieu. C'est ça le style d'attachement. Donc, la base quand Dieu donne, leur dit dans Genèse, que c'est pas une bonne chose qu'il soit fait, il soit seul, c'est pour lui construire ce qu'on appelle une base d'attachement sécure. Dans la base d'attachement sécure, on a deux choses. Ça répond au besoin d'anéantissement, c'est-à-dire on a le sentiment d'être en sécurité et d'un havre de paix. On a deux bases, le sentiment d'être en sécurité dans la relation et un havre de paix, c'est-à-dire comme un refuge. Si j'ai un peu le temps, je montrerai comment Dieu fait la même chose pour nous encore aujourd'hui dans la Nouvelle Alliance. Mais là, je suis sur le plan psychologique.
1: Alors, Cosette, la question est posée, comment l'attachement se construit? Alors, je propose, parce que l'heure de la pause est arrivée, nos auditeurs vont prendre,
3: un petit verre d'eau,
1: un thé chaud.
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1: 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Il est 9h. Bonne matinée. 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

0: retour dans votre émission Vivre en Abondance. Ce matin, nous parlons d'un sujet passionnant, un sujet enrichissant, l'attachement, un besoin fondamental. Et nous sommes avec Monique, Cosette et Firmin, et nous avons abordé déjà plusieurs aspects de la question. L'attachement l'attachement que nous avons aujourd'hui a besoin d'être revisité et transformé grâce à une prise de conscience, à un métanoïa, à une conversion. Nous avons besoin de peser cet attachement par rapport à des réalités culturelles et par rapport aux attentes de Dieu, à faire la différence entre ces choses. Nous avons vu aussi que l'attachement était de l'ordre du biologique, mais qui est quelque chose d'inné, mais qui a besoin d'être stimulé. Et donc, nous avons parlé de tout cela. En tout cas, chers amis, vous pouvez nous joindre au 0796 72 82 51. Et juste avant la pause, nous avons commencé à esquisser à répondre à cette question: comment l'attachement se construit? Et c'est ce que Cosette est en train de nous présenter. Comment cet attachement se construit?
1: Alors, l'attachement se construit dès la naissance.

0: spontané, on a dit, hein, mm-hmm. naturel. Hein. Et donc, parce qu'il y a l'hormone d'attachement, l'ocytocine,
1: oui.
0: qu'on va retrouver d'ailleurs dans la relation de couple, et dans tous les liens, on va s'attacher, l'ocytocine sera sécrétée pour permettre au lien d'avoir un devenir pérenne, c'est-à-dire qui
1: durable.
0: Durable, qui s'inscrit dans le temps. Mm-hmm. D'accord ? Et le cerveau n'est pas bête, il ne va pas sécréter de l'ocytocine dans des raisonnements, des représentations ou des croyances ou de méfiance. Mm-hmm. Hein? Là, le cerveau, l'amygdale, va au contraire sécréter du cortisol, la noradrénaline, des hormones de stress et de protection. Mm-hmm. Donc, on voit bien que pour que l'ocytocine soit sécrétée, il faut remanier des représentations, énormément de choses. C'est pour ça que je parlais du travail sur soi. Mais les styles d'attachement, on a repéré 4 styles d'attachement. Le style d'attachement sécure. C'est quoi? Alors, comment un être humain, ou comment les parents d'un être humain, d'un bébé, construit en lui un attachement sécure? C'est lorsque les parents, le père, la mère, mais en général, dans les premiers temps de la vie, à cause de l'allaitement, c'est souvent la mère, d'accord, répond aux besoins du bébé et répond de façon stable. Je m'explique. Le problème du bébé, c'est qu'il n'a qu'une seule modalité pour raconter toutes ses expériences corporelles, intérieures. Quand il a faim,
1: il pleure,
0: il crie. Mmh. D'accord ? Quand il a froid, pareil. Quand il a chaud, pareil. Mmh. Mais quand il a mal au ventre, des sensations désagréables dans son corps, il crie. Mmh. Quand il a envie de la chaleur, du peau à peau, c'est pour ça qu'on a développé les sacs kangourous, parce que les recherches ont montré que c'était nécessaire. Ça, c'est des besoins affectifs qui sont fondamentaux, et pleure. Donc, comment faire pour l'adulte de comprendre le besoin de l'enfant, puisqu'il pleure pour énormément de choses? Fort heureusement, le bébé n'est pas passif. Quand on répond à son besoin, il se calme. Donc, c'est lui-même qui nous conduit par rapport à son besoin, et pas ce qu'on croit de l'adulte. Parce que là, s'il a faim, tu lui donnes à boire, il se calme. S'il a faim, il est mouillé, on regarde, on le change, il se calme. Mais quand il a des besoins affectifs, que font les parents? La plupart du temps, ici, là, c'est comme ça qu'on commence à déshumaniser le bébé, comme s'il n'avait pas d'émotion, s'il n'avait pas de besoin affectif. On regarde, eh bien, on vient de lui donner à boire, donc bon, d'accord, hein. On l'a changé, il n'est pas mouillé, donc forcément c'est un caprice. Il n'a pas d'autre besoin que boire,
2: manger.
1: Ouais,
3: et
1: manger. Ouais.
3: Et puis café, voyez.
0: Et puis voilà, et bien, exactement.
1: C'est des vocalistes.
0: Alors qu'il est en train de parler, par exemple, des sensations corporelles, il ne peut pas le mettre en mots. D'accord ? On s'est rendu compte quand maintenant on les masse, les bébés, on masse leur corps. On a fait beaucoup de progrès par rapport à ça, parce qu'on s'est rendu compte des effets à l'âge adulte. Et ça peut être, quand vous le tenez peau à peau, eh bien, contre vous, eh bien, il se calme, parce qu'il a eu peur de quelque chose. Mais il ne peut pas le dire, ça. Et donc, quand on répond à son besoin, on n'est pas en train de juger de son besoin comme s'il était déjà un adulte. Le parent, le plus souvent, répond à son besoin et il construit l'idée que quand il est en détresse, il peut être secouru. Alors il peut être tranquille, aller conquérir le monde. Il peut, dans sa vie adulte, il va être un être épanoui. Et non seulement on s'est rendu compte de ça dans les recherches Bowlby et tout le reste, mais très récemment encore, on a vérifié les évaluations chez des enfants de 18 mois du style d'attachement. Eh bien, on voit bien que dans ce travail documentaire, hein, de recherche, que on fait rentrer la mère, le père, avec l'enfant de 18 mois. Il est venu avec son jouet, avec les chercheurs, et ils sont dans une pièce. L'enfant qui a un lien sécure, d'accord, il joue. il va naturellement jouer.
2: Mais nous avons vu cette vidéo.
0: Vous l'avez vu, naturellement jouer, vous comprenez? Et puis ensuite, on fait sortir le parent. Mmh. Il s'interroge, et quand le parent revient, il revient vers le parent, juste pour sa sécurité, et
2: il reprend son jeu.
0: Il reprend son jeu. Ça, c'est un lien sécur. Si les enfants qui ont un lien sécur, ça ne se passe pas ainsi. Il y a des enfants qui arrêtent de jouer. On sait, ça permet de connaître le site d'attachement. Donc le site d'attachement sécur, c'est celui qui répond à la détresse de l'enfant et qui lui donne le sentiment d'être en sécurité dans la relation avec le parent et aussi que le parent est un refuge, un havre de paix, de sécurité. Ça, avec ça, on va vers sa vie. On a des émotions positives. On est joyeux. Réellement, on n'utilise pas la joie pour masquer la souffrance, comme on fait dans l'insécure. Bon. Ça devient insécure lorsque le parent ne répond pas aux besoins du bébé. Alors, dans cette catégorie de ne pas répondre aux besoins du bébé, vous avez trois choses. La première chose, c'est on le laisse pleurer. Comme j'ai dit, le bébé en décrit, il se tait, et le parent est satisfait en disant, il finit par arrêter de pleurer. Il a fini de se tait, de pleurer. Ah. Et bien, il est en train de te dire, je ne peux jamais compter sur toi. Et pas seulement sur toi, mais sur personne d'autre que toi. Il va développer ce qu'on appelle un lien, style d'attachement insécure, évitant. Il va éviter de s'attacher aux autres et il va développer beaucoup de méfiance par rapport aux autres. Quand le parent lui-même n'a pas fait ça, après son expérience, fait un aimant d'éducation à son enfant, de se méfier de tout le monde, il n'y a que la famille qui compte. Or ça va à l'encontre des Écritures, puisque Dieu nous a dit qu'il faut quitter. Et ça, c'est avant le péché. D'accord ? Bon. Et puis, ou bien il y a des enfants qui pleurent, des bébés qui pleurent, le parent ne vient pas. Il pleure encore plus fort, le parent ne vient pas. Il pleure vraiment assez gosillé. C'est maintenant que le parent va venir, et bien il va développer toujours un lien d'attachement insécure.
3: Tout à fait.
0: Mais qu'on va appeler anxieux et préoccupé. Anxieux, préoccupé. Il sera dans l'incertitude du secours, dans la détresse, il ne sera pas sûr, il aura tendance à s'agripper aux gens. Parfois à vouloir être dépendant des gens. Vous avez compris le problème? Le problème, ce sont les figures parentales.
3: Parfois, j'ai vu des parents donner des coups aux enfants, dire laissez les personnes.
0: D'accord. Alors là, le pire, c'est le désorganisé. Mmh. Le désorganisé, c'est que tantôt il répond, tantôt il répond pas, tantôt il répond, il répond à côté. Et même le bébé a peur de la figure parentale. Parce que quand le parent s'en approche, il le violente. Il l'énerve, il est énervé comme si. Et le problème, c'est ici.
2: Oui, quand les enfants pleurent,
0: on a l'impression que les enfants, ils n'ont rien fait pour avoir des enfants. Que les enfants, c'est imposé dans leur vie. Ce qui est différent ailleurs. Ailleurs, l'enfant et le parent considèrent que l'enfant est le fruit de son désir, la matérialisation de son désir, et donc il investit l'enfant, il répond, il se sent responsable, il ne crée pas de dette vis-à-vis de son enfant, il ne demande pas non plus à son enfant de mériter son amour.
2: Ils ont fait un choix.
0: Ils ont fait un choix de responsabilité, c'est ça les Écritures d'ailleurs. D'accord ? Et Jésus en parle de ça, et Paul à sa suite, que Dieu va demander aux parents, pour leurs enfants, quelle fonction parentale ils ont proposé aux enfants. On n'en parle jamais aux gens, comme si ça n'existait pas dans les Écritures. Or, Jésus en parle. Si Dieu en parle dans les Écritures, c'est que c'est essentiel. Mais on le balaie de revers de main. Alors que l'enfant ici, on a l'impression que le parent n'a rien fait, que ce n'était pas son désir, et que l'enfant est arrivé, s'est imposé dans leur vie. Et du coup, on crée une dette
3: éternelle.
0: Mais si Dieu devait faire ça vis-à-vis de nous, c'est une usurpation en fait, c'est illégal, j'ai envie de dire. D'accord, c'est un changement de place. On fait comme si l'enfant, ce qui nous coûte, mais l'enfant nous a dit, vient nous dire justement qu'il y a une différence entre jouer à la dinette et un être humain. Pas ta poupée et tout le reste n'est pas vivant. Mais là, c'est un être vivant. Et la patience que Dieu a envers nous, si on devait, Dieu devait appliquer cette violence relationnelle, ce positionnement avec nous, mais qui survivrait? Personne. Et donc, on trouve que l'enfant nous casse les pieds, on comprend pas, et bon, et on dit, on blâme l'enfant, on passe son temps à blâmer nos enfants. Alors que là, il ne faut encore demander aux parents d'assumer leurs responsabilités parentales. Le désorganisé va donner vraiment des troubles, parfois des troubles psychiatriques. Des personnes qui auront énormément de mal à ça. Et de, très souvent, quand je, ces personnes que vous voyez qui prennent parfois des produits ou autres, c'est pour calmer la souffrance béante de ces mauvais styles d'attachement.
2: Donc là, on a vu l'anxieux, on a vu
0: et là, et
2: le
0: victimes,
2: le désorganisé.
0: Et le désorganisé, et le sécure. D'accord ?
2: Et le sécure.
0: La bonne nouvelle, c'est que on sait aujourd'hui que devenu adulte, et pour ça, il faut faire un travail sur soi. Ça ne va pas passer comme par miracle.
3: C'était ma question.
0: Ouais. Oui. Aujourd'hui, on travaille à ça. Il y a des formations pour psychologiques pour les psychologues pour qu'on puisse travailler, aider les gens à retrouver un lien de sécurité sécure.
2: Ce que tu appelles donc le travail sur soi, moi, je ne sais pas s'il correspond à ce que je comprends comme étant un remaniement. C'est-à-dire qu'on doit faire un remaniement psychologique.
0: Oui, tout à fait, et absolument.
2: Pour intégrer l'enfant dans notre psychisme.
0: Tout à fait, et c'est-à-dire pour guérir cette petite fille, ce petit garçon qui a été non secouru. Donc l'adulte qui en est devenu, on va l'aider la personne à mettre un dialogue. Parce que en toi, tu dialogues en toi. Il n'y a pas qu'une, c'est pas uniforme. Eh bien, l'idée, c'est d'aider la petite fille, le petit garçon, à dialoguer, à le secourir en soi-même. Pour aller mieux. Et non, à arrêter d'aller le chercher à l'extérieur de soi pour le secours, pour être secouru. Mais en soi-même, cela est possible. Ça donne de très beaux résultats. Je l'ai vu chez beaucoup de personnes que j'ai accompagnées. Ce travail sur soi sous-entend que tu fasses une psychothérapie, qu'il y a des approches spécifiques pour ça. Maintenant, on a des approches psychothérapeutiques de psychothérapie avec ça. Et puis, on est et le but, c'est de œuvrer au changement par un meilleur dialogue, deuxième aspect, entre l'être et le faire. Hein? De comprendre que ce que je suis a plus de valeur que ce que je fais, et pas l'inverse. Et de développer avec les autres, résolument, avec ses enfants, avec d'autres personnes, ses amis, de modifier, de volontairement de développer des liens sécurisants, des liens de confiance. Et les personnes qui ont des liens insécures, et en particulier les évitants, qui ne font pas confiance aux êtres humains parce qu'on les a laissés trop longtemps pleurer, je me suis rendu compte dans ma pratique qu'ils ont la même difficulté avec le Seigneur, puisque la relation avec le Seigneur est basée sur lui faire confiance. Ils ont dans leur tête, la tête a envie de faire confiance et les émotions se méfient de Dieu. Et ils sont écartés, et ils ont écartelés en eux. En fait, le problème de l'attachement ne va pas toucher seulement les relations avec l'être humain, mais aussi des relations, la relation qu'on a avec le Seigneur. Donc,
2: il y a parallélisme.
0: Voilà, en remaniant sur mon intérieur, c'est vrai que les gens ont changé leur représentation sur qui est l'autre pour moi, quelle est ma place dans leur façon de fonctionner, et je me suis rendu compte qu'ils le font de la même manière, ils changent leur représentation qu'ils ont de Dieu, et ils fonctionnent différemment avec lui.
2: On peut espérer que de perçoivent Dieu comme le Père d'amour, le Dieu d'amour qu'il est, plutôt que le père fouettard que souvent auquel on l'attribue.
0: Oui,
2: voilà.
0: Oui, tout à fait. Et puis, je vais vous donner quelques exemples chez le chrétien qui montrent qu'on a affaire à un attachement insécure. C'est deux choses que vous avez peut-être observées. La désorganisée, je ne vais pas trop en parler parce que ça crée des troubles vraiment psychiatriques. Mais je vais rester sur le style insécure, évitant et le préoccupé. D'accord ? Les deux dans leur relation avec Dieu. Bien. Chez le préoccupé, l'anxieux, il va vouloir prier beaucoup, beaucoup, beaucoup, beaucoup pour être sûr que Dieu l'entend. Il va dire comme ça, il faut prier, la Bible dit, il faut prier, prier, prier, prier. Or, j'ai oublié que Jésus nous dit, ne faites pas comme les païens qui pensent qu'à force de prière, qu'ils vont recevoir. Ils vont mettre l'accent, il faut prier, il faut combattre, il faut faire tout ça. D'accord ? Pour gérer leur propre peur, leur préoccuper. D'accord ? Bon, ça, c'est plutôt ce style-là qu'ils auront comme spiritualité. Et puis, les évitants, eux, D'accord ? Alors, ils vont se méfier de Dieu. Ils vont réduire leurs demandes en disant, ça ne sert à rien de demander à Dieu parce qu'ils sont les oubliés de Dieu. Mmh. Dieu bénit tout le monde sauf moi. Mmh. D'ailleurs, est-ce que j'ai dit ça encore pour Dieu ?
3: Depuis jour, avant qu'à
0: mon depuis temps, voilà, depuis
2: ils sont dans le doute.
0: Ils sont dans le doute. Vous avez compris le problème ? Mmh. C'est pour ça que c'est un problème sérieux auquel, ce matin, on a voulu en parler avec à nos auditeurs pour leur dire de, vraiment, on a besoin de corriger cette réalité-là en nous parce que l'impact sur leur vie en général est vraiment important. Mmh. Mais il ne faut pas le lien entre ces réalités-là et les souffrances qu'ils constatent.
2: Alors, avant de poursuivre, Cosette, Monique et Firmin, c'est que, en fait, quand on met en place des programmes, on n'imagine pas tout ce qui se joue derrière ou tout ce qui a amené à cela. Il y a des personnes qui ont des tendances à mettre toujours en place des moments de prière, etc. Et finalement, tout le monde s'engouffre dans la demande, mais derrière, c'est un enfant qui a eu un attachement insécure.
0: Oui, tout à fait. Mais en disant ça, je ne renie pas la question de la prière. C'est pas ça. C'est pas la prière en elle-même, mais la façon dont on l'investit, cette prière. Comment l'instrumentalisation? Eh bien, c'est la manière dont l'adulte a trouvé en instrumentalisant, en tentant d'instrumentalisant Dieu pour qu'il devienne une figure de secours. Mais Dieu devient une figure de secours par la foi. Mm-hmm. Et non pas, il nous dit, je suis avec vous tous les jours jusqu'à la fin.
3: C'est
0: comme ça qu'il devient figure de secours. Mm-hmm. D'accord? Donc, il nous donne, pour qu'il soit une figure sécurisante sur le plan spirituel, Dieu a fait au moins trois choses. Mais on fait comme si, et c'est comme ça que je me rends compte en tant que professionnel qu'il s'agit d'une réalité psychologique et que ce n'est pas une réalité spirituelle. C'est que Dieu nous a donné trois choses pour avoir une base sécure avec lui, c'est-à-dire dans la détresse. Quand est-ce qu'on a besoin de notre figure de secours, de notre figure de soin? C'est quand on est en difficulté, en détresse. Quand tout va bien, on n'en a pas besoin. D'ailleurs, c'est comme ça qu'on dit à la personne, quand tu es en détresse, quand tu es en difficulté, qui est-ce que tu as envie d'appeler? Vers qui tu as envie de te tourner? Chez les humains. C'est comme ça qu'on repère quelle est la figure de secours qu'on a réellement. Ça peut ne pas être notre père ou notre mère.
2: Mais qui
0: ça
2: on
0: peut
2: va être... appeler en premier?
0: Oui, ou qui on a envie d'aller voir, chez qui on a... Tu vois, si on est à distance...
2: Oui, on trouve un peu d'apaisement.
0: D'apaisement, c'est ça la figure de secours. Mmh. C'est très facile d'identifier ces figures de secours sur le plan psychologique. Ça peut être la grand-mère, ça peut être le grand-père qui a été des figures de secours. C'est pas forcément des parents biologiques, parce qu'on est sur la dimension psychologique. Et d'ailleurs, le psaume nous dit, je lève les yeux vers
3: les montagnes.
0: D'où me viendra
2: le secours.
0: Il me viendra de l'éternel. D'accord ? C'est un acte de foi. D'accord ? Et Dieu dit, je suis avec vous, toi, le jour de la détresse. Si ton père et ta mère t'abandonnent, je serai là. Donc, il nous a certifié quelque chose pour lui faire confiance. Deuxième chose qu'il fait, c'est l'esprit. Il a envoyé l'esprit pour qu'il nous convainc, nous dirige. Il s'appelle le consolateur, pour qu'il puisse venir à notre secours. Et il nous est bien dit dans Hébreux qu'on n'a pas un souverain sacrificateur qui ne peut pas nous comprendre. Et puis, dernière chose, avoir de paix, sont les accusateurs, d'accord, c'est qu'on a un avocat auprès du Père qui intercède pour nous. Un avocat auprès du Père. Donc Dieu nous a donné des éléments pour être pour nous des figures sécures. Mais si on a une figure insécure en nous, ce qu'on a conçu sur le plan psychologique, on fait comme s'il ne nous avait pas dit ça. Ou bien on a cette dissonance entre ce que la tête croit, d'accord, et les émotions. C'est pour ça qu'on a besoin de remanier ce monde émotionnel, ce monde intérieur.
2: De s'aligner.
0: Ou la petite fille, le petit garçon qui n'a pas été secouru. On a besoin de l'aider. On a besoin de le guérir pour qu'il se rende compte que Dieu est capable de le secourir aussi, pour qu'il soit serein.
2: Nous découvrons ce matin finalement qu'il y a une passerelle entre cette réalité de l'enfant et notre réalité spirituelle. D'accord ? Moi, je suis impressionné par le lien qu'il y a entre les deux, c'est-à-dire que ce sont les deux faces d'une même pièce. Ce sont les deux faces d'une même pièce. Donc, dans quel environnement tu parles de périphérie, Monique? Mm-hmm. Comment cette périphérie m'a procuré un attachement sécure ou insécure, et qu'à partir de cet attachement, eh bien, j'ai une représentation de Dieu. Comment je le perçois, comment je perçois ma relation avec les autres, mm-hmm. etc. Et donc, on a envie de dire que tout part finalement de l'attachement.
3: Oui. Mais c'est pour ça que Dieu insiste pour qu'on s'attache à lui, aussi sur le plan spirituel.
2: Oui.
3: C'est une intention de Dieu.
4: Tout à fait.
3: Pour vivre, pour t'épanouir, il faut que tu sois attaché. Et pour que tu te sentes en sécurité dans le lien, il faut que Satan te propose un lien sécur. Autrement dit, les familles où ça dispute tout le temps, où on critique tout le temps, où on humilie tout le temps, eh bien, on critique, on ne félicite pas l'enfant, on ne félicite pas l'autre. On est toujours dans des demandes et dans des reproches. Eh bien, ça va créer chez les enfants, comme, et créer une ambiance à la maison d'attachement insécure. C'est pourquoi parfois certaines personnes tardent à rentrer chez elles.
2: Oui.
3: Elles traînent. Parce qu'elles savent que c'est insécurisant.
2: Voilà. Ils rentrent pas dans un havre de paix.
3: Voilà. Mmh. Alors que l'attachement sécure, c'est pour je me sens en sécurité et que c'est un havre de paix. Mmh.
4: Mmh. Et je me souviens de cette femme qui me disait que je n'arrivais pas à me sentir et c'était avec sa mère. La relation avec sa mère était vraiment de mauvaise qualité. Elle n'arrivait pas à avoir de l'élan pour aller vers elle. Et elle me dit, oui, pourtant, je ne peux pas dire que je ne l'aime pas, mais quand j'ai des choses qui m'arrivent bien ou mal, je n'arrive pas à penser à elle. Alors je lui dis, alors vous pensez à qui? Et elle me dit, oui, je pense à ma belle-mère. Alors je lui dis, est-ce que vous pouvez me dire pourquoi? Elle me dit, mais ma belle-mère, depuis que je la connais, elle m'écoute, on s'assoit, on discute, on échange, etc., etc. Elle me dit, mais je n'ose même pas dire ça parce que j'en ai parlé une fois dans ma communauté et on m'a dit, mais c'est un péché parce que c'est ta mère. Tu n'as pas à penser à aimer même une autre personne que ta mère. Donc je lui ai expliqué et ça rejoint ce que tu dis.
3: Alors c'est intéressant parce que j'aurais aimé dire que la personne qui dit que prétend que c'est un péché. Mmh. Un péché, ça veut dire que Dieu a institué la loi et tu dévies de cette loi. Mmh. D'ailleurs, le mot péché, c'est amartia. C'est rater le but. Le désir de Dieu, c'est tenir des raisonnements erronés. La question qui se pose, c'est comment Dieu lui-même s'est positionné par rapport à son père et à sa mère dans les Écritures.
4: Jésus, ouais.
3: D'accord, Jésus. D'accord, hein? Le
4: qui est ma mère, qui est mon père.
3: Et avant même de partir, avant même la chute, il nous a dit qu'il faut les quitter. Si on veut avoir, et s'attacher, si on veut avoir un devenir heureux, il faut les quitter. Alors comment Dieu se contrefait-il pour se contredire en nous disant qu'il faut les quitter avant même la chute? C'est son désir créationnel. Et ensuite il va nous dire que c'est un péché. Il y a quelque chose qui ne va pas.
4: Il y a un amalgame entre quitter et abandonner. Alors,
3: on n'abandonne pas ses parents.
4: On n'abandonne pas, si c'est ça que j'en ai dit.
3: On quitte ses parents. On quitte son conjoint.
4: Tout à
3: c'est
4: fait.
3: Un parent qui abandonne son enfant. D'ailleurs, dans les Écritures, Dieu fait bien la nuance.
4: Si ton père et ta mère t'abandonnent.
3: On abandonne quelqu'un qui est dans un enfant parce que c'est la responsabilité du parent d'assumer son désir de ce que l'enfant soit là. C'est là qu'on a le fait abandonner. On n'abandonne pas ses parents. Dieu nous dit, tu quittes. Il faut les quitter si tu veux avoir un devenir. Et moi, ces lois de vie de Dieu de Genèse, je n'ai jamais vu des gens les transgresser et être heureux. Ils se cassent les dents là-dessus. Parce que c'est un désir créationnel. Et comme c'est créationnel, les êtres humains ne pourront pas passer outre. Donc cette personne-là, en fait, c'est elle qui transgresse. C'est elle qui transgresse et qui dit à Dieu, tu dis ça, mais moi je veux rester la déesse. Je veux rester la déesse. Or, Dieu a toujours combattu l'idolâtrie. Et ça fait partie, la mère pour te mettant, c'est une déesse, c'est une idolâtrie. Telle que la Bible définit l'idolâtrie. Et on a suffisamment d'intervention de Dieu par rapport à ça, notamment Élie. C'est le reproche
0: que Dieu fait à Élie. Comment ça se fait que tu fais passer l'intérêt de tes fils avant les miens?
2: Oui, Élie le sacrificateur.
0: Oui, tout à fait, le sacrificateur, tout à fait. Il devait les reprendre et sortir de la, de la fonction. D'accord? Bon, pourtant il a dit, mes enfants, c'est pas bien ce que vous faites. D'accord? La loi de vie de Dieu, c'est que les enfants doivent quitter le père et la mère. La question, c'est quand ils quittent le père et la mère, parce que là, c'est l'enfant qui crée la fonction parentale. Le père et la mère, c'est l'enfant qui le crée. D'accord? Ce qui est différent de mari-femme. Puisque si tu n'as pas d'enfant, tes parents n'ont pas des disques, tu n'as pas d'impôt. Donc c'est bien pour l'enfant, c'est bien l'enfant qui te donne une place sociale et pas l'inverse. Tu n'as pas d'allocation familiale. Tu n'existes pas si tu sans les enfants. Or, tu dis l'inverse, dire aux enfants, mais c'est grâce à moi qu'on a existé. Mais il ne faut pas exagérer. C'est au renversement de place dans les écritures, ça s'appelle la perversion. Hein? La narcissisme. Hein? Bon, non, mais c'est vrai, en plus. Hein? Bon. Mais les enfants ne sont pas là, ils sont appelés à quitter s'ils veulent avoir un devenir. Et quand on a un lien sécure, c'est ce qu'on fait. Quand on a un lien sécurisant, eh bien, on peut réfléchir sur ce qu'on a la manière de penser, on peut prendre du recul, on peut analyser ses émotions et on peut aller à la conquête du monde. Quand on nous interdit de quitter, et l'interdit de quitter le père et la mère, c'est un péché, eh bien, les enfants tournent en rond, et non. Et puis ensuite, quand le temps passe, les années passent, autour de la quarantaine, 50 ans, ils n'ont que des remords, le remords de l'inachevé de la vie et des souffrances épouvantables. Et parfois, le père et la mère en question, qui ont créé cette souffrance, ne sont plus là.
2: Ouais. Alors, il y a bien sûr une suite, je veux dire, un lien très étroit. Ça me fait penser au cinquième commandement, la cinquième parole de vie, qui évite, parce que à cette parole est attachée une promesse. Donc, ce texte, cette parole de vie dit, bon voilà, honore ton père, donc dans la pensée juive, on parle d'un esprit de reconnaissance vis-à-vis du père et de la mère.
0: Oui.
2: On leur doit une reconnaissance.
0: Ah ben, comme à Dieu, parce que c'est le même mot. Le kabed, c'est pareil.
2: Mais
0: c'est utilisé pour Dieu aussi.
2: Donc on doit faire son kabed, je dis souvent ça, c'est-à-dire faire un travail d'inventaire. Donner du poids et en même temps faire un travail d'inventaire. Et pour advenir, parce qu'il y a attaché une promesse à cette parole, afin que tes jours se prolongent. C'est vraiment un moment, parce que la question, enfin, dans la suite de mes pensées, là, je me dis, tiens, voilà, une personne qui souffre, qui a grandi, pour nos auditeurs, hein, avec un environnement insécure, qui se trouve peut-être dans l'anxiété, ou les éléments que nous avons vus, que vais-je faire de tout ça? Comment je peux m'en sortir? Comment je peux renverser les choses? Et donc, on voit qu'il y a un point de départ à cela, pour basculer du côté, on va dire, de la vie.
4: Libération.
0: Tout à fait.
2: Faire son cabette.
0: Oui.
2: Et ainsi, on peut amorcer quelque chose de différent.
0: Tout à fait. La question, c'est pourquoi Dieu a donné ce cabette à l'enfant? Quand Dieu fait les choses, il est d'une intelligence très fine.
2: Oui.
0: Pourquoi Dieu a donné ce cabède à l'enfant? Parce que c'est pour l'enfant que Dieu lui donne ce droit d'inventaire vis-à-vis de ses figures parentales. Tu as le père d'un côté et la mère. D'un côté, il les distingue bien.
2: Le père et la mère.
0: Et la mère. C'est parce que il n'est pas né de son propre désir. Il est né du désir d'un autre que lui. Et cet autre l'a jeté dans un monde qui a commencé avec lui et il doit se débrouiller de s'y adapter. Donc, c'est parce que les conditions de la naissance est une condition fondamentalement injuste. Et c'est une façon pour Dieu de rendre justice à l'enfant. Tu choisis pas ton sexe, tu choisis pas ta famille, choisis pas ton nom, tu choisis pas la classe sociale, tu choisis pas tes frères et tes sœurs, tu choisis rien. Tu arrives dans ce monde sans avoir rien choisi. Et on t'impose une existence que tu n'as pas choisie. Dieu avait la possibilité de faire autrement, mais on ne sait pas pourquoi il a choisi cette modalité. Mais dans cette modalité qui est injuste, il va donner des moyens à l'enfant de lui rendre justice, c'est lui rendre sa liberté d'être. C'est pour, parce que ça, Dieu est un Dieu juste. Mmh. C'est pour rester un Dieu juste.
4: Mmh. Extraordinaire.
0: Voilà. C'est
2: donc
0: vraiment
2: il rétablit. Donc le kabed est un outil, une modalité que Dieu met en place pour rétablir
4: la justice
2: par rapport à l'enfant. Mmh. C'est-à-dire qu'à partir de ce moment-là, ce sont mes choix, ce sont mes orientations. Même si Dieu définit le chemin, mais moi je choisis l'itinéraire.
0: Tout à fait, c'est une façon de redonner la liberté d'être à l'individu, la liberté de construire sa vie, donc en sachant qu'au bout de compte, chacun rendra compte pour lui-même. Donc cette liberté qu'il récupère pour construire sa vie, au bout du compte, il va devoir aussi dire qu'est-ce qu'il en a fait. Mais aujourd'hui, chez nous, c'est perdu comme vénéré, et vénéré, c'est de l'idolâtrie. D'accord, on met en place, on propose à l'enfant un conflit de loyauté entre Dieu et les figures parentales.
4: Tout à fait.
0: Et même chez ceux qui connaissent Dieu. Et c'est ça qui est problématique.
2: Oui, Firmin.
5: Oui, alors, donc, en conclusion, enfin, par rapport à l'attachement, nous voyons que ça produit des blessures chez l'enfant. C'est pas en fonction du mode d'attachement. Donc, il va grandir avec ces blessures-là qui devraient justement...
2: Moi, j'appelle ça c'est les sacs de pierre.
5: Ouais. Oui.
2: Chacun a un certain nombre de cailloux dans son sac.
5: Oui. Mmh. Donc, parce que très souvent, nous cherchons à savoir d'où viennent nos blessures. Mmh. Et nos blessures viennent de l'attachement, en fonction de l'attachement qu'on a reçu de nos parents.
2: Voilà. Et d'où la nécessité, la transition que nous faisons, d'où la nécessité de cette prise de conscience,
5: oui.
2: Ce remaniement, oui. Pour enclencher quelque chose. Parce que Dieu, nous en parlions, Dieu, la parole révélée dit, je mets devant toi le chemin de la vie et le chemin de la mort, le chemin du plaisir et le chemin de la souffrance. Et je te conseille de choisir le plaisir. Et donc, toujours dans cette même idée d'aller vers le plaisir, la vie, nous avons besoin... pour sortir de la souffrance, de faire ce travail de kabed, de remaniement, de prise de conscience, pour avancer, pour grandir.
4: Quand Cosette elle parle des divers types d'attachement, donc je me dis que le couple est celui qui a eu un attachement insécure, qui arrive dans son couple et qui n'a pas ne sait pas à quel type d'attachement il appartient, il ne sait pas, il a un mauvais fonctionnement. Mmh. Alors, ce qu'il y a, c'est que cet attachement, je l'ai eu quand j'étais enfant, s'il ne s'arrête pas et il ne cherche pas à découvrir quel est l'attachement qui est le sien, qu'il a eu quand il était enfant, il va continuer à fonctionner comme l'enfant.
0: Absolument.
4: Ah, alors, il va continuer à fonctionner comme cet enfant-là. On va dire que, l'enfant...
0: Comme le bébé qu'il a été, comme on a pris soin de lui. Mmh. Alors, le caregiver, c'est comment on a pris soin de lui.
4: Voilà, et moi j'ai envie de dire que, mon Dieu, mais cette difficulté-là, comment on fait pour vivre? On est adulte, c'est le bébé qui agit dans un corps d'adulte. Il y a une dissonance, mais c'est pas cohérent. Alors, comment on fait pour vivre avec? Alors, si l'autre conjoint, il arrive et qu'il a aussi un attachement insécure et qu'il continue à fonctionner peut-être comme l'enfant qui a eu un attachement insécure, quel est le devenir de ce couple-là? Comment?
2: Déjà, on comprend que c'est explosif.
0: D'ailleurs, chacun va reprocher à l'autre de ne pas le sécuriser. D'accord, c'est conflictuel constamment. Mmh. Ça va être un frein à l'attachement. Rappelez-vous que l'attachement a une base biologique. D'accord, la base biologique, on n'aura pas de l'ocytocine. D'accord, on aura tout le temps les hormones de stress. D'ailleurs, c'est comme ça qu'on sait qu'à quel moment notre système d'attachement est activé. C'est lorsqu'on est dans cette situation de stress et de détresse, qui est pour le cerveau un stress. Eh bien, c'est un système d'alarme qui demande à être apaisé. Mais comment j'ai été apaisé quand mon système d'alarme s'est déclenché quand j'étais bébé, enfant?
4: On a répondu.
0: Comment on y a répondu? Comment on l'a calmé? Comment on l'a consolé? On m'a consolé. Est-ce qu'on m'a fait de reproches? Est-ce qu'on m'a dit je ne comprends pas, j'ai déjà tout fait? Ou est-ce qu'on m'a pris? Est-ce qu'on m'a touché? Est-ce qu'on m'a consolé? D'accord, hein? Bon. Eh bien, par exemple, la personne qui a le site d'attachement évitant, c'est-à-dire, on l'a laissé pleurer, et ce qui est souvent chez nous, puisque on dit pas que c'est une mauvaise chose de prendre des enfants, on va donner des gourmets, tout le reste. En fait, il va devoir apprendre à se reconnecter avec ses émotions et son propre corps, les sensations corporelles. Ça veut dire que c'est pour ça qu'il aura besoin de faire son travail pour lui, et tout seul. On se rend compte que quand tu fais des anneaux, l'accompagnement de couple, éventuellement à deux, c'est pour montrer à l'autre, d'accord, comme pour qu'est-ce qui fait que le couple ne marche pas. Avec alors on a des séances où on explore le style d'attachement de l'un. D'ailleurs, on a des tests pour ça aujourd'hui, pour tester ton style d'attachement. Et puis là, c'est les séances d'après, on montre, on explore le style d'attachement du partenaire. Et ainsi, on va voir, et c'est ça que les gens doivent décider. Est-ce qu'ils vont décider de s'aimer et de continuer ensemble? Ça veut dire que chacun va devoir travailler à dépasser. Quand je dis dépasser, c'est pas ignorer. C'est à se guérir à l'intérieur de soi, de son style d'attachement. Le problème, c'est que le style d'attachement, parfois, est tellement ancien que les gens pensent que c'est leur personnalité. Ce n'est pas leur personnalité. Ce n'est pas de l'inné. C'est acquis.
4: Voilà.
0: D'accord, c'est le résultat d'expérience. Et donc, on les aide à ça. Bon, la préoccupée, la personne préoccupée, on les aide à traiter, par exemple, l'anxiété. Comment on traite l'angoisse? Comment les sensations d'angoisse, quelles sont les représentations, les pensées. On aide les gens à prendre du recul et à se comprendre. En fait, pour améliorer l'attachement, c'est on fait pas le saut chez l'autre. On explore en soi et pour se comprendre. Et mieux on se comprend, plus on sait comment se situer par rapport à l'autre.
4: Et non dire que c'est comme ça que je suis, c'est ma personnalité. Parce que comme les gens longuement travaillé, le colérique,
0: mais ça date de l'Antiquité, c'est dépassé ça.
4: Mais bien sûr que c'est dépassé.
0: Des pensées datent de l'Antiquité. Voilà. On n'en est plus là aujourd'hui, quand même. Voilà. D'accord.
4: Il faut accepter d'aller explorer, justement.
0: D'accord. Deux auront des peurs. L'évitant aura une peur. Il aura peur de ses émotions. Et c'est pour cela que le mécanisme de défense qu'on retrouve souvent, qui apparaît d'ailleurs à la puberté, l'adolescent, donc la puberté, les sensations sont mystérieuses, on est mal dans son corps, eh bien, à ce moment-là, va apparaître dans la construction psychologique de l'individu et de tous les individus, parce que tout le monde accède à la puberté. Et la puberté, c'est une activité biologique. D'accord, le corps ne te prévient pas en te disant, tu sais, demain matin, ça va changer.
2: Oui.
0: D'accord. Donc, sur le plan psychique, tu dois t'adapter à ce changement corporel contre ta volonté. Bon, eh bien, les gens vont mettre en place une défense, les adolescents vont mettre en place une défense qui s'appelle l'intellectualisation. Ils vont surinvestir la pensée pour mettre à distance ses émotions. Chaque fois qu'on a l'intellectualisation, c'est des personnes qui sont en difficulté avec leur monde émotionnel. Ils ne se raccrochent pas à leur monde émotionnel. Ils sont en difficulté avec le monde des émotions, mais aussi des sensations corporelles. Or, si tu veux avoir de la compassion, si tu veux aimer, tu es obligé de raccorder les deux pensées, de les harmoniser. Plus tu les gardes dissociés, plus tu souffres, et plus c'est difficile pour toi de t'attacher, mais de recevoir aussi l'amour de l'autre. Les gens oublient toujours ça. Ils sont toujours, l'autre ne m'aime pas, l'homme ne m'aime pas. Mais c'est parce que en toi, tu es dissocié que tu ne reçois pas. Il faut que tu sois harmonisé en toi, en fait. L'autre a beau mettre, tu n'auras jamais. Parce que en toi, eh bien, ça ne s'est pas harmonisé.
4: De se laisser aimer,
2: Je comprends là que très tôt, il se met en place un cercle vicieux dans l'attachement, comment on s'attache, quel regard on porte sous l'enfant, est-ce qu'on se penche sous son berceau, Monique aime bien dire, et on voit que finalement, il y a tout un cercle vicieux qui s'installe. Alors que nous aurions besoin de passer un cercle vertueux en rétablissant pour réapprendre à aimer finalement. Donc, en fait, on voit que l'environnement, la périphérie, il y a tout un ensemble de choses, la culture, la religion, qui mettent en place des choses, qui nous enferment dans quelque chose, qui finalement nous anéantit pour venir à l'anéantissement.
0: Tout à fait.
2: Alors que nous aurions besoin, parce que quand je réfléchis sur ce que nous sommes en train de dire, je vois que vraiment, on a besoin de créer des passerelles. Des passerelles pour passer, pour ne pas faire long, réapprendre à aimer plutôt que à continuer à enrichir ce qui nous éloigne.
0: Et absolument, quand tu dis qu'on a besoin de réapprendre à aimer, je vois bien la détresse chez les chrétiens, de beaucoup de chrétiens depuis toutes ces années. Hein. Eh bien, ils prient, dit Seigneur,

0: moi. Voilà, souvent, je n'aime pas mettre l'amour dans mon cœur. Et sous de bonne foi.
1: Pour te ressembler.
0: Pour te ressembler. Et sous de bonne foi. Et parce qu'ils pressentent bien le problème de leur monde intérieur. Ceux qui ne savent pas, c'est quel chemin prendre
1: pour aller chercher.
2: Mais c'est ça le drame.
0: Oui. Et sous la conscience de ça, qui a le problème.
2: Parce que il y a un drame. C'est que la connaissance, on va dire, globale dans les milieux chrétiens, c'est la négation de l'être intérieur. Ça veut dire qu'on peut admettre qu'il y a un biologique, parce que bien, j'ai une peau, voilà. Mais lorsqu'on parle de la psyché, eh bien là, on va tomber dans une croyance. Ah, ça c'est
1: bien, avant, diable. On avait des soucis, c'est un peu normal.
2: C'est diabolique, etc. Et donc, on se déconnecte de ses émotions. Du coup, comment on peut réapprendre à aimer? On se déconnecte de ses sensations. Mm-hmm. Donc, je ne peux pas apprendre à aimer.
0: Alors, c'est intéressant de voir. Je vais vous dire une chose. Et d'ailleurs, ça, ce qui nous donne me permet de montrer quelle est la fréquence du style insécure qu'on a. On a beaucoup d'anxieux, mais on a aussi beaucoup d'évitants. Hein? D'évitants, alors, dites-moi, quand les gens sont en détresse, vous avez deux réactions possibles quand ils sont en difficulté, en détresse. Qu'est-ce que vous avez observé? Comment ils réagissent?
1: La prière, je sais que la prière compte aussi.
0: D'accord, oui. Mais je parle du point de vue culturel. L'influence culturelle en globalement. On a.
2: Moi, j'ai plutôt observé que les gens coupent les ponts, s'enferment, s'éloignent des autres.
0: Ça c'est l'anxieux. Ouais. Et le préoccupé. Sinon, les gens dansent. Chante,
1: la fête.
0: Oublier.
2: Ah, ok.
1: La fête, ouais.
0: Hein? Le rôle de.
2: Les préoccupés.
0: Là, c'est pour les évitants.
2: Les évitants,
0: pour se sentir vivant. Ouais. Et qui dit, oh là là, c'est toute
1: vous
0: façon.
1: Vous êtes en avance. C'est pourquoi c'est en avance.
0: Les choses vont déjà mal. Hein. Ouais. Et bien, ça n'est. Et bien, on va pas s'inquiéter plus que ça. Chantons, dansons. Et bien, c'est une réponse compensatoire de l'évitant. En fait, au lieu. C'est-à-dire qu'on va le faire collectivement au lieu de le traiter en soi. Il y a des gens, moi je me rappelle de ma mère, j'étais capable de reconnaître quand elle était inquiète. Chaque fois qu'elle avait des soucis et qu'elle était dans la détresse, c'était des jours où elle chantait le plus. D'accord? Elle ne dansait pas, ma mère. Mais elle chantait le plus. Moi, j'avais repéré ça quand j'étais enfant. Mais c'est bien plus tard que j'ai pu mettre des mots en me formant sur l'attachement, que j'ai compris, d'accord, la façon dont quel était son style d'attachement. Effectivement, c'était évitant. Et pourquoi elle a tendance à faire ça? En réalité, l'évitant a besoin, pour se raccrocher à son monde émotionnel, pour être d'accord, de récupérer son corps, le corps qui danse, le corps qui est massé, le corps qui va au spa. C'est pas une question de mode. Et très souvent, ça fait partie parfois de mes conseils, hein, de mes clients, des personnes que j'accompagne avec ce style-là. C'est-à-dire pour se réunifier, pour arrêter d'être aussi divisé. Et ça va, c'est-à-dire on récupère le corps que Dieu a dit, que c'est vu que cela était bon. Mais ça veut dire aussi que les gens changent de représentation sur la notion du plaisir dont tu parlais. D'accord? Et notre influence est une influence du catholicisme. Il faut qu'on se débarrasse de ce catholicisme-là. Beaucoup trop de chrétiens qui ne sont pas catholiques, et parfois pour certains qui n'ont pas grandi dans l'église catholique, et pour d'autres qui sont plus catholiques, ont gardé une vision du rapport à soi, du rapport à Dieu, du rapport au plaisir, qui vient du catholicisme. Parce que le catholicisme, d'accord, après la séparation de l'église en l'an 1000, à cause du pape, va mettre l'accent sur les souffrances de Christ. Alors que l'église d'Orient et les apôtres vont mettre l'accent sur la résurrection. Donc la lumière, la résurrection qui nous affranchit sur cette bonne nouvelle. Et donc on aura tendance à plutôt voir la violenter soi-même, mal maîtriser son corps et tout ça, ce que nous a proposé comme modèle le catholicisme. Et nous qui étions esclaves, eh bien Louis XIV avait décidé que les chrétiens, les esclaves ne pouvaient être enseignés que par le, du catholicisme et interdit toute autre religion, notamment le protestantisme, qui a une autre conception du rapport au corps. Et même si l'esclavage n'est plus, c'est rester dans le fond de tradition où les gens ont besoin de se malmener, de souffrir, de tout ça, pour être aimé de Dieu, pour être accepté de Dieu, pour être tout ça. Mais ce n'est pas la vision des textes
2: bibliques. Ça s'oppose à la grâce.
0: Ça s'oppose d'une part à la grâce, mais aussi à l'espérance, la nouvelle création. Déjà dans Genèse, Dieu leur donne le jardin pour le cultiver, le garder et en jouir. C'est la notion du plaisir. Le catholicisme va enlever le plaisir. D'accord? Bon. Et puis, dans la nouvelle création, il est dit qu'il y a l'élément majeur, c'est le plaisir. Et sur le plan du fonctionnement du cerveau, on s'est aperçu, c'est quand nos émotions vont bien, qu'on est en bonne santé en général, et que les gens qui souffrent, eh bien, ils vont développer des maladies corporelles liées à ça. Et qu'être en bonne santé, comme dit l'apôtre Acadius, je souhaite que tu sois en bonne santé, d'accord, sur l'ensemble de ton corps. Ouais. Eh bien, travailler, modifier les liens d'attachement insécure, c'est en bonne santé.
1: C'est en bonne santé, je pense.
2: Eh bien, vraiment, nos regrets, enfin, les deux heures, nous les avons pas vu passer. Hein. Il est 9h55 à l'antenne d'Espérance FM. Eh bien, nous espérons vraiment ce matin que tous ceux qui ont participé avec nous à cette émission, nous faisons la gentillesse de nous écouter, ont pu trouver des éléments. De la matière dont nous ne manquerons pas de revenir lors de nos prochaines sessions pour approfondir certains aspects que nous avons évoqués. Et nous voulons remercier Cosette qui était avec nous ce matin, qui était de passage, comme dit Monique. Et je veux rappeler rapidement que Cosette anime depuis plusieurs années avec Firmin et Monique une formation sur la relation d'aide où ces sujets-là sont abordés, approfondis, et qu'il y aura donc une prochaine session qui va débuter
1: en novembre,
2: c'est ça, oui. Firmin, tu veux en parler?
0: La dernière semaine du mois d'octobre.
2: Oui, la dernière semaine du mois d'octobre.
3: Oui, c'est ça. Donc, c'est une session de relations d'aide chrétienne en Martinique. Donc, c'est du 27 octobre au 31 octobre.
2: Voilà. Ok, et donc ceux qui souhaitent s'inscrire peuvent
1: nous appeler
2: donc au 0696
1: 84 10 78.
2: Alors, si je veux reprendre, 0696 84 10 78.
0: Est-ce que je peux mentionner quelque chose par rapport à cette formation? C'est vrai que c'est une formation qui vise à nous donner des outils pour aider les autres. Ça, c'est notre porte d'entrée. Mais le contenu, on peut le prendre pour s'aider soi-même, se mieux se comprendre, pour aller mieux.
1: Tout à fait. Et ça va répondre aux besoins, à notre connaissance de l'attachement.
2: Il y a double emploi, double option. Voilà. Et donc voilà, chers amis, vraiment, nous arrivons au terme de cette émission. Nous vous remercions pour votre écoute et nous espérons vraiment que cette émission contribuera à nous permettre d'aller mieux et à comprendre, en tout cas, à amorcer une compréhension, un changement vers un mieux-être, vraiment. Et peut-être un petit mot de conclusion, chaque personne, si vous voulez bien.
3: J'ai l'impression que le sujet a jeté un foie parce qu'on n'a pas eu un seul auditeur qui est appelé aujourd'hui. Donc, c'est parce que les gens, peut-être que c'est la première fois qu'ils entendent ça, ou bien ils ont du mal justement à comprendre, ou ils se sont installés de façon à bien comprendre, à bien entendre ce qu'on disait.
2: Ok. Oui, Monique.
1: Moi, je préfère dire qu'effectivement, tout ce qui est... Parce que c'est nouveau, je suis pratiquement persuadée, parce que dès que j'en parle dans mes accompagnements, c'est quelque chose de méconnu. Donc, nous espérons que cela aura suscité de l'intérêt chez les uns et chez les autres et que, voilà, on aura envie de connaître mieux, plus, ce que c'est que l'attachement.
2: Super, oui.
0: Et moi, pour avoir été formée là-dessus et le pratiquant régulièrement, je me rends compte qu'il n'y a pas de fatalité. C'est ce que j'aimerais dire aux gens. Il n'y a pas de fatalité à souffrir, surtout quand on connaît notre Seigneur.
1: Que, voilà, il ne nous a pas appelés à être souffrants, mais à être épanouis. Et donc, là encore, il a donné les moyens de nous permettre de sortir des souffrances. Et j'espère que ça aura
2: cette mission aura contribué à ça.
1: À ça, oui. Absolument. Qu'il y a quelque chose qui est possible de faire.
2: Absolument. Eh bien, nous vous remercions. Et c'est sur ces quelques mots que nous allons nous quitter et nous revoir dans 15 jours pour continuer d'approfondir ce sujet. L'attachement, un besoin fondamental. Et donc, nous vous laissons avec ce chant magnifique d'Anaïs et de Sephora, Ton amour. Bonne écoute sous les antennes d'Espérance FM. Et à très bientôt.

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1: C'est Espérance FM. Il est 10h. Bonne matinée. 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
2: Là-bas?
3: Ouais, je t'écoute.
2: J'arrive pas à comprendre. Pourquoi on se manque bien à toi?
3: Ah.
2: Et pourquoi on me demande où est ton Dieu?
3: Bah, tout simplement parce que ces gens oublient que même quand il fait nuit, le soleil brille encore. Fils, n'oublie jamais. Dieu est

Même toi, homme, toi qui nous écoutes ce soir, je m'adresse à toi. Peut-être que les gens ont parlé de toi. Peut-être que d'autres ont cherché à ternir ta réputation. Peut-être aussi que tu aimerais bien faire la connaissance de certaines personnes, mais que ces gens-là n'ont jamais osé te regarder ou s'adresser à toi parce qu'ils ont entendu parler négativement de toi. Peut-être que tu as entendu, attendu en vain d'avoir un mari

simple afin que quelqu'un reconnaisse enfin ta valeur à ton boulot. Peut-être que tu as l'impression que Dieu ne t'entend pas. Et donc, tu ne comprends pas pourquoi ce qu'il te donne à vivre ici-bas est difficile. Peut-être que tu te dis que ta vie est une succession d'échecs et que quand tu regardes tes enfants, tu te dis qu'ils sont certainement le résultat de tes mauvais choix. Ou encore que tu te dis que tes enfants, tu leur donnes à vivre une vie bien difficile. Peut-être que tu es là ce soir, mais que dans ton réfrigérateur il n'y a rien, mais que tu sors de chez toi la tête haute pour que personne ne remarque ta vie.

peut-être que tu souffres parce que ton conjoint est volage ou parce qu'à la maison, toi, femme, tu es humilié, tu es battu. Et qu'en dehors de cette maison, personne n'est au courant de ta situation. Peut-être que des fois tu as envie de finir avec cette vie. Sache que moi aussi, à certains moments de ma vie, j'ai eu envie de finir avec

tu es là. Nous sommes là parce qu'un jour, peut-être, nous avons pris conscience que Dieu nous aime. Qu'il nous aime, il m'aime, malgré ce que j'ai été. Il m'aime, malgré ce que je suis. Et que ce ne sont pas mes difficultés d'aujourd'hui qui devraient me prouver que Dieu m'aime.

te faire savoir qu'il n'est pas si loin de toi. Quel que soit le diagnostic sur ta santé, quel que soit que ton époux revienne ou non, que tes enfants t'aiment ou non, écoute mon frère, même si dans ton entreprise ça bat de l'aile, même si tu ne te sens pas bien dans ta peau, écoute ceci, applique-toi, applique-toi à te dire que les promesses de Dieu, même si parfois j'ai l'impression de me dire qu'elles ne s'adressent pas à moi, mais ce soir, je voulais simplement dire deux mots. Me voici. Il entend, je le sais. Je le sais. Il comprend, je le sais. Il voit nos larmes, je le crois. Il agira.

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1: C'est Espérance FM. Il est midi. Bon appétit. 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
1: C'est Espérance FM. Il est 13h. Bon appétit. 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
1: C'est Espérance FM. Il est 14h. Bon après-midi. 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
1: C'est Espérance FM. Il est 15h. Bon après-midi. 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
1: C'est Espérance FM. Il est 16h. Bon après-midi. 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
1: C'est Espérance FM. Il est 17h. Bon après-midi. 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
8: Bonsoir, bonsoir et bienvenue dans votre émission Big Up
9: Time.
7: Attendez, je
8: ouais,
7: dirais juste
8: c'est pas soi, dis nous.
7: Big Up Time.
8: Et la fille qui a voulu marquer la différence et tout. Alors, vous allez bien? Bonne semaine, tranquille?
5: Oui,
8: ça va.
5: Ah oui, oui. Non, c'est à nous quand tu poses la question.
8: Ouais,
9: je pense qu'il parle à lui-même au début. Non,
8: mais il faut voir nos chroniqueurs là. Ils sont là en train de réfléchir. Que tu vois qu'est-ce qui se passe là. Et il y a un souci cette semaine.
5: Non, il n'y a pas de souci. Il y a des sourcils.
8: Ok, d'accord. Voilà. En tout cas, vous êtes bien sûr Espérance FM.
9: J'en ai pas la pour rien.
7: Je me désolidarise de cette blague.
5: Voilà, Guita, voilà. Tu peux venir.
8: Guita, c'est vrai, Guita,
5: je suis seul au monde.
8: Ah bon, il faut tenter à faire un
5: coup d'étoile. Je suis seul au monde.
9: Apparemment,
8: c'est Guita
9: qui
8: dit.
5: Je peux plus rire, je suis seul. Je peux plus rire, je suis seul au monde.
8: En tout cas,
5: on mange des biscuits à la radio, hein, Philippe.
8: Vous êtes toujours sur Espérance FM. Voilà, c'est
5: des biscuits.
8: Big Up Time, en direct aujourd'hui.
5: Regardez.
8: Nous sommes en direct. Il parle beaucoup, ce garçon.
9: C'est surtout que je tiens juste à vous dire pour les auditeurs. Avant de partir de la maison, je lui ai dit, est-ce que tu veux les biscuits? Il a dit non. Voilà, il est en train de prendre dans la part d'autres les biscuits. En fait, des didons.
8: Mais je t'ai dit que c'est Espagnol qui a fait les biscuits. Hein. Et quand tu regardes le biscuit, tu te dis, effectivement, ça a été fait pour Espagnol. Ça se voit. On sent que le biscuit est bon. Voilà, il est très bon. J'ai goûté, très, très, très bon. En tout cas, merci à Espagnol. Tu sais faire des biscuits, franchement, au personnel.
9: On va faire les auditeurs de voir, pas comme
5: je te regarde. Le Seigneur a dit de la sagesse
8: voilà.
5: Dans le regard.
8: Même dans ton cœur, voilà, il faut aimer son prochain. Amen, ma soeur. Allez, c'est parti pour une heure et demie de joie, d'amour.
5: D'ailleurs... Attends, je mâche, alors.
8: Ouais, j'étais à ton micro. Alors, on va rigoler ce soir. Franchement, aujourd'hui, c'est le grand jeu. Donc, si vous aimez tout ce qui est baccalauréat, si vous aimez écrire, si vous aimez vous amuser, vous êtes au bon endroit. Et quand je vois le visage de mes chroniqueurs, on voit l'amour. Ah, ils sont contents. Regardez-moi le visage. Oh là là. Bon, ton micro était, voilà. Alors, donc voilà, on va passer aux présentations. Je vois notre technicien en face de moi, entre à droite à gauche. C'est bon, Davis, on peut passer aux présentations. Okay, comme c'est parti autour de la table ce soir, nous avons le seul,
5: l'unique, celui qu'on ne présente plus.
8: Nico Santé, qu'on a présenté fort.
10: Nico Santé est un expert en anatomie. Il paraît qu'il s'y connaît aussi en pâtisserie. Le petit Nicolas a bien grandi et il s'est assagi.
9: Excusez-moi, je sais que c'est sa chronique, mais en fait, je tiens à préciser que non, le petit Nicolas est toujours sireur. Vous connaissez la BD Le Petit Nicolas, on en a fait un film, c'est lui. Voilà.
8: Ah, c'est exactement ça, sireur toujours.
5: Je suis conscient que je suis probablement un TDAH, qu'on pensait.
8: Est-ce que tu es expert en pâtisserie?
5: Non.
8: Non, voilà.
9: Par contre, il déguste. Donc, c'est déjà pas mal.
5: Ouais.
9: Donc, tu es expert en didoterie.
5: En goûterie de pâtisserie.
8: Enfin, bref.
5: Voilà, on va pas mettre des propos.
9: Ah,
5: il n'est pas 22h.
9: D'accord.
5: Okay.
9: Et nous ne sommes pas le mardi soir.
5: Voilà.
8: Dis-moi alors, Nico, ta semaine, tranquille.
5: Très bonne semaine. Je suis fatigué, mais ça a été. J'ai passé un
9: bon. Peut-être que Nathaël écoute. Hein.
5: C'est ça. Voilà. Bonjour, Nathaël de Saint-Joseph.
9: Et sa maman qui s'appelle Noah.
5: Maman.
8: Noah. Voilà, c'est maman.
5: Donc, j'ai passé une très bonne semaine. Bon, elle était longue et tout, mais bon, ça a été. Voilà, j'ai passé un très bon sabbat. c'était pas mal une prise, hein, ce matin. Mm-hmm.
9: Oh, et là, tu fais une pub et tu dis, vous pouvez revoir en rediffusion si vous avez manqué sur.
5: Attends, mais c'est Zakonik.
8: Oh, je sais pas. On est toujours sur le petit Nico. Hein.
5: Mais regardez ça, nous pourrons sous la Didou.
8: Après, je me mêle pas de. Mon bad.
5: Ça va bien. Davis, tu manges des biscuits?
9: Non, il ne mange pas quand il travaille. C'est ce qu'il vient de me dire.
1: Alors, j'aurais écouté un biscuit fait par un membre de l'équipe. Si c'est bon, je dirais qui.
5: Sinon, on ne t'entend plus. On t'entend plus.
8: C'est pas bon,
5: on t'entend plus.
8: Ça, c'est bon.
1: Mais dis que je la connais, je suis sûr que c'est délicieux.
5: Exact. Non, mais en vrai, tu vois, Richard a tué mon micro tout à l'heure là. Mais le truc qui se passe, c'est que j'avais préparé une bonne présentation pour lui. Si quand tu l'as tué mon micro, je vais changer ça.
8: Attention, Davis, c'est tout.
5: C'est pas une fois. Tu touches, si tu touches, Davis, tape trois fois sous ton poitrine.
8: Voilà, c'est bon.
9: J'avais rien entendu bien, tu vois.
8: Ok, on continue. Donc après Nico, nous avons pour ceux qui ne savent pas, nous avons à côté de Nico
5: la seule, la seule, la meilleure, la unique.
8: Bon, je n'irai pas jusque-là.
5: Chaque bête a fait caca pour Namio.
8: La seule, l'unique. Didou qu'on applaudit bien fort. Didou.
11: Didou, c'est Audrey, la spécialiste d'histoire géo. Elle est l'une des plus sérieuses de l'équipe. Ça ne l'empêche pas d'avoir de l'humour et oh, elle a toujours été sage à skip.
5: Oh. Alors, moi j'ai dit chaque bête a fait une caca pour Namio, mais il y a certains qui m'ont dit chaque cochon ni Noël lit.
9: Et quand on ne mange ni cochon ni fête Noël, c'est pas assez.
8: Je me dis ce
5: Non, mais c'était pour Dieu. Non, mais c'était pour vous.
9: Il y a pour tout le monde.
5: Tout le monde peut s'exprimer dans le créole.
9: Effectivement.
8: Okay.
9: Et puis parfois il est
8: roussi,
9: tout ça.
8: Bon, c'est pas bon. Vas-y, dis-nous, comment vas-tu ta semaine? Dis-nous tout.
9: Très bonne semaine, hein, et puis effectivement, très bon sabbat. Nous avons eu de très beaux chants, belles prédications à Smyrne et tout. Et heureuse d'être avec vous ce soir. Et comme vous le savez, Didou aime souvent parler de la journée mondiale de. Et il faut. Est-ce que vous savez qu'est-ce qui s'est passé le 10 mars?
5: Le 10 mars?
8: Oui.
5: Alors le 10 mars.
9: Non, pas qu'est-ce qui s'est passé. C'est la journée mondiale de.
5: Ah, d'accord. Alors, je sais seulement qu'en mars, nous sommes dans le mois bleu.
8: Bleu, le mois bleu,
5: le mois du cancer colorectal. Voilà.
9: Alors, sinon, la journée du 10 mars, c'est la journée mondiale du pyjama.
5: Ah, c'est pour ça que je suis habillé comme ça aujourd'hui. Ok.
9: En pyjama.
8: On peut continuer, s'il vous plaît.
9: Et juste pour finir, en fait, la journée du pyjama, en fait, c'est un soutien aux jeunes malades qui ne peuvent pas se rendre à l'école.
5: C'est vrai.
9: Donc, en fait, ils restent en session Zoom, Google Teams et tout, et comme c'est ils vrai. Sont en pyjama, donc en soutien pour eux, en fait.
12: En session quoi?
5: Zoom. Pas Zouk.
8: Ouais, tu vois,
9: j'ai dit Zoom. Hein.
8: Ah, j'ai entendu
9: Zoom. Z-O-O-M, Zoom.
5: Bon, faut mettre d'autres marques, de faux mots.
9: Et en fait, cette solidarité est partie en Belgique, donc. Nous voulons dire un grand soutien à tous les enfants qui traversent des moments difficiles.
5: Bravo.
9: À leur famille. Et
5: bravo.
9: Tout. Et je ne sais pas si vous avez déjà eu l'occasion de parler avec eux, mais franchement, ce sont des sources d'inspiration. Ils ont une résilience incroyable et pensez à eux dans vos
5: comme,
9: prières.
5: C'est comme la journée où on doit mettre des chaussettes de dessin animé. C'est la journée de l'autisme.
9: Oui, voilà. Ouais. Exact.
8: Ok, d'accord. En tout cas, merci Didou de nous faire part de tout.
5: Non, franchement.
8: C'est super. Franchement,
5: à force de me faire derrière toute femme, il y a un grand homme. Derrière toute femme, il y a un grand homme.
1: Alors que normalement,
5: c'est derrière
1: tout
5: grand homme, il y a une femme.
1: Les biscuits de Priscilla sont excellents.
5: Il n'est pas mort.
1: Pas trop salé.
5: Il n'est pas mort, Jolie, il n'est pas mort.
1: Pas fade, pas trop salé. Un délice.
5: Il manque juste un truc. J'ai juste à cri.
8: J'y ai pas jusque-là. C'est un délice.
5: Il manque le juste à cri.
9: On a déjà un bois de l'eau.
5: Ah, non, maman. Certains disent d'aller à la mer, donc c'est de l'eau. Moi, je vais dire, on va à la rivière.
8: Ouais, passer l'amour. Ouais, passer l'amour dans cette équipe. Franchement, voilà. C'est parti pour celle qui fait des biscuits extraordinaires. Quand on goûte un biscuit de Priscilla, on ira salier pour 10 ans. Là.
5: Oh, à 10 ans, c'est demi.
8: Maman, c'est bread de
5: alors. Et ça gonfle douf dans ton corps. Voilà.
9: La bave du crapaud n'atteint pas la blanche colombe.
12: Non, c'est pas ça qu'il faut dire. Je
8: suis gonflé. J'étais dans mes côtes.
12: La bave.
8: Vas-y.
12: La bave de la crapolade.
8: Ah, elle, bon, c'était pas plus, c'était pas.
5: Mais on l'a présente, on l'a présente.
8: Voilà, la seule, l'unique.
5: Celle qu'on ne présente plus.
8: Espagnolette. C'est parti.
5: Bravo.
9: Comment je suis la seule à m'applaudir?
8: Attends. On écoute ta musique, là. Oh là là.
13: Espagnole. Comme un rossignol, c'est une dérive.
8: Ah ouais, un rossignol, les gars.
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8: Oh! Alors, chante nouveau signol. Alors, comment tu vois signol?
5: Rossignol! Rossignol de mes amours! Fais ça en espagnol, moi.
8: Allez.
5: Non, fais ça, fais ça en espagnol.
8: Rossignolas.
9: Alors, vas-y la face.
5: Rossignol de mes amours, quand on chante le vin.
9: Oui, señor de mis amores.
8: Mais continue.
9: Pero no conozco.
5: Ah, tu l'as pas
8: fait,
9: Comment tu l'as fait? Non, je connais pas la suite en espagnol.

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1: C'est ça, c'est vaya.
2: Viens chanter sous ma fenêtre.
0: Vas-y.
1: Ben cantar bajo mi ventana, c'est trop long.
2: Tu peux pas trouver cette chanson-là, Denis?
0: Denis, parle nous.
2: Ah, Denis, parle nous, là, Denis. Ah, ouais, frère.
1: Hola, hola, hola, hola.
0: Vas-y,
1: buenas tardes, todo el mundo. Buenas noches, buenas tardes. No sé cuándo se van a escuchar. Espero que estén bien, que han pasado un sábado muy agradable. Bueno, fue un sábado un poquito, bueno, cansancio para mí, porque no he dormido mucho la noche ayer.
3: Mucho, mucho.
1: No sé, no sé si, bueno, no sé si les interesa, pero aquí es. Y estamos juntos durante una hora y media, por un día no es media, pero una hora sí. Y podéis llamarnos y discutir, no discutir, sino conversar con nosotros con el número siguiente 0596 0596,
3: pour pouvoir nous contacter. Si vous voulez appeler à l'antenne, il faut faire 0596, puisque Richard ne fait pas son travail de production.
1: C'est
3: 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passer par message et tout, vous pouvez le faire au
1: 06 96 06 96 218 218 280.
3: Et vous pouvez nous contacter, enfin appeler pour discuter avec nous.
1: Si, parce que a veces nos sentimos solos.
3: Parce qu'en fait, elle a le sentiment de se sentir, enfin d'être un peu seule, quoi.
1: Nosotros.
3: Parce que nous sommes seuls. Si. Donc on voudrait avoir vos appels pour pouvoir discuter avec vous.
1: Et pour terminer,
3: elle a un big up à faire.
1: Porque la última vez se olvidado.
3: La dernière fois, elle avait oublié.
1: Muy bien, muy bien.
0: Je suis assidu avec eux. Tout ça a été écrit.
2: Le prompt est écrit.
3: Alors, les gens qui le savent vraiment, c'est faux. Hein?
1: Que tengo un big up à faire à la personne d'Alicia.
3: Elle a un big up à faire à la personne d'Alice.
1: Alicia.
3: Ah, c'est vraiment Alicia. Ok, Alicia. Je croyais que tu avais. Okay.
1: Alicia que conocí durante la emisión Viva el Sábado.
3: Qu'elle a connue durant. Alors, on va pas dire la mission, durant.
1: La émission.
3: Durant l'émission du sabbat.
2: Vive le sabbat.
3: Sí. Voilà, voilà. Vive le sabbat.
1: Del equipo 4.
3: De l'équipe 4.
1: Et pues no
3: me prendre la relève.
1: Et si, nos conocimos. Pues.
3: Elle ne la connaissait pas et tout, et elle a appris à la découvrir.
1: Si, et por eso que quiero hacerle un big up.
3: Et elle veut lui faire un big up.
1: Y besos.
3: Et des bisous.
1: Y ya, para mí. Y ya.
4: Des fois à la technique, des fois juste au micro. Il paraît sympathique, mais fait-il du judo? Il a beaucoup d'humour et encore plus d'amour. Il se prend pour un poète. Ok, Davis, arrête!
0: Oh! Ok, vas-y, Davis Victor Hugo, dis-nous tout.
1: Il nous montre ses muscles de Popeye.
0: Alors, comment ça va, Davis?
5: Tandis que Nicolas déguste les biscuits.
0: Exact.
3: Alors, si vous venez d'arriver, il faut savoir qu'il avait dit qu'il n'en voulait pas. Et il est là comme un rapier.
1: C'est violent!
5: Et ça rime.
0: Merci, Nicolas.
1: Non, non, Richard n'a pas tout.
5: Alors bonsoir à tous, pendant que Richard se régale. Je ne sais pas pourquoi je vous raconte ça, mais ma fille a une prof de physique chimie qui fait des interrogations écrites tous les vendredis. Elle appelle ça, je ne sais pas pourquoi, des zouks.
2: Ah oui, parce qu'en fin de compte, le vendredi avant, à l'époque, tous les vendredis, fallait tu allais au zouk, le vendredi soir.
1: Tu es bien renseigné, moi, je trouve. Non, franchement.
2: J'ai discuté avec les gens, moi, je suis social. J'ai discuté avec les gens.
1: Ça doit être en bas,
2: avant, tu disais pas, tu sors ce vendredi soir, tu dis, je vais au zouk.
5: Donc,
2: c'était le vendredi.
5: Que c'est pour que les élèves prennent ça comme quelque chose d'agréable,
2: ouais,
5: comme quelque chose de festif.
2: De voilà. Alors, je sais pas si tu danses avec la note ou pas.
3: Ouais, c'est ça, j'allais dire, c'est festival de notes. Par contre, je pense, mais.
1: Non, ça dépend si tu as des
2: bonnes notes. En tous les cas, tu sais que si tu as eu zéro, c'est que la fille ne t'a pas donné le numéro au téléphone, en tous les cas.
1: Alors, non, 4-0.
3: Je tiens toujours à préciser que nous pouvons voir que Nico Santé est très bien au courant de tout ce qui se passait dans ces soirées.
2: Non, mais c'est que je suis...
1: Du vendredi soir.
3: Du vendredi soir.
2: Non, non,
1: au lieu
2: non,
1: de chanter la semaine a fui, Seigneur.
3: Petite fille.
5: Sinon, je voudrais bien sûr saluer tous ceux qui nous écoutent.
2: Bien sûr.
5: Que ce soit la première fois ou bien que ce soit l'habitude. Alors,
2: et ceux qui sont la deuxième fois, c'est pas encore l'habitude.
1: Laisse Davis parler.
0: Moi, j'étais sans micro.
5: C'est quand même important de préciser que nous sommes le samedi 14 mars, qu'il est actuellement 19h52. Hein. Voilà.
0: Tout à fait.
5: Ce sera une rediffusion si on n'est pas samedi soir 14 mars. Mais comme pour l'instant, on est 14 mars, nous sommes en live.
2: Ah oui, ah oui, il faut dire ça parce que c'est vrai, nous sommes en live.
3: Parfois, les gens pensent que nous ne sommes pas là, mais nous sommes vraiment là.
0: C'est ça, nous sommes présents.
5: Je vais saluer Melly Cooking qui apparemment nous écoute. Hein,
3: oh.
5: Puisqu'elle a réagi sur notre groupe WhatsApp. Coucou Melly Cooking.
0: Ah ouais. Melly Cooking, je sais qu'elle nous écoute, elle est là. Ah, Payette aussi, hein. Payette qui finit Payette.
5: Juste pour signaler quand même, vous le savez tous quand même, il y a quand même les élections municipales, le premier tour. Demain.
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1: dès
0: président.
1: Le 15 mars.
5: Alors justement, j'ai appris sur un journal qu'en Guadeloupe, ils ont cette tradition... certains candidats font faire des chansons à leur gloire.
0: Mais c'est passé ici sur RTI.
1: Oui, aussi.
0: Pour une chanson, c'est entre 5 000 et 10 000 euros.
5: Ah, je savais pas.
0: Ouais, et je vais te dire ça sur RTI. L'un de ceux qui font les chansons, un gars très réputé, ça fait plus de 20 ans qu'il fait ça, il dit c'est entre 5 000 et 10 000 euros pour faire une chanson.
5: Ah oui.
0: Donc, le gars te dit, ça paye bien.
5: Il y a peut-être une piste.
0: Ouais, si là, je te vois faire une chanson pour.
1: 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Davis Stewart.
2: Bah, j'ai fait une chanson. J'ai fait une chanson, mais je peux te dire, j'aime pas. Comme on mange pas de fraises tagada, on va dire.
3: Non. En plus, tu as dit ça, la chorégraphie, tout ça est venu dans ma tête, non. Sans condition.
0: Denis.
2: On mange du bon caramel.
0: Le seul unique Denis.

0: non, alors, je, messieurs, il a des abeilles.
1: Ah, je papaye.
2: Il a des abeilles.
0: Il a des abeilles. Mais bon, ce
1: bon,
0: qui
1: bon, bon, bon, bon, bon,
0: bon. Qui se passe à Vegas.
1: Reste à Vegas.
0: Elle est frère, tu connais déjà.
2: Denis, venez ici.
3: Je ne sais pas de quoi il parle. Public en plus, c'est vraiment.
1: On n'est pas public. On est entre nous. Voilà. Sauf le public t'entends, c'est pas la même chose.
2: J'apprends ce soir qu'il y a des abeilles.
1: Oui.
2: Il y a pas de mouches, les des abeilles.
3: Elles ont dit des. Il ouais, n'y a pas des, il n'y a pas une, il n'y a personne. Ouais,
4: hey. Abeilles du miel. Oh.
2: En tout cas, sa maman est là. On vient à la maison. Ok, dis-moi ça, qui c'est ça, Béja?
0: Je tiens à préciser que vous dites tout ça, mais au départ, vous étiez en train de dire, soi-disant, ce n'est pas un BG. On revient sur la base. Nous écoutons le beau gosse.
2: Alors, Félix.
0: Après, c'est le fils de son père.
5: Exactement.
2: Comment s'appelle cette abeille?
3: Alors, cette abeille. C'est
4: Maya.
0: Non, il allait dire les études ou tout comme ça.
3: Du coup, l'abeille, elle s'appelle la Bible, c'est naturel.
2: La Bible qui a mâché.
5: Je crois qu'il y avait une abeille à Sphinx ce matin.
1: Ah, il joue du violon.
0: Une jolie petite abeille.
3: Qui mélange tout, mais là,
5: c'est tout whipping.
1: Et là, vous voyez, alors, chers auditeurs, faut voir le visage du papa. Richard, il est en train de se faire le film de tout. Je ne dis pas.
0: Dommage, nous ne voyons pas Florence. On aurait bien voulu voir aussi son expression.
1: C'est ça, Florence. Elle est où, Florence?
5: Elle est avec le plus petit.
1: Ah, le plus petit, d'accord. Okay. Ah, le Richard Junior.
5: Non, Florence.
2: On va lire ça. Ok, ben, on continue, mes amis, c'est parti.
1: Très bien, ben, on va présenter Richard. Hein.
2: Attends, mon doigt est sur le mic, mon doigt est sur le bouton pour
1: éteindre
2: le micro.
1: Je t'ai dit que c'était bon. Richard, on présente Richard.

0: franchement,
1: je t'avais promis. Comme, non, attention, attention, si tu éteins mon micro, ça, c'est pas une menace.
2: Ça,
1: si tu
2: ça dérape.
1: Ah ouais, si tu éteins mon micro, ça dérape.
3: Allez, je vous écoute.
1: Si tu éteins mon micro, ça dérape.
2: En plus, c'est long.
1: C'est long. Mm-hmm, c'est alors, long. Si tu éteins mon micro, ça va déraper. Allez. Et je vais innover.
3: Moi, j'étais tous les micros.
1: Mon esprit est vif. D'accord.
3: Mon esprit est tous les micros.
1: J'ai demandé à une IA, d'accord, de me donner les 10 figures les plus marquantes ayant porté le nom de Richard entre 1200 et aujourd'hui. D'accord. Puisque comme Richard est...
3: Depuis
1: 1200.
2: Mais il a fait une croisière dans l'arche.
1: Voilà, d'accord.
4: 1200 avant ou après Jésus-Christ?
2: Mais non, mais si, il était dans l'arche.
1: Non, mais là, c'est après. Là, j'ai pris après. Je ne suis pas détruit parce que même les IA, ils sont bloqués eux-mêmes. Tu vois.
5: Je tiens juste à préciser que ce matin, il a raconté l'histoire des papiers des mamies.
1: Ouais, il s'est vu lui-même.
5: Ouais, c'est ça.
1: Voilà, c'est ça.
5: Il faut respecter les...
1: Alors...
5: Les aînés.
1: Alors, le premier, Richard Ier, cœur de lion, roi d'Angleterre.
2: Ça, c'est l'IA qui parle.
1: Oui, oui, oui.
2: Okay. Ouais.
1: Il a régné de 1189 à 1199, d'accord. Le deuxième, bon, je vais pas donner des trucs, bref. Le deuxième, Richard Nixon, 37e président des États-Unis. Son mandat, c'est de 1969 à 1974.
3: Et tu sais que mon frère s'appelle Nick, et je ne sais pas qui s'appelle son nom, Richard Nixon.
1: Ah oui, c'est
3: non, mais c'est comme ça. C'est,
5: ah, donc c'est trois questions. Non,
2: qu'il était prédestiné à être Richard. Wow. Tu vois, comme il y a Nick,
3: Richard Nixon. Voilà, voilà.
1: D'accord. Le troisième, Richard II, roi d'Angleterre, qui a régné de 1377 à 1399.
3: Oui, il était sympa celui-là.
1: Ah, tu l'as connu.
3: On va discuter bien ensemble.
1: Okay, d'accord. Le quatrième, Richard III, toujours roi d'Angleterre.
3: Richard, moi
1: oui. Alors, de 1483 à 1485. Le cinquième, Richard de Cornouailles. C'était roi de Germanie et des Romains, de 1257 à 1272.
3: Il était violent.
1: Alors, fait marquant quand même, son frère, il était le frère du roi Henri III d'Angleterre. Et il fut l'un des hommes les plus riches d'Europe. D'accord.
3: Ouais, ouais.
2: T'as tout perdu. Ça s'est transformé en ça, regarde.
1: Ça. Le sixième, Richard von Weizsäcker, sixième président de l'Allemagne. D'accord. Mm-hmm. Mandat 1984.
2: En fait, j'attends la chute.
1: À 1994. Le septième, Richard Cromwell. D'accord. Mm-hmm. C'est un lord protecteur d'Angleterre, d'Écosse et d'Irlande.
3: Oui, oui.
1: Entre 1658 et 1659. Donc, il a fait un an, lui. Hein.
2: Ça,
1: oui. Non, mais mine de rien. 1658-1659, il a fait un an. Je ne sais pas qui l'a tué, mais c'était jour. Donc, voilà.
5: Il a su écouter les conseils des riches.
1: Moi, quoi. Alors, le huitième, Ricardo Lagos.
3: Ah, oui.
2: On commence à se rapprocher. Ouais.
1: Le président du Chili. D'accord.
3: Du Chili.
1: Du Chili. D'accord. De 2000 à 2006. Le neuvième, Richard Seddon, je ne sais pas si je dis bien, premier ministre de Nouvelle-Zélande de 1893 à 1906. Et le dixième, Richard de Hauteville, comte d'Aversa et prince de Capoué. Il a régné au milieu du 13e siècle et il est mort en 1259. D'accord. Alors ça, c'est les 10 des plus grands. Attention à ton doigt. Et du coup, nous avons nous à table, d'accord, Richard,
3: l'origine.
1: Nous avons Richard, l'origine de...
3: Oui, oui,
1: on ne sait pas.
5: De quoi de... Enfin, en tout cas, de ses enfants,
1: non,
5: ça c'est sûr.
1: Non, mais quand je dis de, c'est l'année de naissance.
5: Non,
1: répertorié par l'IA. À ce jour. D'accord.
5: Ouais.
1: Alors, son règne, je vous dis son règne. Hein. Richard, ton doigt. Son règne ne

0: C'est tant que sur Big Up Time.
1: Oh, pas du tout.
2: Ça. Deux samedis par mois.
0: Ça. Non, c'est deux samedis par mois. D'accord. Parfois, son trône, c'est un trône. Genre, son trône, c'est un trône assez reconnu dans le monde, assez recherché.
2: Ah, c'est le. Pardon.
0: Le trône de la saga.
2: Le trône de la Sargasse.
0: Mais mine de rien, c'est le seul, le grand, le plus grand de tous les Rissards. Je vous présente, messieurs, mesdames, Pantaillé, bien sûr, Ricardo.
1: Voilà, non, mais c'est bien, c'est bien. Tu es retenu. En tout cas, ben, super moment, super, belle équipe, hein, belle équipe, bonne émission. Tout le monde est opérationnel. Un gros big up à vous. Didou, pas Didou.
0: Guetta.
2: Okay, il a fallu que nous démentions.
3: Que nous sommes. D'ailleurs, nous sommes rentrés et nous avons été sortis un peu.
1: Un gros big up à tous ceux qui ne sont pas là.
0: Les Français, c'est pas cool.
2: Mais c'est que vous n'avez pas la ref.
1: Alors, Payette, Mélanie Cooking, Guetta, Loiseau, Svetlana.
3: D'ailleurs, nous sommes. On voulait vraiment faire un clin d'œil à Svetlana.
0: Oui, parce qu'on a regardé une émission.
3: Et quand on a vu Svetlana.
0: Le gars dit, j'ai une femme qui s'appelle Svetlana. J'ai dit, oh, Maya.
3: Il est en Russie et tout.
0: C'était deux Russes qui habitaient aux États-Unis.
3: C'était deux États-Unis qui sont partis vivre en Russie.
0: Mais il s'est marié avec une Russe et puis elle s'appelle Svetlana.
1: Comme quoi.
0: Il y a des Svetlana.
1: Voilà, c'est bien. En tout cas, maman, si là-bas, il est en face de moi là.
0: Maman, tu as vu son Alux. Alux. Vous savez pas c'est quoi l'Alux? Alors, l'Alux.
2: Non, j'avais entendu le N.
0: Non, pas celui-là.
2: Ah, c'est pour ça qu'on a vu.
0: L'Alux, c'est le gros orteil.
2: Ah, ils ont des noms.
0: Oui, Alux.
2: Et c'est quoi le nom des autres?
0: Le deuxième, le troisième, le quatrième, le cinquième.
2: Ah non, c'est un jeu. Deuxième, troisième. Alux.
0: Non. Le deuxième, troisième, quatrième, cinquième.
2: Alux et.
0: Alux et puis 2, 3, 4, 5.
2: Ah non, c'est
1: tout d'accord.
0: Voilà. Alux, H-A-L-L-U-X. Voilà.
1: Première pause musicale avec celle qui fait des biscuits. Mais franchement, j'ai goûté un biscuit là. Non,
0: c'est ça.
1: Franchement, elle a fait des progrès. Elle a fait des progrès. En tout cas, continue comme ça chaque samedi. C'est parti. Alors, la première pause musicale avec amour.
2: Hoy nos vamos a escuchar una canción de Patrice Nonsen. Me revuelvo en ti, ce qui signifie je me renouvelle en toi.
1: C'est parti.

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1: 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Il est 18h. Belle soirée. 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
2: Hoy nos vamos a escuchar una canción de Patrice Nonsense. Me revuelvo en ti, ce qui signifie je me renouvelle en toi.
3: C'est parti.

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2: Nous sommes de retour dans notre émission Big Up. Voilà, tout le monde est allé chercher. On va vous expliquer pourquoi il y a eu ce petit amour. Parce qu'il y a un jeu qui va suivre là, mais ce sera vraiment un jeu. Vous allez voir, vous allez rigoler. Donc ce soir, nous avons toujours autour de la table Nico Santé, Didou, Espagnoles, Davis.
3: Hola.
2: Et on vient d'écouter Espagnoles.
3: Eh bien, on vient d'écouter Patrice Monsan. Je me renouvelle en Patrice.
2: Ok, c'est parti. Alors, c'est parti pour le premier jeu de la soirée. Donc nous aurons deux équipes. Alors, est-ce qu'on garde fille contre garçon ou on mélange?
4: Ben oui, toujours fille contre garçon. On ne change pas, nous mec qui change.
5: Ah. Bien, tu voulais dire, c'est ça.
2: Voilà. Alors, ce soir, le soir,
4: c'est bien
2: tu
4: ça.
2: Ris, tu perds. Donc, je
4: tu ris, tu perds.
2: Que vous connaissez ce jeu, tu ris, tu perds. Donc,
4: tu ris, tu perds. Tu ris, tu perds. Tu ris, tu perds. Tu sais
2: de quoi je m'entends à la rêve. Deux personnes, une fille et un garçon. Et donc, je dois raconter.
4: Ça vous coûte à la rêve. Tu ris, tu perds.
2: Alors, deux personnes s'affrontent. Et tu dois raconter des blagues et l'autre ne doit pas rire. C'est tout simple.
4: C'est ça.
2: Alors, on commence par donc, les garçons. Donc, nous avons l'équipe des garçons, Davis et Nico.
4: Voilà.
2: L'équipe des filles, Didou et
4: Espagnoles. Espagnoles. Espagnoles.
2: On commence. Nico. Nico.
4: Moi, je suis espagnol.
2: Espagnoles. C'est
4: voilà,
2: parti.
4: Alors,
2: on va faire plusieurs fois ce jeu. Donc, on commence d'abord. C'est moi, les filles.
4: Premier round, les filles. Premier round.
6: Alors, pour nous, ça va être un peu compliqué parce que, comme je suis tombée sur beaucoup de
3: blagues. Vraiment.
4: Non, mais c'est pas alors, non, du non. Mardi soir, c'est ça.
6: Oui, ouais, c'est voilà, ça. Et puis il y avait une autre catégorie. Moi, j'ai eu beaucoup d'humour noir, mais vraiment.
3: Non, moi, ça me dérange.
6: C'est vrai que ça peut être, mais il faut avoir la sensibilité humour noir.
4: Voilà.
6: C'est très drôle.
4: On n'est pas sur le noir.
2: Non, on n'est pas
4: voilà,
2: sur le noir.
4: Voilà.
2: Allez, donc, c'est parti. Nico, par contre, on se regarde dans les yeux.
4: Look at me, l'espagnolais.
2: J'explique ce qui se passe.
4: I see you, you see me.
2: Nico, en face d'espagnolais.
4: Oui.
2: On se regarde. Et à personne, même un petit rictus de sourire, vous avez perdu.
4: Pas rictus, pas rictus.
2: Allez, c'est parti.
4: Ça, c'est le zapping, ça.
2: Alors, allez. Espagnol,
4: est-ce que tu es prête? Are you ready?
2: Attendez, je veux bien voir si tu vois.
4: Yes, I am.
2: Je
4: comment on dit ça en espagnol? Are you ready?
3: Estoy.
4: Est-ce que tu es prête?
3: Ah, estás lista. Estás lista.
4: Estás lista.
3: Sinon, c'est listo.
4: Estás listo ou
3: listas? Estás lista.
4: Estás lista.
2: C'est pas.
4: Non, il y a tout le temps.
3: Estás lista.
2: Bon, ok, d'accord.
4: Lista. On y va. Que dit un rouleau de papier de trois lettres à Luke Skywalker? Quoi tu dis?
3: Je ne sais pas.
4: J'y suis ton père.
2: Hey.
4: Non, celle-là était pas mal, non. Non. T'as la rêve ou pas?
5: Il y a un petit sourire quand même.
2: J'y arrive. C'est déjà un point pour les garçons, moi j'ai soigné. Je note les points.
3: Invisible et qui sent la carotte.
4: Super carotte invisible.
3: Non. Un paix de lapin.
6: Alors, cher ami auditeur, je tiens à préciser que Richard ne joue pas avec nous parce que à chaque blague, il.
2: Voilà.
4: C'est vrai que c'est invisible, ça.
2: Non, dis-moi.
4: Allez.
2: Ah, au top. Attends. Maintenant, c'est. D'accord.
4: Davis
2: contre.
4: Bon, mais ça, c'est. Ils vont pas rire, ces deux-là.
2: Ah, et attends, et dis-moi. Excellent. C'est bon, c'est
5: comment juger sur nous. Honneur aux femmes.
2: Vas-y, Didou.
4: Et t'es bonne la blague, Didou, hein. La blague de cuisine.
2: Allez. C'est parti, Davis, concentre-toi. Tu ne ris pas, Davis. C'est parti.
6: Comment est-ce qu'on appelle une mèche brune sur une blonde?
5: Je ne sais pas, j'ai pas de mèche.
3: Davis, tu triches.
5: Elle me pose une question, genre.
6: Une lueur d'espoir.
5: Voilà, ça me permet de garder.

0: his problem is.
1: Ben Davis.
0: Dites-vous, quelle sorte de melon donne du lait?
2: Les melons qu'elle, je pense.
0: Le mamelon.
2: Ah ben, ah, tu vois, c'était bien eux. Ouais, c'était.
1: Mais tu as dit quand même. Si...
2: Non, non, en fait, non, mais je pensais.
1: Mais vas-y, vas-y. Espagnoles contre Nico Santi, c'est parti.
3: C'est qui commence?
1: Espagnoles, toi, c'est toi.
4: Vas-y. Okay. Attends, laisse-moi faire des vocalismes, là-bas, Guillaume. Là.
3: Que fait Maria dans les toilettes d'un restaurant mexicain?
4: Elle chante Maria, Maria.
3: Ça aurait pu, mais Mariachi.
2: Richard,
4: Gatari. Zenitsky. Bon, j'ai compris la blague, Mariachi.
3: Mariachi.
4: Mais, Mariachi. Bon, mais, on va rester dans. Alors, à mon tour. Nous sommes. Alors, chers auditeurs, hein, d'accord. Nous, dès que j'ai fait. Alors, je fais mon didou là. Chers auditeurs, nous sommes dans le mois du mars bleu. Donc, le mois de la sensibilisation au cancer colorectal. Mm-hmm. D'accord? C'est la fesse gauche qui dit à la fesse droite. Entre nous, ça va chier. C'est honteux.
3: Je pensais qu'elle disait plutôt, finalement, ça, on a réussi à rester ensemble.
4: Ensemble.
3: Malgré toute la merde qui est entre nous.
4: Pas faux. Non, mais c'était pas la blague. Hein.
1: Allez, c'est parti. Didou, non, Davis, non, c'est Davis qui commence, pas Davis.
0: Ok, Didou. Comment s'appelle le Mexicain debout à côté du bar? Il est là debout.
4: Mex.
2: Une tequila?
0: Non, il s'appelle Pedro Sanchez.
4: Ah oui, Pedro Sanchez.
3: D'accord.
4: Mais le tequila était pas mal, c'est recherché celui-là.
1: Eh non, mais t'es bon, Pedro Sanchez. Voilà. Vas-y, dis-nous.
2: Qu'est-ce qui est vert et qui monte? Et qui descend?
0: Un haricot vert?
2: Non. Un marin avec le mal de mer.
0: Pauvre mal.
1: Continue. Nico commence.
4: À moi. D'accord. Sais-tu pourquoi les plongeurs plongent d'un bateau en se laissant tomber en arrière?
3: Sais-tu pourquoi?
4: Les plongeurs, ils plongent d'un bateau en se laissant tomber en arrière.
3: Parce que s'ils tombaient en avant, ils tomberaient dans le bateau.
4: Ouais.
2: C'est ça?
4: Oui, c'est ça la réponse.
1: Ok, bon, il faut ta fille, hein. Vas-y, Salves.
3: Alors, quand est-ce qu'un chien blanchit?
2: Quoi?
3: Quand est-ce qu'un chien blanchit?
1: C'est quoi? Ah, je sais.
4: Je sais pas.
1: Il a peur?
3: Non, quand il en a envie. Un chien blanc chie.
4: Quand il en a envie.
3: Quand il en a envie.
4: C'est pas faux.
3: Un chien noir aussi.
4: Oui.
1: Un chien gris. Allez, le dernier, vas-y, Didou commence.
2: Ah, c'est le dernier.
1: On va revenir tout à l'heure dessus.
2: Connais-tu l'histoire du couple de putois qui s'est séparé?
0: Non, je ne la connais pas.
2: Il ne pouvait plus se sentir. Ça se comprend.
1: Vas-y, Davis.
0: Dis-nous, qu'est-ce que DJ crie quand il rentre dans une fromagerie?
2: Là, je croyais que tu allais dire dans une soirée, donc je pensais déjà à pull-up, mais.
0: Une fromagerie. Un DJ. Wow.
2: Dans une fromagerie? Quel fromage qui a
0: un nom de
2: brie? Ah, ben oui, du brie. Ouais.
1: Une dernière, Nico.
4: Avant, d'accord.
1: Après, c'est espagnol.
4: Que fait un hibou dans un chaudron?
1: Hibouille. Elle a pissé au retien, ouais, c'est bien.
4: Hibouille.
3: Pas... Comment appelle-t-on une pomme de terre poilue qui se promène dans les bois un soir?
4: Mais
3: de
4: pluie? Pourquoi poilue? Je sais pas.
3: Donc je reprends. Comment appelle-t-on une pomme de terre poilue qui se promène dans les bois un soir de pleine lune?
4: Un igname.
3: Non.
4: Pourquoi il rit?
0: Un igname. J'ai pas joué un igname.
4: Moi aussi.
0: Poilue.
3: Non, une patate garou.
1: Ok.
4: Non, mais on est fort.
1: On a Paris. Un pour l'instant.
2: Je tiens quand même à préciser, hein, cher ami auditeur, vous avez pu remarquer, nous n'avons pas eu le billet d'humour parce que Richard.

0: au billet, le billet du monde.
1: Oui, c'est ça, le billet du monde.
2: C'était ça, le billet du monde. C'était ça, le billet du monde, effectivement.
1: Ça a juste sauvé Didou parce qu'elle n'avait rien préparé.
3: Non, si, si,
1: oui. Mais tu vas préparer pour la prochaine fois.
2: Allez, c'est parti.
1: Maman, tu bois ta tasse, mais respire ou quand tu bois ta tasse?
2: Oh, c'est que Jade est en couche avec Denis.
1: Voilà, elle boit une tasse.
2: Et
1: Jade, c'est la cousine de Denis.
2: Mais alors, c'est parti pour un blind. Comment ça?
1: Un blind.
2: Blind. Dessin animé. Vous allez voir.
1: Oui, dessin animé.
0: Alors, nous espérons que tu as pris la bonne catégorie.
2: Oui, non, j'ai pris à partir des années 2000.
0: J'ai mis le micro un peu plus loin parce que je sais que j'avais crié.
4: Oui, juste avant que Espagnolès, moi je vous écoute, je peux compter les points.
2: Mais non, mais c'est facile.
1: Moi, je connais quand même Tic et Tac. Tic et Tac.
0: C'est pas ça.
1: Rangeur du risque.
0: C'est
2: bon pour le bête. Jade, c'est bon?
1: Si, mais j'étais plus long. J'ai rapproché les tis,
2: Non, mais écoutez, vous avez trouvé. Si vous ne pouvez pas là, il y a.
1: Moi, je sais que la seule chose que je connais, c'est Hamtaro.
0: Non,
1: c'est bon.
0: Alors, c'est quoi?
2: Il
0: faut prendre la main.
2: Non, alors,
0: faut prendre la main.
1: Non,
2: on a un bon là, c'est individuel. C'est
1: parti,
2: il
1: n'y
2: a pas de
1: individuel.
2: Attention. Et ne criez pas trop, levez-vous. Je connais l'espagnol, c'est qu'il y a.
0: J'ai déjà éloigné le mot.
2: Attention, prêt pour le premier morceau, c'est parti, go.
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2: Oui, espagnol.
1: Elle lève la main, elle connaît pas.
0: Non, c'est venu sur le parti. Celui qui est sur le Ulysse 31.
2: Mais non, pas du tout.
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0: Ah, les cités d'or.
4: Mais oui, ça fait les cités d'or. C'est comme pour les Charles Dion.
1: Ah, c'est ça, les cités d'or.
4: Oui, ça commence comme ça.
1: On vient de faire la blague.
4: Oui, c'est ça, c'est pour ça qu'il rigolait. Et moi, je t'ai vu faire ça, donc je me suis dit, c'est bon, Charles. Et je me dis, mais de quoi elle parle? C'est quoi son histoire de navire?
0: Non, comme il a parlé de voyage.
1: On vient de faire la blague, là.
2: Et je lui vois être derrière, d'accord.
1: Mais Denis, on m'a un message.
2: Non, vraiment, ça c'est vraiment notre force. Ça. C'est
1: ah pas oui, c'est notre force. Notre c'est en prise là.
2: Ouais, non,
0: c'est pas
4: Richard.
0: C'est
4: pas Richard,
0: c'est toujours.
4: Oui, voilà, ça passe encore.
2: C'est bon.
0: Enfant du soleil, tu parcours la terre, le ciel, cherche ton chemin.
1: J'essaie de faire comme ça, mais ça.
2: Ça bouge pas.
0: Et je trouve.
4: Alors, je t'ajoute dans le dire. Etienne, faut juste savoir que Nicolas voulait te faire.
1: Mais je sais pas si je
4: mais c'est pas grave, mais un clin d'œil, il faisait la danse de l'épaule.
1: Ouais.
2: Allez, c'est parti, deuxième morceau. Ça, c'est facile. Si vous trouvez pas là, non, franchement. Allez, go.
1: Attends, je pense que c'est. Je pense que c'est. C'est pas Tom Sawyer.
4: Tom Sawyer.
1: L'ami. Il a peur de rien faire, un américain.
4: Allez. Je tiens à préciser que Nico Sant était très investi.
1: Hey, chanson. Cette chanson-là, ça me, je me vois.
2: Avec Joe et Huckleberry Finn. Allez, troisième morceau. Allez. Elle s'est dit. Troisième morceau. Non, c'est pas ce morceau.
1: Non, c'est que. Attends, ils sont réunis derrière la vitre là.
2: C'est bon?
0: C'est pas bon.
2: C'est pas bon?
1: Comment on appelle la vitre là, la salle là? Ça s'appelle
0: l'aquarium.
1: L'aquarium, c'est ça.
0: Je connais ça.
4: C'est pas
0: Heidi?
4: Non, c'est pas
0: Heidi. Mais si, c'est
2: Heidi.
4: C'est
2: non,
4: pas Heidi?
2: Non.
0: Heidi.
2: C'est
0: pas
2: Heidi, non?
4: Ok, d'accord.
1: Mais
0: ouais, mais
1: ouais, mais c'est moi, va lui dire Heidi.
2: Écoutez.
4: Ah, c'est Candy.
1: Ah, oui, c'est vrai. Mais c'est Candy. Mais c'est Heidi? Ok. Candy. Tu es obligé de regarder ça.
0: Non, moi je connais.
2: De Candy.
4: Ah ouais, je voulais partager avec toi. T'as
0: trouvé.
4: Non, attendez, faisons quand même une petite minute pause. Nico Santé doit épancher son cœur.
1: Non, je vous dis, quand tu as des sœurs, tu es obligé de regarder ça. Ah oui. En plus, ce sont des grandes sœurs, donc ils vont regarder Candy.
2: Oubliez de regarder Candy.
1: Sophie, tout ça là. C'est l'hormone.
4: C'est l'hormone, tu n'aimais pas voir quand elle se changeait. Transformation.
2: Ça, si vous regardez celui-là, c'est parti. La petite garçon là, vas-y.

0: c'est pas 2000.
1: Mais tu as dit années 2000 quand même, hein. Là, c'est pas 2000, hein.
0: Goldorak, ah oui, c'est vrai, j'ai regardé ça, c'est vrai. Ah oui, la base.
2: Ah ouais, c'est la base. La
0: Goldorak. Ça, tu te sentais, et puis après, on allait faire du Goldorak dans la cour de récré. On se sentait Goldorak.
3: Par contre, c'était comme quand vous faisiez fusion avec Vegeta.
0: Oui, on a essayé ça.
4: Par contre, celui-là, c'est, je donne déjà la date. C'était en 1982, c'est parti.
0: Maman, on peut même t'aimer, non? C'est toujours pas.
1: Non, c'est pas.
0: Quoi, ça va parler après,
1: c'est ça. C'est pas Ulysse.
4: Non, ouais, Jade.
3: C'est pas le truc un monstre là, ils ont montré ça.
1: À tête verte.
3: Non, pas tête
0: verte.
3: Un robot machin là, en métal et rouge. Non, c'est pas lui.
1: Robocop.
3: Non, ça avait un nom.
0: Robocop, c'est tout.
4: Même moi, je vois pas parce que ça lui est là. Même moi, je vois pas.
3: Ah, même lui, il voit pas.
5: C'est quoi? Alors, ça mettre au milieu du générique.
4: Ouais, mais au milieu.
1: Ah, mais c'est Dorothée déjà.
4: Ok, d'accord, ok.
0: DBZ, ouais. C'est le premier
3: oui,
0: DBZ,
3: voilà.
0: DBZ, c'est vrai.
1: Dragon Ballou.
3: Dragon Ballou, pour ceux qui ont la ref.
0: C'est vrai.
3: Notons l'assurance de Nico Santé pour dire à Didou, tu as tort.
4: Là, par contre, ça a crié fort. Tout le monde va trouver d'entrée.
0: Oui.
4: Tout le monde va trouver d'entrée.
1: Si c'est comme Tom Sawyer.
4: Vas-y, Jade.
1: Particulièrement
4: chez lui.
1: Voilà.
4: C'est bon. Allez, là c'est espagnol ça. Est-ce qu'on ne se trouve pas à ce moment?
3: Alors faites attention à vos oreilles et baissez sur le volume.
4: Attention, ouais. Si tu ne trouves pas là, franchement c'est bon. Vas-y.
0: Franchement, tu dois faire des biscuits pour la prochaine fois.
4: Ouais. Allez. Voilà. Elle va trouver.
1: En démol, ça c'est en démol.
0: Non, mais ça c'est la chanson.

0: Allez, valide. C'est pas grave, les absentants, je vais vous avouer quelque chose. Dans l'église d'Esphirne.
1: Dis-nous tout, ça c'est secret. Donc j'ai
2: un secret que on va. Alors, chers auditeurs, gardez ça dans la radio. Alors, faut pas que ça s'entende. Faut pas que ça se diffuse. C'est un secret.
3: Surtout, n'en parlez pas autour de vous.
2: N'en parlez pas. Il faut pas que ça se rediffuse dans le zapping, ni le dimanche soir.
3: Ni, voilà.
2: Faut pas. C'est un secret.
1: Et puis, ta mère, là, donc ta mère,
3: elle était au courant. Elle connaît déjà.
0: Paillette, moi et une autre copine de l'église, on jouait au Total Space dans l'église. Mais quand je vous dis, en fait, à un moment.
1: Vous avez quel âge?
0: On était petites. On était encore aux aventures.
1: Ah, d'accord, ok. Il n'y a pas longtemps, mais je vois.
0: Et en fait, du coup, tu vois le grand M qui sera mangé rapidement. Ils avaient fait des jeux Total Space. Et on venait. On était. Non, c'est ridicule.
3: Je suis en train de
0: Bref, et on se cache. Il y a la bibliothèque. Enfin, franchement, on avait des missions. On devait se cacher. On faisait la roue, tout ça, pour ne pas qu'on nous voie. Et on faisait n'importe quoi.
1: En tout cas, bon.
3: Je pense que tu as dit qui était qui, en fait.
0: Moi, j'étais Sam, donc l'intelligent. Paillette était Clover, donc la bimbo. Et puis.
1: Moi, je connais pas. Non, mais je connais pas.
2: C'est rouge, jaune et vert.
0: Elles sont
3: rouges. C'est comme Belle, Bulle et Rebelle.
2: C'est ça.
1: Ok, d'accord.
2: Et en fait, c'est la version des animés de Charlie Lee's Angels.
3: Oui, okay, exactement. Oui. Totalement, c'est ça.
1: Alors là, c'est bon, c'est le dessin animé qui suit, c'est à ma demande. Je sais que vous aurez du mal à trouver.
3: Ouais, donc on va pas trouver.
1: Non, c'est pas
2: Mimi. C'est quoi encore la famille là, dans la préhistoire, là.
0: La famille Pierre
1: Lafeu. Allez, c'est parti. C'est parti. Je pense que les gens de la cinquantaine, ils ont la riche.
3: J'ai jamais entendu ce générique. Le rythme de
0: Charles Vanille, le rythme de
3: dans les zappings d'émissions quand tu regardes les trucs d'à l'époque de Richard, tu vois.
1: Ouais.
0: Ça commence par quoi?
3: Le personnage, c'est Casimio, un gros.
4: Un synonyme la Martinique.
1: Ouais.
2: Un synonyme la Martinique, Madinina.
3: Madinina, l'île aux fleurs, l'île aux enfants.
2: L'île aux enfants, c'est vrai.
1: J'adore, mais ça m'a fait mon enfance, sorry. Il y avait une seule chaîne de ce soir à la télé. Il y a des commentaires qui sont.

0: trop génial.
1: C'est beau, Jeanne. Allez.
0: C'est génial, ça.
1: Là, c'est le dernier. Allez, la prochaine qui trouve, Gann.
2: On voit tes.
1: On se moque, c'est Didou qui voit ça.
3: What even is.
1: Allez, le dernier.
0: Tes chansons.
4: Chantez correctement.
2: Dans le micro.
1: Là, si vous trouvez pas là, c'est facile. Là.
4: Ah, espagnol, c'est n'importe où.
1: Elle va trouver, ça va, elle va trouver.
2: Non, il concentre à son chanson alors que Pania est. Non, mais je vous dis, les gens ont vu des choses le samedi soir, Philippe.
1: C'est bon?
4: Vous êtes toujours sur
1: le chanson. Attention, et go, c'est parti.
4: Didou avait un personnage fétiche. Alors, je n'aime pas Laura, faut le savoir, mais je kiffais. Vous savez, il y avait une avec un petit carré bleuté, et puis elle cachait les armes à feu. Ça, c'est une femme.
2: Moi, c'est Miss Escapo, Miss Escapo, beaucoup de marteaux en tous les cas.
4: Ah ouais, non, mais j'aime pas Laura pour ça.
3: Ah oui, il va me faire bobo.
4: Mais vous savez, c'est quoi l'histoire en fait? C'est qu'en fait, la fille que je viens de décrire, bon, en fait, il était amoureux d'elle.
1: Oui.
4: Mais en fait, elle était déjà en couple, vous savez, avec son meilleur ami au départ. Hein.
2: Il s'est promis de ne jamais sortir avec
4: elle. Et du coup, il est tombé par dépit amoureux de Laura. Mais c'est pour ça qu'il n'arrivait pas toujours à rester fidèle.
2: Mais à la fin, il retourne avec.
4: Il faut savoir.
2: Il
4: en
2: meurt.
4: Vrai, quand on lit les scans ou les mangas, en fait.
2: Il meurt.
4: C'est faux, il meurt, voilà. Et en fait, on sait que son cœur. Oui, son cœur a été donné à.
2: Ah ouais?
4: Ouais, non, c'est tout
2: le monde. Il cherche le meurtre qui est
4: de son meilleur ami.
2: Il l'a trouvé, hein, mais il meurt.
4: Il meurt, et on donne son cœur
2: à
4: la personne qui a le cœur, comme voilà, Elia Laura, donc bref, voilà.
1: Ok. Donc maintenant, on a fait 10 animés, maintenant on passe au gospel.
4: Au série.
5: Allez, à tout à l'heure.
4: À tout à l'heure, hein. Sinon, la prochaine fois, on peut faire les séries.
1: D'accord.
4: Les films sera là. Les films, séries,
2: voilà. On a du gospel.
1: Gospel, vous connaissez, c'est parti.
2: Evangelize.
1: Vous avez, c'est bon, les filles? Les filles. Denis,
4: wow. Alors Denis, je tiens à préciser.
2: Ce serait un peu trop facile de trouver le nom de la personne aussi.
4: Je trouve que tu es dur parce que je t'assure que
2: tu vas réaliser
4: que.
2: C'est pas encore majeur.
4: Non, il conduisait ce matin, tout ça, il se croit.
2: Ah, c'est à ton tour. Ah, ça, oui, tout ça, c'est majeur.
1: Allez, c'est parti, premier morceau, go.
2: Un petit peu.
1: C'est parti, premier morceau.
4: Je suis sûr qu'on va pas trouver.
1: Oui. Là, c'est du gospel.
5: C'est quel numéro dit comme ça?
1: 733.
4: Alors, je tiens à préciser, pour vous qui ne nous voyez pas, il y avait une seule personne autour de la table qui s'ambiançait, c'est Richard.
2: Je ne connais pas.
4: Je te dis Richard, franchement, la prochaine fois...
2: Non, celui-là, je ne connais pas.
1: Mais qui...
2: Je n'avais pas entendu sa voix, mais je ne connais pas la chanson. J'avais reconnu sa voix, la façon qu'il parle.
4: Encore une vraie, Imagine Me, tu vois là.
5: Totally Spice.
1: Allez, deuxième morceau, c'est parti. Là, vous connaissez. Ah ouais.
2: Alors, tu fais comme une pub pour l'Afrique, tu vois.
4: Avec une pub de toi en feu, tu sais, avec de l'eau qui coule.
1: Venez, il faut regarder ma barbe bleue, c'est son frère.
2: Son frère,
1: pas du tout, c'est une femme qui chante.
4: Mais tu as dit son frère.
1: Oui, son frère à la barbe bleue.
4: Oui, parce que je te dis.
2: Ah oui, All right.
4: Ah ok.
1: C'est pas un deuxième morceau.
6: Excusez-moi, mais le titre, il me semble que c'est Ayam, non?
1: Ayam.
5: Et bientôt, vous le retrouvez dans Espérance Gospel Songs.
1: Avec Ayam.
2: Avec Ayam.
1: Ayam. Là, c'est. Ils vont pas trouver le nom, là, quand même.
5: Non, mais on
1: n'a
5: pas encore trouvé le
1: titre. Là, tout le monde connaît ce morceau.
4: Attends, c'est du gospel.
1: Tout le monde.
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2: Rohre.
5: Oui,
2: Alvin's Rohre. Alors, moi, je ne suis pas fort en artiste, mais voilà. Yeah. Alors, je me rappelle à cette époque-là.
1: Tout le monde chantait ça.
2: T'allais à Gorivio. T'allais sur la mer. Il y avait une église sur la mer. Ça sent, c'est Oli Oli. Je vous promets.
4: Sinon, je tiens à préciser que cette partie est spécialement pour Nico Santé. Parce que, de la même manière, à ceux qui nous écoutent et qui ne le savent pas, Nico Santé, il n'y a que 13 chansons de l'hymne et louanges qu'il ne connaît pas. C'est pareil pour les gospel. Voilà. Sinon, alors, nous t'écoutons.
2: Il y a un paradoxe dans cette famille chanteuse. Mm-hmm. C'est que je connais pas très chanson. De l'hymne louange, mais Didou ne connaît qu'une seule chanson. Mais pas au cœur. Et c'est quoi? C'est un petit âne.
5: Attaché.
1: Allez, c'est parti. Le prochain morceau. Allez, c'est parti. On le chante le samedi matin.
5: Oui, merci Seigneur pour ce matin.
1: Voilà, alors.
5: En fait, l'objectif, c'est de donner la fraction française.
2: C'est ça, mais oui.
4: Il a dit de donner le nom de l'artiste. On ne sait pas qui est ce chanteur en vrai.
1: Ta nièce, son prénom, c'est. Comment c'est notre prénom?
5: C'est André.
1: Oui, après.
5: Il y a une seule.
1: Vous connaissez pas le chanteur, c'est lui qui a fait pratiquement tous les gros morceaux. André.
5: Botticelli.
4: Cronwell.
2: Envoie message. Crunch. On va crunchy. Crunch. Crunchy. Crunch. Crunchy.
5: Crunch out. Crunch
1: out. Donc, écoute d'abord, c'est lui qui a fait tous les morceaux. Comme oh oui, c'est Jésus. Uh-huh. Ou bien, des morceaux comme.
2: Crunch.
1: Aïe.
2: Crunch.
1: Soon and there we soon.
2: Crunch.
1: Mais envoie message. Voilà. Il a fait aussi.
4: Donc du coup c'est quoi la réponse Richard? Ah c'est quoi?
2: Coach.
6: Je constate Richard que cette jeunesse.
1: Cette jeunesse, voilà.
6: Ne connaît pas beaucoup le gospel.
2: Non moi je connais le gospel mais je connais pas les artistes.
4: C'est ça. Je connais la chanson mais je ne sais pas qui chante et non, je ne connais pas les
2: très bien les gospel anciens. Je fais que vous écoutez tous les samedis.
5: Donc, oui, c'est vrai. Oui, c'est en fait, du coup, je personnellement, j'écoute pas de gospel en fait. Si c'est pas chez Nico, j'écoute pas ça. Par contre, des chansons spirituelles en français, francophone, oui.
4: Ou hispanophone
5: aussi, mais des chansons vraiment gospel et tout, j'écoute.
2: American,
5: c'est pas,
2: ah oui. Moi, j'aime bien le guitar band.
4: Il y a aussi Héritage.
2: Oui, Héritage. Oh là là, c'est difficile.
4: Héritage.
2: C'est vieux.
4: Franchement, c'est du gospel de qualité.
1: Ah oui, son émission. Trois morceaux, c'est parti, vas-y. Là, c'est facile.
4: À chaque fois que tu dis c'est facile,

0: attendez un point de vue, un point de vue, ça c'est noté.
1: Somebody say I'm a champion.
0: Solo, bye bye, c'est lui.
2: Ah oui, comment il s'appelle
3: Tu vois, je t'avais dit, je t'ai lu. Je connais pas
2: comment
3: son
2: nom. Comment il s'appelle?
4: Ça commence par la lettre J.
3: Non, James. Non.
2: Non.
1: Lui qui manque pas de but.
0: De l'autre équipe, c'est évidemment pas de but.
2: Richard. Qui manque pas de but?
0: De l'autre équipe, de la team junior. Qui manque pas de but?
2: Andrew.
0: Je t'en parle.
3: On t'a dit Jonathan Nelson.
0: Ouais, Nelson, voilà.
3: Alors, je tiens à préciser que peut-être que c'est pas entendre à la radio.
2: Voilà. Mais en fait, quand on lui dit ça, c'est le pic. Donc, il devient fort.
0: Le prochain morceau, on le chante avec un groupe de rouge à Moni. C'est gentil. Vous connaissez pas encore, parce que tout le monde connaît ce morceau.
3: Non, mais c'est qui est-ce qui chante? Ah oui, je connais.
2: Qui dit au soleil?
0: Oui, mais qui chante ce morceau?
3: C'est ça, je ne sais pas.
0: Quand elle chante, il y a des moments, elle traduit pour le langage du souhait, mais pour ça, pour.
4: Alors, cela propose Maggie Blanchard.
0: Maggie Blanchard. Ah, Nicole.
2: Nicole.
0: Sinon,
3: on connaît la chanson.
0: My Witty.
2: Ok. Non,
0: moi, j'ai des
2: vieux.
0: Ah, c'est bon. Dernier morceau, et puis c'est bon pour cette partie.
1: Non, mais c'est bon. Hein. Alors, non, franchement, j'aime bien les gospels. Les vieux gospels comme ça, c'est bon.
2: Non, moi. C'est les jeunes, celui-là.
3: Les Boys to Men.
0: Alors, c'est la génération de.
3: Qui est Richard Smallwood, tu sais.
0: Non, plus jeune.
3: Plus jeune.
0: On va dire Fred Armand, voilà, c'est à peu près la même génération.
2: 90 alors.
0: Non, c'est pas compliqué.
2: Ah non, Fred Armand est plus vieux, c'est bon.
0: Ah oui.
2: 80.
3: Avant. Ah oui, c'est au-dessus de tout.
0: Oui,
3: c'est. Comment il s'appelle?
2: Je vais envoyer un gospel que moi j'aime écouter, tu vas voir. Attends, sur le Davis, sur le WhatsApp de Davis.
4: Alors, si j'ai des messages privés sur toi, ne les mets pas. Hein.
1: On verra.
0: Allez, c'est bon, Jade, tu peux. Jade. Yes, super. Allô, Jade, tu peux arrêter.
2: J'envoie pour Davis. Comme ça.
0: Voilà.
2: Je suis sûr que.
3: Alors.
0: Allez, pendant qu'ils sont allés chercher, on retourne sur la dernière partie
2: des blagues.
0: Des blagues, c'est parti.
2: Attends.
0: Allez, trouvez, c'est bon. Vas-y, écoute le morceau de Nicolas. Vas-y, au revoir.
2: Attends, c'est pas ça. On disait.
0: On disait, on retourne sur les blagues. C'est bon, dites aussi, c'est bon.
2: Écoute, ça c'est des vieux gospel.
0: On écoute, c'est Nico, spécial pour Nico.

0: Fanny Consenti.
1: Et Jean-Emmanuel.
0: Quel est votre album?
2: Ouais,
0: c'est des
1: chansons qu'il faut vraiment méditer.
0: Vous êtes
1: dans. Et le refrain dit tiens ma main, attends, take my hand, take my hand, tiens ma main, precious Lord.
3: Précieux
1: Seigneur,
3: précieux Seigneur.
1: And lead me home, et ramène-moi à la maison.
3: Il
1: n'y
3: a pas aussi une partie qui dit quand je marche dans la
1: rue,
3: il
1: va le dire.
3: Éclair, tout ça.
1: Take my hand. Take my hand. Take my hand. Lead me home. Ramène-moi à la maison. Let me stand. Tiens-moi debout.
3: Ouais.
1: I am tired. Je suis fatigué. I am weak. Je suis faible. I am home.
0: Alors, bientôt dans les bas.
1: Through the storm. À travers le, la tempête, tout ça. Through the night, à travers la nuit.
0: Si vous voulez entendre la suite de cette musique, je vous invite à appeler Nicolas au 0614. Et à partir de 21h30, sa femme se fait un plaisir de vous répondre. Allez, c'est parti, on termine par la dernière partie des blagues. C'est parti.
1: Alors,
0: Espagnoles, tu commences. Allez, go. Attends, par contre, j'aime beaucoup ce que la bague du début là, le lapin, le je retourne celle-là.
1: Avec la carotte, c'est la carotte
0: visible. Invisible, là, justement.
3: Que prend un éléphant qui a la diarrhée?
1: Je sais pas.
3: De la place.
1: Il prend beaucoup de place. Un agent de police dit à un citoyen, il y a souvent dispute chez vous. Le citoyen répond, souvent deux ou trois, mais jamais dix.
3: Ok, alors moi j'ai éliminé cette blague.
0: Philippe, j'étais pas au courant, Philippe. Allez, c'est parti. Dis-nous, vas-y.
1: Oh, les gens.
3: Pourquoi Hitler portait la moustache?
1: Mais parce que...
0: Ah non, c'est ici.
2: Parce qu'il se trouvait BG avec.
1: BG, beau gosse.
0: Ouais.
3: Parce que ça faisait fourreur.
1: Oh là là.
2: Vous avez compris.
1: Oui.
0: Vas-y.
1: Oh là là, c'est noir.
2: Qu'est-ce qui est mieux qu'un ascenseur?
1: Un escalier.
2: Un ascenseur.
3: D'accord.
0: C'est à noter. Nico, tu commences.
1: Qu'est-ce qui fait 999 fois tic et une fois toc?
3: Une horloge.
1: Un mille pattes avec une jambe de bois. J'en arrive.
3: Florence.
1: Pourquoi?
0: Vas-y, ça y est.
3: C'est l'histoire d'un gars qui s'est jamais rasé. Un jour, il dit, je vois plus bien.
1: Oui,
3: On peut comprendre. Ça, c'est sûr.
0: Dis-nous.
1: Elle n'a pas trouvé.
3: Alors, j'hésite. Hein. C'est l'histoire d'un eunuque décapité. Une histoire sans queue ni tête.
1: Ah, ça c'est vrai ça.
2: Ah oui, c'est une décapité.
3: Je tiens à préciser que...
2: Mais ça ressemble à...
3: Ça va.
1: C'est
3: technique, hein.
1: C'est technique, c'est... Tu sais à quoi ça ressemble? À la victoire de Paris, commencez. Allez, voilà, on continue. Non,
0: moi, je vois du tout. J'hésite. Je me lance tout pas. Je...
2: Allez, vas-y.
1: Philippe va nous mettre dehors. Moi, je vous dis, il va nous mettre dehors, Philippe.
2: Tu sais ce que ça fait? Un poulpe sans eau. Un poulpe sans eau.
3: Une pulpe.
1: Ok, c'est pas faux.
3: C'est pas faux.
1: Ça oui, mais c'est un poulpe sans le, la lettre O.
3: Il est frais
1: o.
3: Comme un poulpe.
0: C'est vrai. Vas-y, Espagnolette, commence.
3: Ah oui. Dans la phrase suivante, le malade est mort des suites de sa maladie. Où se trouve le sujet?
1: Des suites.
3: Au cimetière.
1: C'est pas faux.
4: Ouais, ce qui c'est pas faux.
5: Mais attends.
1: Alors, comment les chats communiquent-ils?
3: Miaou.
1: Par Snapchat.
4: Ouais. Allez, encore deux autres. Chaque personne fait deux tours.
3: Alors, j'avais déjà. Nous sommes vraiment dans la même pensée. Hein. Comment on différencie les chats mâles des femelles?
5: Par leur cri, peut-être.
3: Si elle miaule, c'est une femelle. Si il miaule, c'est un mâle.
5: Oui. Techniquement, c'est ça.
4: C'est pas faux. Je m'en vais. Vas-y, Davis.
5: Alors, un mafieux, un dealer et un terroriste sont dans la même voiture. Qui conduit?
3: Le terroriste.
5: La police.
4: Vas-y, Nico Santé.
1: Quelle est la différence entre un crocodile et un alligator?
3: On dit crocodile.
1: Un crocodile.
3: Allez, crocodile.
1: Un crocodile. Je ne sais pas dire ce mot. C'est pas grave. Mais mon esprit va plus vite.
3: Le nombre dedans?
1: Non. C'est carrément la même chose.
3: Ouais.
4: Nickel.
1: Carrément.
3: Alors, j'ai
4: ouais.
3: Là.
4: On essaie de contrôler. Apportez-moi qu'il y a hésitation. C'est qu'on se dit, je dis ou pas?
3: Vas-y. Non, les deux sont. Voilà. Qui est le justicier préféré des Juifs?
1: Ah non, je ne sais pas.
3: Rabbin des Bois.
6: Oui, voilà. Ah, oui.
1: Rabbin des Bois.
4: Vas-y, c'est Didou.
1: Non, ça dit tout.
3: C'est un peu. Quelle est la seule et unique différence entre un séducteur et un violeur?
5: Je ne sais pas.
3: Mais Nico Santé m'a dit, je peux dire.
4: On change.
3: Comment appelle-t-on un poisson qui n'a pas de date d'anniversaire?
6: Un poisson.
3: Comment appelle-t-on, elle est facile.
1: Un poisson d'avril.
3: Non.
5: Je ne sais pas.
3: Un poisson pané.
1: Ah oui.
4: Davis.
5: Alors, je pense que c'est une blague taillée vraiment pour Didou, hein, qui est à la fois team bouffe et un peu histoire et tout peuple, géographie. Quelle est la viande préférée des Russes?
3: Non, alors c'est à quoi j'ai pensé. Non.
5: Il s'agit du steak tsar.
3: Ouais. Franchement, c'est pas mal.
4: Allez, on termine par Nico et Espagnolet, c'est parti. Ah, moi, si vous avez une autre, les deux, Didou, si vous avez trouvé une autre, c'est. Vas-y, Nico.
1: Attends.
3: Alors,
5: j'en ai même deux,
3: mais je sais pas laquelle.
1: C'est un peu satirique, hein, sur les hommes.
3: Okay.
1: Le cerveau d'un homme, c'est un peu comme les prisons. Il n'y a jamais assez de cellules.
3: Pas faux.
6: D'ailleurs, c'est pour ça que vous vous asseyez les jambes ouvertes.
3: Ouais, c'est pour ça que vous expliquez.
4: Il
3: faut que votre cerveau respire.
4: Moi, je suis pas d'accord.
1: Ah, j'ai dit c'est un peu satirique sur les hommes.
4: C'est un peu satirique.
6: Alors, pourquoi faut-il des millions de spermatozoïdes pour fertiliser un seul ovule?
1: C'est pas.
6: Parce que les spermatozoïdes sont masculins et refusent de demander leur chemin.
4: Faux. Davis.
5: Ok, Didou. Je pense que tu vas aimer celle-là. Qu'est-ce qu'on trouve sur la tête d'un chauve?
3: Je crois que je l'ai déjà entendu. C'est mince.
5: Un sans-abri.
3: Ouais, sans-abri. Oui, puisqu'il ne peut pas s'abriter.
4: Ouais.
3: On peut comprendre que c'est difficile, hein, que tu peux le brouter. Alors, sinon, quelle est la boisson préférée de Teddy Riner? Le jus d'eau.
5: Ah oui, c'est
1: d'orange.
5: Jus
1: d'orange.
5: Pas mal.
4: Allez. Vous avez la poste finie, vas-y.
6: Qu'est-ce qu'une manifestation d'aveugle?
3: Alors, nous avons perdu ça. À la question?
1: Je sais pas.
6: Qu'est-ce qu'une manifestation d'aveugle? Eh bien, un festival de Cannes.
3: C'est dans l'humour noir, les amis.
1: Sais-tu pourquoi certaines personnes gardent les bouteilles vides dans leur frigo?
6: J'ai pensé à quelque chose, mais je suis sûre que c'est pas ça.
1: Pour les invités qui n'ont pas soif.
4: Bonne idée.
6: Elle est fraîche.
4: Ah, vous avez d'autres? Il reste 2-3 minutes avant pour le. mot à l'auditeur.
1: Ah bon, déjà.
4: Vas-y, vas-y, ouais, c'est quand tu veux. C'est bon, moi j'ai une, mais ce n'est pas, elle n'est pas connue. Bon, c'est toujours la même que je fais, donc à chaque fois, donc c'est...
6: Deux caca par poulaguer.
1: Bon, on a parlé de le mois de mars. Mars bleu.
4: Si vous êtes à table, voilà. Allez,
1: c'est parti. On est à mars.
6: Deux caca par poulaguer.
1: Ils vont partir loin.
6: La diarrhée arrive et demande je peux y aller avec vous? Bien sûr que non. La guerre, c'est pour les durs.
1: Ça, c'est faux. Pas pour les moulis et les kids.
7: La vie, alors c'est un peu. La vie, c'est comme une boîte de chocolat. Ça dure moins longtemps chez les gros.
1: C'est vrai.
4: Moi, ouais, c'est vrai. Regardez, c'est faux, c'est quoi ce truc-là? Allez, alors, est-ce qu'elle peut raconter cette blague-là?
6: Non,
4: alors.
6: Je ne te demande pas, je sais que je ne peux pas.
4: Alors, pourquoi le Jésus? Donc voilà, il n'y a plus, c'est bon,
1: non, tout le monde plus, a fini. Y a plus.
4: Ah ben voilà, donc c'était... Tu ris, tu perds.
1: Ah ouais, là c'est super, oh, ben là, c'est tu ris, tu n'as plus d'émission.
4: Si on raconte ça, c'est bon, c'est on nous met dehors. Non,
1: on précise, hein, chers auditeurs, que ça vient d'un jeu de société. Hein.
4: Voilà, c'est pas...
7: C'est pas à nous. Et nous vous avons évité toutes les blagues.
1: Difficile.
4: Ouais. Vous pouvez faire ça chez vous avec votre famille et tout. Allez, c'est parti pour le mot à l'auditeur avec Didou. C'est parti.
1: Non, c'est Nico.
7: Tu avais dit Nico. Nico. Okay. C'est ce que tu avais dit.
4: Ah, mais je me suis trompé, non.
1: La parole de Dieu donne de la joie. Nous avons tous quelque chose qui nous est particulièrement cher que nous ne voulons jamais perdre. Les biens les plus précieux de David sont les témoignages de Dieu. Il veut les garder pour toujours car ils sont la joie de son cœur. Il a écrit le très long psaume 119 pour expliquer à quel point la parole de Dieu est merveilleuse et combien elle est centrale dans sa vie. Les témoignages de Dieu donnent des conseils à David et le renforcent dans les moments de tristesse parce qu'ils l'aident à se concentrer sur Dieu et ses promesses. C'est une source stable de joie, peu importe à quel point sa situation est difficile. La lecture de la Bible peut nous aider à regarder au-delà de nos afflictions actuelles et à voir l'image plus large de la grâce de Dieu et de son plan avec ce monde. Parce que David a désespérément besoin de la parole de Dieu pour le garder sur la bonne voie, il dit que la loi de ta bouche est meilleure pour moi que des milliers de pièces d'or et d'argent. Psaume 119, verset 72. À votre tour, quel est votre bien le plus coûteux dans la vie?
4: Oui,
1: c'était ça.
4: Donc, en tout cas, merci Nico pour ce mot à l'auditeur. Une fois n'est pas coutume, d'habitude c'est toujours dit doux.
1: Oui.
4: Mais là, j'étais.
7: Oui, tu t'es trompé parce qu'en fait tu avais dit Nico Santé.
4: Pour le billet du mot.
7: Et moi le, okay, non, moi, le billet du mot. Voilà.
4: Ok, voilà. Donc en tout cas, nous sommes vraiment en avance pour une fois. On est
7: oui,
4: c'est mieux
7: oui.
4: David dit ouais, mais ils sont en avance, ils sont trop en avance.
1: Mais on peut chanter.
4: Bon.
1: Take my hand. Non, lead me home.
4: Bon,
1: let
4: bon,
1: me stand.
4: C'est
1: I am tired.
6: Sinon, on fait.
7: Sinon, je peux vous donner une blague que j'avais vue.
4: Vas-y, donne une blague.
1: Vas-y, donne.
7: Alors, c'était un concept très simple, effectivement, que Espagnolas m'a suggéré et que nous connaissions. Ce sont des petits tips, en fait. Qui dit tips, c'est des petites astuces pour éviter de blesser quelqu'un. Donc, on dit autre chose. Donc, je vous dis le truc à ne pas dire. Et après, qu'est-ce qu'il faudrait dire plutôt à la place?
6: Au lieu de dire.
7: Non, mais on va faire celui que tu connais. Au lieu de dire, mais maman, fiche que tes sourcils sont épais et gros, tu dis plutôt.
6: Tu diras plutôt.
7: Mais vas-y, tu la connais.
6: Non, c'est pas celle-là, je connais pas encore.
7: Ah, tu diras plutôt, tu n'as pas froid aux yeux.
1: Ah ouais.
6: Au lieu de dire, maman, t'as les jambes poilues, tu diras plutôt, eh bien, tu es plus montagne que plage.
7: Mmh. jour, par exemple, tu ne diras pas, tu gobes vraiment tout ce qu'on te raconte. Tu diras plutôt, ce qui est génial chez toi, c'est que tu as su garder ton âme d'enfant.
1: ou bien tu peux dire aussi pour la même chose, hein, l'intelligence comme et toi vous courez, mais t'as toujours été plus vite, plus rapide.
7: Tu l'as un peu violent. Non, parce que la personne n'est pas censée comprendre ce que tu dis. Non, tu sais, quand par exemple tu ne dois pas dire c'est ignoble comme t'as les dents pourries, tu diras plutôt c'est vraiment le mec le moins matérialiste que je connaisse. Je garde les autres pour une autre fois.
4: Eh ben voilà, c'était
7: toujours ouais.
4: Une émission.
3: Et pour des pistes, tu nous diras.
7: On ne dit pas celle-là.
1: On avait dit qu'on arrêtait avec
4: On arrêtait avec ça. J'ai vu ça.
1: Non. J'ai vu ça. Je vais chanter. Take my hand. Leave me home.
5: Quel est le problème? Pourquoi vous voulez me stigmatiser? Tout va bien.

0: Tu vas dire
1: let me stand. Voilà.
0: Ok, ok.
1: Voilà. I am tired.
0: Alors, nous avons après.
1: Non, tu disais que c'était bien l'émission.
0: Oui, mais après avoir expérience gospel, songs avec.
2: Eh bien, exceptionnellement, je ne dirai pas. Je vous laisse la surprise. Ça fait simplement que ce sera francophone. C'est rare dans cette
0: émission. Ah, oui, c'est bon.
3: J'ai pensé quand il a dit ça, je ne vais pas mentir, j'ai pensé tout de suite à Dan Lutien.
1: Voilà.
2: Dan comment?
1: Lutien, elle a dit Lutien.
2: Je vais découvrir, je vais taper sur YouTube et je vais dire
0: quoi. Lutien, ok d'accord, Lutien, ok.
1: Tiens, voilà mes doigts, tiens, voilà mes gauches.
0: Alors nous avons eu ce soir autour de la table dans cette émission Nico Santé,
1: oui,
0: un peu bien fort. Digou,
3: bonsoir.
0: Espagnolès, Davis. Notre technicien Denis et assisté de Jade pour tout ce qui était blind test. Voilà. Et votre serviteur Richard. Donc vous êtes toujours sur Espérance FM. Il est exactement 20h58.
1: On est dans les temps.
0: Nous sommes
1: peux pas nous mettre dehors.
0: Ah, c'est clair.
1: Voilà.
0: On est pour une bonne soirée toujours sur Espérance FM. Et on vous dit à bientôt.
3: À la prochaine.
1: See you tomorrow.
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1: C'est Espérance FM. Il est 19h. Belle soirée. 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
1: C'est Espérance FM. Il est 20h. Belle soirée. 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